0: 300 francs de cadeaux à gagner ce matin. On attend vos propositions de réponse après les infos de 7h. C'est pas tout de suite qu'il faut appeler. D'ici là, on écoute ce bruit que vous devez reconnaître.
1: Alors on sait plusieurs choses hein, sur ce son, ce n'est pas une machine à écrire, du papier attrape-mouche, bizarre du papier attrape-mouche avec ce son-là, c'est le bruit des mouches qui font ce bruit-là
0: ou... Et je crois bien que lorsqu'il a été proposé, c'était au moment de le dérouler, le papier attrape-mouche.
1: Ah voilà, ouais, je comprends mieux. Ce n'est pas tailler des arbres non plus, ni écraser de l'ail avec un couteau, chose que je fais régulièrement d'ailleurs, hein, moi qui mets de l'ail partout. Frotter une brosse à dents sur un micro, ce qu'on connaît c'est qu'il y a un mouvement, c'est sûr. Pas de métal, il y a... Non, c'est pas la bonne liste que j'ai sous les yeux. Mais bon, on sait pas mal de choses. D'ailleurs, Diana, vous devez le savoir mieux que moi, d'ailleurs, vu que vous êtes là tous les matins.
0: Oui.
1: Qu'est-ce qu'on sait exactement sur ce...
0: On sait que, par exemple, que c'est quelque chose qui est, en principe, suspendu au mur. En tout cas, c'est sous cette forme-là qu'on le retrouve plus régulièrement. Je sais que c'est aussi quelque chose qu'on ne trouve... On pourrait, mais c'est plutôt rare, on ne le trouve pas dans les toilettes. Voilà, par exemple. Et puis, c'est aussi un son qui comprend une matière naturelle.
1: Voilà, matière naturelle, très important. Et en plus, on démarre bien la semaine puisque c'est 300 francs dans la cagnotte. Un chiffre tout rond, faudra jouer avec nous. Ce sera juste après les informations de 7h en espérant pour vous peut-être de démarrer cette nouvelle semaine avec un petit 300 francs dans le porte-monnaie. Ça fait toujours plaisir.
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1: Chose promise, chose due, vendredi passé, nous avons passé un extrait du nouvel album des Rolling Stones hein, dans notre chronique Quad 9 à 8h20. Et un auditeur nous a fait savoir qu'il y avait un deuxième extrait qui avait été dévoilé de ce futur album qui sortira le 10 juillet prochain. Alors du coup, je vous propose qu'on se l'écoute ce matin dans notre son qui réveille, Rough and Twisted, un titre brut, bluesy et taillé pour être écouté fort dès le petit-déj. Mick Jagger et Keith Richards prouve une fois encore hein, que le rock n'a pas pris une ride. Et eux non plus. Hein, vous pensez qu'ils ont quel âge, Diana, ces deux personnes?
0: Oh là là, mais là, on est sur des dinosaures.
1: Ah, des dinosaures, effectivement. 80 balais passés largement hein, pour les deux. Et pourtant, ben, ils sont plutôt en forme. Écoutez seulement.

0: Les Rolling Stones avec ce deuxième extrait hein, lors de leur nouvel album hein, qui sortira donc le 10 juillet, on vous le disait, 80 ballets passés. Bon, moi j'aimerais bien être comme eux à leur âge, hein. Je sais pas vous Diana, mais...
1: Oui, après on sait pas ce qu'il y a derrière hein, pour entretenir tout ça, on sait pas s'il y a des prises de substances peut-être, je sais pas si c'est recommandé hein, d'être aussi actif à cet âge-là.
0: On ne sait pas. En tout cas, ils se tiennent plutôt bien. Et si vous avez aussi, vous, envie de nous proposer votre son qui réveille, comme l'a fait Cédric donc, la semaine passée, qui nous parlait de ce deuxième extrait de ce nouvel album des Stones, vous pouvez nous écrire par WhatsApp au 079 689 2020.

0: Incancellabile, Laura Pausini, chanteuse italienne qui a aujourd'hui 52 ans et qui n'a quand même pas pris une ride, tout comme les copains
1: comme les
0: des Rolling Stones.
1: Sauf qu'eux, ils ont le double.
0: Seulement qu'eux, ils ont le double.
1: Presque.
0: Voilà, on dirait qu'ils ont la recette de la jeunesse.
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0: C'est une montre qui affole les foules. Diana, le lancement de la nouvelle Royal Pop de Swatch en collaboration avec l'horloger de luxe Audemars Piguet a provoqué d'importants débordements samedi dans plusieurs grandes villes du monde.
2: Oui Fred, d'immenses files d'attente se sont formées devant les boutiques, notamment à Paris, Londres, New York, Dubaï, Singapour ou encore Bâle. Et dans certains endroits, la situation a carrément dégénéré, rapporte le média en ligne Blick. Paris, la police est intervenue et a dispersé une partie de la foule à l'aide de gaz lacrymogène. Plusieurs magasins Swatch ont ensuite dû fermer temporairement leurs portes pour des raisons de sécurité.
0: Alors face aux critiques, Swatch a finalement réagi samedi soir sur Instagram.
2: La marque a demandé à ses clients de ne pas se rendre en masse dans les boutiques et a précisé que dans certains pays, les files d'attente de plus de 50 personnes ne pouvaient pas être autorisées. Elle a aussi assuré que la collection resterait disponible pendant encore plusieurs mois.
0: Mais cette communication tardive a suscité de nombreuses réactions négatives en ligne.
2: Oui Fred, plusieurs internautes accusent l'horloger biennois d'avoir volontairement entretenu l'effet de rareté et le chaos autour du lancement. Certains reprochent aussi à l'entreprise d'avoir laissé patienter les clients pendant des heures alors que les stocks disponibles en magasin étaient déjà connus. D'autres trouvent que la marque aurait dû mettre en place un système plus encadré avec réservation ou file d'attente virtuelle à l'image d'Apple. Plusieurs commentaires dénoncent aussi l'absence de vente en ligne et la présence de revendeurs qui profitent de la situation. Quelques internautes défendent tout de même Swatch et pointent surtout le comportement des clients. Selon eux, les adultes devraient se comporter de manière plus civilisée et la marque ne peut pas contrôler seule l'ampleur de l'engouement mondial autour de cette montre.
0: Et dans d'autres actualités, on lit dans le Nouvelliste que la commune de Crans-Montana fait face à des difficultés financières.
2: Ces difficultés concernent l'obtention ou la prolongation de crédits bancaires en lien avec l'incendie du bar Le Constellation qui a fait 41 morts et 115 blessés au mois de janvier. Un spécialiste interrogé se dit peu surpris que les banques soient réticentes à prêter à la commune valaisanne ou que les taux grimpent étant donné la situation. La commune de son côté tempère. Un crédit de 2 millions échu à la fin mars a été remboursé et les deux autres à échéance en juin et en septembre le seront également, a-t-elle assuré.
0: Sinon, on apprend dans le journal Le Temps que la panne subie vendredi soir par l'opérateur Salt était due à une cyberattaque.
2: Oui, il s'agit d'une attaque externe de type Distributed Denial of Service, confirme l'entreprise qui dit avoir rétabli la situation après 40 minutes. Ce type de piratage vise à rendre un site, un service ou un serveur indisponible en les submergeant de demandes à l'aide d'appareils infectés. L'attaque a touché les services fixes. Le réseau de téléphonie mobile n'a pas été impacté.
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2: 300 francs de cadeau, c'est la récompense du jour pour celui ou celle qui parviendra à dévoiler enfin notre son mystère. On a eu plusieurs chouettes propositions, mais rien vraiment qui soit très proche de la bonne réponse. Alors on continue les investigations cette semaine. Écoutez bien ce bruit qu'il faut reconnaître.
0: Alors on sait plusieurs choses hein, sur ce fameux son, ce n'est pas une machine à écrire, ce n'est pas du papier à trappe-mouche, ni tailler un arbre, encore moins écraser de l'ail avec un couteau. On sait que ça s'utilise avec une main, que c'est une matière naturelle et puis que c'est suspendu, mais que c'est pas forcément obligé.
2: Mais en général, ça l'est.
0: C'est quand même bon de le savoir. Pour jouer avec nous ce matin, on a quelqu'un, bonjour.
3: Bonjour.
0: Bonjour, qui est avec nous?
3: C'est Pascal.
0: Comment ça va, Pascal?
3: Ça va bien.
0: Ah, mais il y a de l'énergie, c'est bien. Ça fait plaisir en ce lundi matin. Vous avez passé un bon week-end?
3: Oh, excellent. Je suis en train de rénover ma maison. J'ai pas arrêté.
0: Ah bah ouais, on sent qu'il y a de l'énergie, hein, c'est pour ça, ce week-end. Pascal, quelle est votre proposition?
3: n'y a pas la devinette d'abord, je ne sais pas avec...
2: Est-ce que vous avez prévu la petite
0: ouais, petite question, vous voyez, j'ai mal fait mon travail. Je me tape sur la main, je n'ai pas la devinette. Je l'ai complètement oublié. Bah, du coup, vous savez quoi, on vous fait un cadeau, vous pouvez nous poser une question.
3: C'est magnifique. Alors, moi, j'ai pensé à cette fraise, par exemple, du rouleau papier ménage dans son dévidoir qu'on essaye de prendre. Des fois, on a de la peine à le prendre.
0: Papier ménage. Eh ben non, ce n'est pas... Ce n'est pas ça, non, malheureusement. Ben, merci quand même pour votre proposition et pour votre bonne humeur.
3: Merci beaucoup. Au revoir.
0: Au revoir.
2: Et on prend tout de suite un nouvel appel. Vous êtes en direct avec nous dans la matinale. Bonjour.
4: Bonjour.
2: Comment ça va?
4: Oh, ça va bien, merci.
2: Eh ben super. Est-ce que vous avez une proposition à nous faire là tout de suite pour ce son mystère?
4: Moi, je pense, c'est quoi, qu'on casserait une noix. On peut casser une noix dans sa main aussi.
2: Casser une noix dans sa main, ouais. On dit, hein, c'est très très bien de manger une noix à peu près tous les jours. Je crois pour la mémoire, c'est pas mal, pour le cerveau, c'est
0: j'aurais
2: très, très
0: peut-être bien. Dû en manger une ce matin pour pas oublier la question.
2: Eh ouais, prenez-en de la graine, Fred. Malheureusement, c'est pas la réponse de notre son mystère, mais on va l'ajouter à notre liste. Merci d'avoir fait cette proposition. On vous souhaite
4: Merci
2: une toute belle journée. Bonne semaine, au revoir.
4: Belle semaine à vous aussi. Au revoir, à bientôt.
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0: Plus d'une centaine de personnes ont fait la queue ce week-end à Bienne en espérant décrocher la dernière pépite horlogère Royal Pop.
2: Fred, vous avez essayé de mettre la main dessus, vous?
0: Ah, pas du tout.
2: Ah non. Non,
0: pas du tout.
2: C'était pas votre priorité ce week-end.
0: Je suis pas trop collectionneur à ce niveau-là. C'était pas ma priorité, effectivement.
2: Bah écoutez, certains ont même veillé pendant plus de 24 heures devant le magasin Swatch. Derrière la nouvelle collection de montres se cache une collaboration inédite, celle de Swatch et Audemars Piguet, annoncée il y a quelques jours. Sa sortie officielle était donc prévue samedi matin à 10h. Et les plus motivés étaient là depuis longtemps. On y a fait un tour ce samedi à la boutique de Bienne.
5: On arrive à 21h10 et on vient de Besançon.
6: Depuis 4h30 à peu près du matin.
7: Nous on est là depuis hier 20h30.
8: 20h30 et vous êtes venu de Bienne ?
7: De Neuchâtel.
9: Moi je suis là depuis hier soir.
5: Je suis arrivé ce matin à 6h, 6h30 par là. Et puis grande surprise, hein, on pensait pas qu'il y aurait autant de monde pour cet événement. On s'attendait pas à la hype de la Moonswatch, mais finalement on est surpris quoi.
8: Et vous pensez quoi de cette collaboration ?
6: C'est la première fois que AP ils font une collaboration, sauf erreur. Et puis vu que c'est une des trois grandes marques, ça donne vraiment de quoi s'attendre à quelque chose de bien.
10: C'est le mouvement le plus magique de ces Swatch, il n'y a aucun travail de chez Audemars Piguet. La montre, c'est du bleu céramique, moi c'est du plastique. Quoi. C'est un logo posé à 400 francs.
11: Franchement, c'est une collaboration importante. C'est une collaboration qui permet déjà aux plus jeunes, mes petits cousins qui sont ici, bah, d'avoir une passion. En fait, c'est une ouverture d'une porte en fait, vers les grandes marques, on va dire un peu plus de luxe. Un exemple, Audemars Piguet, c'est une montre qui fait rêver beaucoup de jeunes. C'est pour ça qu'aujourd'hui, on a fait plusieurs allers-retours avec une seule voiture, histoire de leur permettre de pouvoir s'acheter une montre.
8: La collaboration peut nuire à Audemars Piguet, selon vous?
5: Non, je pense pas, parce qu'ils ont expliqué justement que Audemars, ils allaient reverser les gains pour certains événements, je sais plus quoi exactement, mais je pense que c'est important pour l'horlogerie suisse, surtout dans la situation actuelle, que une sorte d'entraide et puis un partage d'images. On a bien vu que pour Omega, avec Swatch, c'était quand même assez bénéfique pour les deux. Donc je pense que Audemars Piguet, ils sont déjà bien implantés. Je pense que ça peut être que bénéfique.
6: C'est une marque très intelligente, c'est la seule des trois grandes marques qui est encore à la famille. Je pense que si ça devait nuire, ils n'auraient pas fait cette collaboration, ils doivent forcément gagner quelque chose.
8: Vous êtes un passionné d'horlogerie ?
6: Je ne sais pas si passionné, mais je regarde de temps en temps ce qui sort. Ouais.
11: Personnellement, moi oui, mais c'était une fois j'ai acheté une montre en boutique. Mais après, faire la queue comme ça, franchement jamais. C'est la première fois, c'est une expérience.
5: Alors moi, je suis un peu un passionné de collectionner un peu tout et n'importe quoi. J'aime beaucoup les habits, la mode, tout ça, et puis la montre, ça en fait partie, mais il faut comprendre que la montre, c'est quand même un monde assez élitiste, généralement, et pas accessible. Et là, de pouvoir avoir accès à un produit, ben, Swatch, qui est toujours cool, mais avec Audemars Piguet, ben, c'est vraiment chouette.
10: Ça va se revendre très cher, donc je fais la queue.
8: Vous pensez que ça va se revendre combien, à peu près?
10: Dans la file, ils annonçaient entre 1008 pour le modèle bleu, numéro 7, modèle vert 1002, 1100.
8: Vous pensez que vous allez avoir votre chance?
10: Quand on est arrivé, on était 80e dans la queue, sauf que maintenant on est 130. Il y a eu beaucoup d'incrustes et beaucoup de gens qui ont doublé, donc l'ambiance là, ouais, c'est pas le top.
0: C'était un reportage à Bienne de Manon Baker au premier jour de la vente de la montre Royal Pop, fruit de la collaboration entre Swatch et Audemars Piguet.
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0: Cœliac, ce terme ne vous dit peut-être rien. Pourtant, la journée mondiale de la maladie s'est tenue samedi.
2: Oui, derrière ce mot se cache l'intolérance au gluten et aux protéines assimilées. Justement, à Bévillard, Megan Favaretto s'est lancée le défi de renseigner sur la maladie dont est atteinte sa fille de 4 ans. Anastasia doit s'abstenir à vie de consommer des produits contenant du gluten. Megan Favaretto nous en parle.
7: Alors, lorsqu'elle avait à peu près 2 ans, elle a commencé à refuser de manger. Elle avait des diarrhées en permanence, elle avait des crampes d'estomac et elle a cassé sa courbe de croissance. Pendant 6 mois, elle a quasiment pas grandi. Et elle refusait de s'alimenter aux alentours, enfin, peu avant ses 3 ans. Et c'est avec une prise de sang qu'on a remarqué que, ben voilà, il y avait cette maladie.
8: Vous avez l'impression que les médecins, les spécialistes ne sont pas encore très au courant de cette maladie?
7: Alors, on a constaté pas mal de différences entre les informations reçues par les pédiatres, par nos médecins de famille et par les spécialistes de Bienne. Donc, on sait que c'est une maladie qui touche à peu près 1% de la population. Mais de ce 1% de la population, seuls 10 à 20% sont diagnostiqués. Parce que les autres peuvent être asymptomatiques et donc ne jamais le remarquer.
8: Qu'est-ce que vous avez dû mettre en place ensuite?
7: Alors au début, on a commencé à se dire le gluten, c'est entre guillemets facile, c'est le pain et les pâtes. Et ensuite, on a commencé à chercher, on a vu qu'il y en a partout, dans les assaisonnements, dans tous les plats préparés, même dans les légumes qu'on peut acheter déjà préparés au magasin. Et donc maintenant, on a autant à la maison tous des coins séparés sans gluten pour les biscuits, pour qu'elles puissent un peu se repérer. Et on a aussi dû, ben, chose bête, acheter par exemple 2 cloches de micro-ondes, 2 toasters, et ben, tout doubler puisque tout ce qui touche du gluten qui va vers elle la rend malade.
8: L'intolérance au gluten, on en parle de plus en plus aujourd'hui. Vous avez l'impression que les choses avancent quand même?
7: C'est un peu à double tranchant. C'est vrai que le fait qu'on en parle beaucoup fait que dans les magasins, on ait beaucoup de produits sans gluten. Et à contrario, quand on va dans les restaurants et qu'on demande simplement s'ils ont un repas sans gluten, certains restaurateurs se braquent ou se vexent en nous disant qu'on doit arrêter d'embêter, qu'on doit manger normalement, alors que dans son cas, elle, c'est pas un caprice, c'est vraiment une nécessité de manger sans gluten.
8: Est-ce que vous en avez marre aussi que les gens parlent d'un phénomène de mode?
7: Oui, et surtout, les assurances maladies nous en ont parlé aussi. Lorsqu'on a demandé comment était couvert, en quoi l'assurance maladie nous soutient, ils nous ont dit qu'ils ne soutenaient pas ces types de lifestyle et qu'on devait se débrouiller par nous-mêmes. Et c'est vrai que malgré un certificat médical à l'appui, ben, ça ne change rien. Et c'est un petit peu pesant sur le moral de voir que même les assurances, pour l'instant, ils en ont un peu marre et par conséquent, nous aussi.
0: C'était Megan Favaretto, maman d'une fille atteinte de la maladie cœliaque. Elle était au micro de Manon Baker. L'habitante de Bévillard a créé une page Facebook et un compte Instagram Parlons cœliaque pour partager son expérience et donner des conseils.
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0: Pharrell Williams pour nous mettre de bonne humeur en toutes circonstances. C'était son titre Happy pour rythmer cette matinée.
1: Diana, est-ce que vous faites des bonnes actions régulièrement dans l'année ?
0: Oh, tous les jours, Fred.
1: Tous les jours. Vous vous levez tous les matins.
0: Je
1: déjà,
0: me lève
1: c'est pas
0: déjà
1: mal.
0: Tous les matins, c'est un exploit. Et puis oui, de temps en temps, on essaye de faire la bonne action à droite, à gauche pour faire plaisir aux prochains.
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0: La Coupe du Monde de football, c'est pour bientôt, Fred. Le monde de la musique s'est donc mis au travail et on connaît aujourd'hui la chanson officielle de l'événement.
1: Et oui, pour la quatrième fois, Diana, c'est la star colombienne Shakira qui a été choisie pour accompagner musicalement cet événement planétaire. On se souvient tous d'ailleurs de son tube hein, Waka Waka, sorti en 2010. Voilà que Shakira nous livre cette année Die Die. C'est un titre partagé avec l'artiste nigérien Burna Boy qui vise à réunir les peuples. Ça passe par les cinq langues qu'on peut y entendre et tout l'esprit de fête qui s'en échappe via des sonorités entraînantes. C'est tout nouveau et ça va rythmer l'été, en tout cas pour la Coupe du Monde de football. Voici Die Die par Shakira et Burna Boy.

0: De quoi faire bouger les épaules de bon matin. C'était Shakira et Burna Boy avec l'hymne de la Coupe du Monde 2026 de football. Ça s'appelait Die Die. On verra si ça marquera autant les esprits que le fameux Waka Waka de 2010.
1: Réponse dans quelques semaines, on peut le dire.
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1: Les Suisses ont dû se prononcer près de 20 fois en 60 ans sur des initiatives voulant limiter l'immigration. 5 ont été acceptées, dont celle de 2014 contre l'immigration de masse.
0: La dernière initiative de l'UDC exige que la population suisse ne franchisse pas le cap des 10 millions d'habitants avant 2050. Si tel devait être le cas, il faudrait notamment dénoncer l'accord sur la libre circulation des personnes. Les citoyens suisses trancheront dans les urnes le 14 juin. Les enjeux de l'initiative dite pour la durabilité avec notre correspondant parlementaire Serge Jubin.
3: Lors de l'entrée en vigueur de l'accord sur la libre circulation des personnes avec l'Union européenne en 2002, il y avait 7,2 millions d'habitants en Suisse. Il y en a 9,1 millions à fin 2025, c'est en moyenne 80 000 de plus chaque année. C'est beaucoup trop, estime l'UDC et son initiative Pas de Suisse à 10 millions, la vice-présidente Céline Amaudru.
4: Il y a une explosion démographique en Suisse non maîtrisée. Les conséquences sont évidentes, c'est plus de possibilité de trouver un logement, les loyers qui augmentent, aux trains qui sont bondés, aux écoles qui aujourd'hui n'arrivent plus à répondre à la demande, les crèches, on ne trouve plus de place en crèche, les autoroutes qui sont bouchées, on peut encore penser bien évidemment à l'insécurité.
3: L'initiative ne stoppe pas l'immigration, précise le Conseil national bernois Manfred Buller.
5: Il ne s'agit effectivement pas d'empêcher des personnes dont notre économie a besoin, dans une proportion raisonnable, d'entrer en Suisse et de travailler, de contribuer à notre richesse. Par contre, nous avons une masse de personnes excessives actuellement qui entrent en Suisse et qui n'ont pas d'emploi. Et c'est là qu'il faut agir. On parle ici de regroupement familial, on parle de politique d'asile en particulier.
3: L'initiative exige que dès que le cap des 9,5 millions d'habitants est franchi, il faut renégocier les accords qui favorisent l'immigration, comme celui de libre circulation des personnes. Le chef du groupe UDC au Parlement fédéral, Thomas Séchy.
6: Si dans 15 ou 20 ans, on dépasse cette limite de 10 millions, la conséquence serait que la Suisse devrait quitter l'accord de libre-échange avec l'Union européenne. Avec cet accord de libre-échange, il y a des personnes qui immigrent en Suisse, qui travaillent en Suisse, mais il y a aussi beaucoup d'autres personnes qui ne travaillent pas ici. Et jusqu'aujourd'hui, le Conseil fédéral n'était pas prêt à prendre des mesures contre cette immigration des personnes qui ne viennent pas pour le travail, mais qui profitent de nos assurances sociales en Suisse.
3: Même si elle a quelques soutiens latents dans les ailes droites du PLR et du Centre, l'initiative de l'UDC est rejetée par tout le reste de la classe politique, les cantons et les communes, patrons et syndicats, parce qu'elle est source de chaos, le conseiller fédéral Beat Jans.
7: L'initiative menace la prospérité, la sécurité et la stabilité de la Suisse. Cette initiative ne résout aucun problème, elle en crée de nouveaux.
3: Les soutiens à l'économie sont en première ligne du rejet de l'initiative. La libérale radicale vaudoise Jacqueline de Quattro.
8: Il y aurait des conséquences dramatiques, c'est-à-dire que nous devrions résilier les accords qui nous lient avec les pays voisins, qui feraient que la main-d'œuvre qualifiée dont nous avons besoin dans notre pays serait vraiment compromise.
3: Opposant aussi un homme de la terre, un vigneron du Vuilly fribourgeois, Cédric Guillot.
9: Pour nos entreprises familiales, on a quand même engagé des Portugais, des Polonais ou bien dans mon cas, un Bulgare. Et je vois que si on a moins accès à cette main-d'œuvre qui est motivée à travailler, c'est un grand problème pour nos familles.
3: L'initiative met pourtant en avant des problèmes induits par l'immigration, à commencer par la pénurie de logements et des loyers élevés. Que dire à une famille qui peine à trouver un logement abordable? Le président de l'Union syndicale suisse, Pierre-Yves Maillard.
10: Probablement que la famille dont vous parlez a aussi un job qui est né justement par la croissance économique qu'on a eue ces dernières années. Ça ne veut pas dire que la situation dans laquelle on est une situation idéale. Il y a des problèmes à régler. Il n'y a aucune baguette magique pour régler tous les problèmes avec un article dans la Constitution. Croire qu'en mettant un couvercle sur une population avec un chiffre dans la Constitution, ça va régler tous les problèmes, c'est une illusion.
3: Verdict pour l'initiative Pas de Suisse à 10 millions dans les urnes le 14 juin. Le Parlement fédéral recommande son rejet par 123 voix contre 67 au Conseil national, 30 contre 9 aux États, avec quelques abstentions.
1: Le dossier de notre correspondant à Berne, Serge Jubin, sur cette initiative UDC qui veut limiter la population à 10 millions. Le texte est soumis à votation le 14 juin.
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1: Bienne a vécu hier son dernier jour en tant que capitale de musique de fanfare.
0: Oui Fred, la 35e édition de la Fête fédérale de musique s'est achevée en beauté avec un concert sur l'Esplanade. Des visiteurs de toute la Suisse ont afflué pour ces 4 jours de festivités. On y était.
11: En plein centre-ville, la place de l'Esplanade ne désemplit pas. Avant le début des festivités, les organisateurs attendaient justement plus de 100 000 visiteurs. On est allé à votre rencontre, musicien ou juste mélomane.
12: Je viens ici pour assister à cette cérémonie, c'est quelque chose d'exceptionnel, je trouve. Réunir autant de monde autour de la musique, autour des fanfares, des brass bands et tout ça, faut voir ça.
13: Je suis venue ici pour écouter mon mari qui joue avec la fanfare de Pré, dans le canton de Fribourg. J'ai joué de la musique aussi. Et la première fédérale à laquelle j'ai participé, c'était à Interlaken en 96, à Fribourg bien sûr en 2001.
14: Et ça m'intéresse beaucoup parce que j'étais membre il y a 50 ans que j'ai fait partie à Bienne 76.
15: J'ai joué à mon jeune âge de la trompette. On est venu exprès pour soutenir la lyre d'Amanche. On était là à 8h30 pour écouter leur prestation, oui.
16: Et puis en attendant, on boit un verre de blanc pour les soutenir à la marche concours.
11: Après une décennie d'attente due notamment à l'annulation de l'édition de 2021 en raison de la pandémie de Covid-19, l'événement aura su réunir 550 sociétés musicales et quelques 25 000 musiciens de toute la Suisse. Pourtant, une question revient lorsqu'on parle de musique de fanfare. Est-ce qu'elle plaît toujours autant ? Qu'en est-il de la relève ? Une conférence s'est justement tenue samedi après-midi à ce sujet. On vous a demandé votre avis.
13: J'ai l'impression que oui, mais c'est différent qu'avant, je pense. Il y a plus d'activités dans les villages de campagne. À certaines époques, il y avait le foot ou la fanfare. Maintenant, il y a beaucoup, beaucoup plus de choses. Et puis, certaines fanfares, elles peinent un petit peu face à ça. Mais ça séduit toujours, quoi. Il y a des fanfares qui ont encore plein de membres, plein de jeunes membres.
11: Vos enfants aussi, du coup, ils font partie.
13: Ils jouent les deux. Ils ont commencé il y a une année et demie.
12: Moi, je pense qu'elle séduit encore, oui. Moi, je pense que je vois beaucoup de jeunes qui sont là. Ça me fait très plaisir. Il n'y a pas que le sport, il n'y a pas que d'autres activités, mais il y a la musique aussi. Et je pense que la fanfare, c'est quelque chose qui peut réunir dans un village, mais qui peut aussi réunir dans une ville. Et je trouve que c'est une très bonne chose pour la jeunesse.
15: Ah oui, bien sûr, ça donne une ambiance que nulle autre musique ne pourra jamais donner.
11: À l'origine, la FFM aurait dû se tenir à Interlaken. Entre les défis de reprendre l'organisation à moins d'un an et demi du début, la recherche de bénévoles et les aspects sécuritaires, les responsables ont eu du pain sur la planche. Alors, Paris réussit pour la ville horlogère ?
14: C'est super. Alors cette ville, il peut hein, quand il veut.
13: Oh, sûrement, oui, apparemment c'est super bien organisé, c'est très chouette, il y a plein de stands.
11: Qu'est-ce qui vous réjouit le plus pour cette fête ?
15: Le soleil, dans nos cœurs et dans nos verres.
16: Et la musique, la prestation qu'il y a juste avant, c'est juste fabuleux.
12: Évidemment, je me réjouis qu'il fasse beau dimanche et puis qu'on puisse voir la totale qui gagne, ça c'est secondaire pour moi, mais... La fête populaire dimanche avec le soleil, ça me ferait plaisir.
11: Face à une météo capricieuse, seul le concours de musique de parade de samedi soir est passé à la trappe.
1: Un reportage de Manon Becker lors de la fête fédérale de musique à Bienne. À noter que la 36e FFM se tiendra en 2031 dans la vallée du Rhin saint-galloise.
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1: Néa avec son titre Somsay sur RJB.
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1: Et on continue, vous continuez gentiment mais sûrement vos investigations pour essayer de décrocher cette cagnotte qui grimpe gentiment. 290 francs à tenter de remporter tout à l'heure, ce sera juste après les informations de 7h, avec ce fameux son mystère que vous avez toujours pas réussi à trouver. Alors on sait plusieurs choses, on sait que ce n'est pas une machine à écrire, que ce n'est pas du papier attrape-mouche, que ce n'est pas tailler des arbres, écraser de l'ail avec un couteau non plus, ou encore frotter une brosse à dents sur un micro. Ce qu'on connaît en revanche, c'est que ça s'utilise avec une main, que c'est une matière naturelle et que c'est suspendu, mais pas forcément obligé. Information qui n'est pas forcément des plus utiles, mais comme ça, vous le savez. Alors du coup, je vous propose qu'on se réécoute ce son, comme ça vous avez encore une petite heure pour investiguer et tenter de décrocher cette cagnotte. C'est pas facile, on le sait, vous continuez vos investigations, jour ensemble après les informations de 7h et profitez-en, jetez-vous sur votre téléphone parce que ben, c'est l'Ascension, c'est le week-end, il y a peut-être pas mal de gens qui sont sur le dossier mais qui sont au week-end prolongé, qui ne seront pas là ce matin. L'occasion pour vous de tenter donc tout à l'heure de décrocher cette cagnotte qui s'élève ce matin à 290 francs. 6h21 sur RJB en compagnie du groupe Summer.
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1: Ce matin, avec le son qui réveille, on démarre fort avec Muse et son titre Supremacy. Un morceau puissant, presque cinématographique, porté par la voix incroyable de Matt Bellamy et une ambiance digne d'un générique de James Bond. Sorti en 2012, c'est le réveil parfait pour attaquer cette journée avec énergie. Et on remercie Jean de Saint-Imier qui nous propose donc ce titre ce matin. De quoi encourager ceux qui, comme nous, travaillent en ce vendredi de l'Ascension.

Muse, Supremacy, le titre, le son qui réveille de ce vendredi matin. On remercie Jean de Saint-Imier qui nous a proposé ce titre. Et si vous aussi, vous avez envie de nous proposer votre son qui réveille, peu importe le style, hein, vous pouvez directement nous écrire sur WhatsApp au 079 689 2020. In the Air Tonight, le titre de Phil Collins, une chanson qui a été maintes et maintes fois reprise. J'ai découvert dernièrement une reprise assez intéressante du groupe Sons of Legion, que je vous invite à aller découvrir sur les plateformes de musique. Vraiment une reprise très très réussie de cet énorme succès signé Phil Collins. Et en ce vendredi de l'Ascension, si vous avez envie de nous partager un petit peu ce que vous avez prévu pour ce week-end prolongé, n'hésitez pas à le faire indirectement sur WhatsApp au 079 689 2020. Ça nous fait toujours plaisir de lire vos messages. 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

0: in the USA, le titre de Bruce Springsteen, que beaucoup de gens pensaient à sa sortie que c'était une chanson patriotique, mais pas du tout. Si vous écoutez bien les paroles, Bruce Springsteen critique ouvertement son pays. Et il continue à le faire, puisqu'il a sorti en début d'année une chanson qui revenait sur les événements de Minneapolis, où il ne se gêne pas de dire ce qu'il pense. La suite en musique, ce sera avec The Weeknd et Daft Punk pour nous emmener gentiment vers le journal de 7h. Et on vous souhaite un très bon long week-end pour ceux qui font le pont, et beaucoup de courage à ceux qui partent travailler en ce vendredi de l'Ascension. C'est la matinale et on est ensemble jusqu'à 9h.
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0: Dans la suite de cette matinale, on va jouer ensemble, comme tous les jours, au son mystère dans quelques minutes, avec 290 francs, oui, dans la cagnotte pour celui ou celle qui le trouvera peut-être demain. Vous continuez vos investigations. Place également à Contrôle K à 7h35, qui nous expliquera que ChatGPT n'est pas le meilleur conseiller médical, surtout en cas d'urgence. On découvrira ça avec Stéphane Corr, spécialiste des questions numériques. Et puis bien sûr toute la musique que vous aimez pour vous accompagner dans ce vendredi de l'Ascension. On vous souhaite beaucoup de courage si vous partez travailler, et un très bon week-end si vous faites le pont.
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0: Alors pour ceux qui ne font pas le pont, qui sont debout tout simplement déjà maintenant, on va continuer nos investigations avec 290 francs dans la cagnotte ce matin à tenter de décrocher si vous trouvez ce fameux son mystère que je vous repasse tout de suite. Alors ça fait un petit moment qu'on le recherche, ce son mystère. Il y aura peut-être un petit peu moins de monde pour jouer ce matin, donc tentez votre chance. Vous m'appelez maintenant au 032 482 60 20 pour tenter, pour me proposer peut-être remporter les 290 francs qu'il y a dans la cagnotte ce matin. On sait que ce n'est pas une machine à écrire, du papier attrape-mouche, tailler des arbres également. On sait que ce n'est pas écraser de l'ail avec un couteau ou frotter une brosse à dents sur un micro. 032 482 60 20. On sent que c'est calme ce matin. N'hésitez pas à nous appeler pour tenter de décrocher. 290 francs quand même dans la cagnotte. Ce qu'on sait en revanche aussi avec ce son mystère, on sait que ça s'utilise avec une main, que c'est une matière naturelle, et puis que c'est suspendu, mais ce n'est pas forcément obligé. Allez, dernière chance, 032 482 60 20 pour jouer avec moi et tenter de décrocher ces 290 francs dans la cagnotte. Je vous propose de vous repasser une dernière fois ce son pour tenter peut-être de vous éclairer. Ça fait un petit moment qu'on est dessus, 290 francs, mais on sent que c'est le week-end et qu'il y a moins de monde pour jouer avec nous. Ben tant pis, on va donc rajouter 10 francs dans la cagnotte, donc 300 francs, ce sera donc à tenter de décrocher. Ce sera donc lundi matin.

0: Dans la matinale 7h26, je ne sais pas si vous avez vu passer cette info, mais en Corée du Sud, il existe un vrai concours de sieste organisé le week-end dernier à Séoul. Le principe, il était très simple, des participants qui se sont allongés dans un parc public et qui devaient dormir le plus paisiblement possible pendant 90 minutes. Les gagnants étaient départagés grâce à leur rythme cardiaque et leur stabilité pendant le sommeil. Une compétition qui serait très prise au sérieux dans un pays où on leur manque énormément de sommeil à cause du rythme de travail. Comme quoi, faire la sieste peut aussi devenir un sport. Alors j'ai envie de vous dire que si vous êtes en week-end, eh ben, bonne séance de sport.
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2: D'après une récente étude, ChatGPT ne serait pas le meilleur conseiller médical, surtout lors des urgences médicales, vu qu'il se tromperait une fois sur deux. Stéphane Corr, vous êtes spécialiste des questions numériques et formateur, est-ce que vous pouvez nous en dire plus ?
3: Oui, alors cette étude qui a été publiée dans Nature Medicine, donc qui est une revue extrêmement sérieuse, les chercheurs ont testé 60 vignettes cliniques qui couvraient 21 spécialités avec 16 conditions et près d'un millier d'interactions. Et dans la majorité des cas, c'est-à-dire plus de 50%, ChatGPT Health, donc la version vraiment orientée médecine, a sous-trié en fait des véritables urgences médicales. Donc elle a mal orienté les gens par rapport à l'urgence de leur situation et la nécessité du traitement.
2: Et qu'est-ce que ça dit sur notre société, ça ?
3: Alors ça dit aussi que les gens cherchent des solutions par rapport à leurs problèmes de santé. On avait avant l'utilisation de Google, ce qui représentait des fois un peu un souci pour les médecins par rapport aux questions que les gens posaient ou aux symptômes tout d'un coup qu'ils associaient avec différents types de maladies qui n'étaient peut-être pas du tout corrélées à ces symptômes et la masse de traitement d'informations. Mais ça dit aussi que finalement, quand on se sent mal, il est compliqué de trouver des solutions à court terme. Donc, on nous dit qu'il ne faut pas aller aux urgences, quel que soit le ressenti, il faudra être qualifié pour pouvoir dire à ce moment-là, je peux ou je ne peux pas aller aux urgences. Et puis, si on veut avoir accès à un médecin généraliste, c'est aussi extrêmement compliqué et coûteux, alors qu'il y a une forte pression pour réduire les coûts des systèmes d'assurance.
2: Et du coup, quelles sont les solutions pour vous ?
3: Alors pour moi, la Chine a peut-être ouvert la porte sur une solution parce qu'elle expérimente à grande échelle une nouvelle forme de médecine de proximité. Donc il y a des kiosques médicaux automatisés qui ont été répartis dans différents lieux que les gens fréquentent et ça permet de réaliser un diagnostic de base, d'orienter les patients sans consultation physique immédiate avec un médecin. L'utilisateur, il rentre dans une cabine, il renseigne des symptômes, effectue quelques mesures grâce aux capteurs qui sont présents dans cette cabine, que ce soit pression artérielle, température, fréquence cardiaque, niveau d'oxygène. Et puis ensuite, le système évalue grâce à l'intelligence artificielle les éventuels symptômes et réalité ou corrélation avec un problème de santé réel et aiguille soit la personne chez un médecin, soit aux urgences, soit à la pharmacie pour avoir une ordonnance pour certains médicaments. Donc il ne s'agit pas juste de l'intelligence artificielle sur laquelle on va énumérer des symptômes de manière subjective, mais il s'agit de mesures, de constantes liées à le fonctionnement de notre organisme qui sont corrélées avec ces symptômes. Donc on a quelque chose qui est beaucoup plus poussé et je trouve que c'est vraiment intéressant pour dégorger non seulement les urgences, mais aussi diminuer les coûts de la santé par des diagnostics peut-être un peu plus avérés. Et il ne faut pas oublier non plus qu'il existe au niveau des hôpitaux universitaires de Genève, les HUG, le chatbot Confiance qui lui est préconfiguré pour répondre au mieux par rapport à des symptômes ressentis.
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4: Les Imagine Dragons, c'est ce titre à Bad Liar pour nous accompagner sur ce mardi matin.
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6: On se rebranche sur la fréquence de notre son mystère. On a 310 francs de cadeaux à vous offrir. Évidemment, ça se mérite. À vous de jouer peu après 7 heures et de nous dire ce qui se cache derrière ce bruit.
4: On peut vous rappeler que ce n'est pas le fait de retourner un cadre pour lui enlever les languettes en métal histoire de changer la photo. Ce n'est pas non plus le bruit quand on brasse des cartes. Ce n'est pas le fait de couper des légumes style des choux avec un couteau. Ce n'est pas non plus quand on manipule du sagex, ni même une valise qui descend en bas des escaliers avec son propriétaire ou pas. Ça, on ne le sait pas, mais de toute façon, ça ne change rien. À noter également que le son mystère à l'intérieur, il y a bien l'utilisation d'une main. Nous savons également qu'il y a une matière naturelle, que c'est quelque chose qui est suspendu, même si ce n'est pas obligatoire. Et on sait que ça a été enregistré à l'intérieur. Donc avec ceci, continuez de tester à la maison ou au boulot, ou bien une autre place autour de vous. Et venez ensuite nous déposer votre possibilité d'origine du son mystère. Ce sera d'ici une heure environ.
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0: Pokora avec toute sa douceur pour bien se lancer dans ce mardi avec quand même. Et puis on va un peu aller booster le rythme avec David Guetta et Sia.
1: Le titre Let's Love qui nous arrivera dans quelques minutes, le temps de passer par notre chanson qui réveille en compagnie d'une artiste qui n'est plus là, en tout cas qu'on n'entend plus forcément à niveau musique, mais qui est toujours dans l'art et qui écrit notamment des livres. On vous parlera de Diams dans quelques instants et puis sinon nous allons aussi tourner les pages des journaux. Ce sera à 6h45 avec notamment une étude qui a révélé que les bâtiments de la Chaux-de-Fonds, ma foi, ils sont un petit peu branlants, hein, un peu plus que ce qu'ils devraient, on va dire. Les enfants, nous parlerons également nous donneront leurs avis. Ce sera vers 6h50, juste avant les infos de 7h. Nous ferons le bilan de la fête fédérale de musique qui avait lieu à Bienne en fin de semaine dernière à 7h20. Et puis de la nouveauté musicale. C'est prévu pour 8h15 avec un duo entre Martin Garrix et Ed Sheeran. On s'en réjouit déjà. Mais d'ici là, de la musique en duo, c'est en compagnie de Pink et Nate Rose, encore sur une note de douceur.
0: Pink et Nate Rose sur Just Give Me a Reason. Il est 6h22.
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1: Lors de partir à l'assaut de vos playlists pour s'intéresser à ces chansons qui vous font du bien de bon matin, des chansons que vous pouvez nous partager toujours via notre WhatsApp au 079 689 20 20. Vous nous faites ces propositions, avec un peu de chance c'est votre titre du moment qui aura été choisi pour ce moment dans la matinale, un moment qu'on passe aujourd'hui en ce mardi 19 mai en compagnie de Diams. Il y a quelques années, une bonne vingtaine, elle nous sortait ceci.

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1: On se souvient de cette tempête qui a laissé des traces à la Chaux-de-Fonds en 2023. Diana, près de 3 ans après les violentes rafales qui ont frappé la cité horlogère un 24 juillet, un rapport revient sur les faiblesses des bâtiments qui ont aggravé les dégâts.
2: Oui, il a été publié au début du mois par l'Association des établissements cantonaux d'assurance. Le journal Arc Info résume ce matin les différents constats. Premier point, mise en avant les toitures. Le rapport souligne que de nombreux toits en tuiles, surtout des bâtiments construits dans les années 1950, n'étaient pas suffisamment fixés ou dépourvus de couverture. Du coup, des milliers de tuiles se sont envolées en quelques secondes, parfois sur plusieurs centaines de mètres.
1: Et les façades figurent aussi parmi les éléments les plus vulnérables.
2: Oui, Sven, selon l'AECA, les bâtiments récents, souvent recouverts d'isolation thermique crépie, résistent moins bien aux impacts de débris projetés par le vent. Le rapport compare même ces chocs à un coup de cuillère sur un œuf à la coque. Les spécialistes recommandent donc de renforcer les angles des bâtiments et les systèmes de fixation.
1: Et Diana, l'entretien des constructions joue aussi un rôle déterminant.
2: L'analyse montre que les bâtiments bien entretenus ont globalement subi moins de dégâts. À l'inverse, des structures affaiblies par le temps, notamment en bois, ont davantage cédé sous la violence des rafales. Pour les auteurs du rapport, il est hyper important d'entretenir régulièrement les enveloppes des bâtiments et leurs points d'ancrage. On sait aussi que c'est dans les quartiers les plus dense de la Chaux-de-Fonds que les dégâts les plus importants ont été observés. Et puis le rapport met aussi en garde contre les risques liés aux arbres et aux installations techniques. Les experts recommandent de surveiller l'état des arbres, de tailler les branches menaçantes et de garantir la stabilité des installations techniques pour limiter les conséquences lors de prochaines tempêtes.
1: Et Diana, dans d'autres actualités maintenant, Uber Eats Suisse est dans le viseur des syndicats.
2: Oui, Sven, Syndicom accuse la plateforme de livraison d'imposer des conditions de travail précaires à ses livreurs, rapporte le Blick. Il leur reproche notamment les paiements à la course, le manque de protection sociale et l'absence de contrat fixe. Le syndicat demande un salaire horaire, des congés payés et l'adhésion d'Uber Eats à la convention collective des coursiers. L'entreprise rejette pour sa part ces accusations. Elle affirme que ces milliers de livreurs indépendants privilégient la flexibilité et peuvent choisir librement leurs horaires, voire travailler pour des plateformes concurrentes.
1: Et puis sinon, on lit dans le journal La Liberté qu'un jeune, tout jeune fribourgeois prendra part à la Coupe du Monde 2026 de football.
2: Il s'agit de Quito Termonsi, 20 ans, le défenseur des M21 des Young Boys, défendra les couleurs de Haïti, le pays de son père, pour lequel il compte déjà une sélection. Le joueur de Promotion League figure dans la liste des 26 joueurs retenus par le sélectionneur Sébastien Migné. Il deviendra le plus jeune Haïtien à vivre un mondial. Haïti qui sera opposé en phase de groupe à l'Écosse, au Brésil et au Maroc.

0: Azizam, titre d'Ed Sheeran pour bien rythmer ce mardi.
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2: C'est un sujet qui fascine et intrigue les scientifiques, les auteurs de fiction et le public depuis des siècles. Sven, est-ce que vous croyez aux extraterrestres ?
0: Non. Vous ?
2: Moi, j'ai pas envie de dire non. Moi, je crois les gens qui pensent avoir vu un ovni, par exemple. Parce que je me disais quand même, on ne peut pas être seul dans cette galaxie. Ce n'est pas possible.
0: Oui, peut-être, c'est vrai. Mais est-ce que vraiment ils seraient venus jusqu'à nous ? Est-ce qu'ils auraient juste regardé, dire « Oh, ces idiots-là, viens, on repart !»
2: Ils sont peut-être parmi nous, hein ?
0: Peut-être.
2: Vous êtes peut-être un extraterrestre, Ben ?
0: Peut-être c'est vous,
2: on ne sait pas.
0: En tout cas, le très sérieux Institut de Recherche d'Intelligence Extraterrestre plonge pour trouver des techniques de détection toujours plus efficaces. Des images privées sont régulièrement d'ailleurs publiées sur les réseaux sociaux.

0: de personnes qui pensent avoir observé un alien. Alors, les extraterrestres, est-ce que ça existe? Nos experts à nous, ce sont les enfants.
1: Ça n'existe pas. Je pense qu'il y a des planètes qui ont de la vie, mais je ne sais pas lesquelles.
2: Oui, il y en a parce que il y a d'autres pays, donc peut-être d'autres gens qui vivent.
3: Je vois pas pourquoi ici on aurait des personnes qui vivent et pas sur une autre planète.
0: On est donc dans le « c'est possible » selon l'avis des enfants. Mais est-ce qu'il est possible que les aliens soient carrément venus sur Terre?
3: Je pense pas, parce que sinon on l'aurait vu et ça aurait passé dans les journaux. On n'aurait pas gardé pour nous si on aurait vu des extraterrestres.
2: On l'aurait su, ça aurait passé partout.
3: S'il y a même des soucoupes, on peut les construire, mais je pense pas qu'il y aurait eu des extraterrestres, parce que sinon on saurait aller voir.
2: Les journalistes, ils auraient cherché plus dans le détail pour voir si c'était vraiment vrai ou pas.
4: Des fois, il y a des créatures mystérieuses, ça monte dans les vidéos, je sais pas si c'est vrai ou pas.
3: Une fois, mon père, il regardait les infos à la télé, une émission où il y avait une enquête sur une soucoupe ou des personnes un peu mystérieuses qui avaient des yeux rouges et qui étaient un peu bizarres. S'ils habitent sur une planète, ils restent sur leur planète.
5: Ils ont déjà vu des images de créatures bizarres, mais si les extraterrestres existent vraiment, ils ressemblent à quoi?
3: Pas vraiment comme nous, ils auraient pas de poils.
2: Un peu vert, parce que normalement, il y en a des qui sont verts.
3: Ils ont des yeux rouges, enfin une couleur qu'on n'aurait pas habituellement ici.
4: Mais moi, je pense qu'ils ont de la peau, mais de la peau verte.
3: Ils ont pas forcément deux yeux comme nous, peut-être plus ou un peu moins.
2: Ils auraient tout comme nous, mais ils seraient en habit de combinaison pour pouvoir avoir de l'oxygène, pour pouvoir respirer.
3: Ils seraient pas intelligents.
2: Je pense qu'ils seraient quand même intelligents et gentils parce que c'est des hommes. Ils seraient peut-être méchants certains, mais la plupart du temps, ils seraient plutôt gentils.
4: Moi, je pense qu'ils sont méchants.
3: Gentils, sinon ils seront déjà venus s'y attaquer, mais puisqu'on ne l'a pas vraiment dit, moi je dirais plutôt qu'ils seront gentils. J'aurais bien envie de les rencontrer. S'ils seraient gentils, mais s'ils seraient méchants, j'aurais pas très envie. Moi, j'aimerais bien les rencontrer, voir des gens qui sont pas trop comme nous.
4: Ça a l'air bien de les voir.
2: On pourrait voir comment ils vivent dans leur pays. Ce serait peut-être intéressant de savoir comment ils sont.
3: Moi, j'aurais pas très envie parce qu'ils sont pas tellement de notre planète. Nous, on va pas sur leur planète.
4: Peut-être dans les films, ils nous montrent des autres extraterrestres. Ils les mettent avec de la peinture. Et j'aimerais bien voir si c'est vrai, s'ils sont vraiment verts.
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0: Joe avec End of Beginning à 6h56.
1: Et c'est quelqu'un que vous connaissez, Diana. Est-ce que vous avez regardé certainement Stranger Things?
0: Oui.
1: Bah oui, vous êtes
0: mais
1: une grande fan.
0: Non, j'irai pas jusqu'à dire que je suis une grande fan, mais j'ai un peu suivi, effectivement.
1: Voilà. Donc du coup, le nom de Steve Harrington, ça vous dit quelque chose?
0: Ah, est-ce que c'est le... je saurais pas le décrire. Bon, allez. Voilà,
1: c'est lui. C'est lui, exactement voilà. Lui. Voilà. Il était beaucoup dans la première saison.
0: Il fait partie de la bande.
1: Voilà, c'est devenu un personnage récurrent dans les principaux personnages, en tout cas, de Stranger Things. Et donc, vous l'avez vu à l'écran et maintenant, vous l'avez entendu, puisqu'il fait aussi de la musique. Et il le fait plutôt bien via son premier titre, End of Beginning.
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3: Les informations, Estelle Herman, bonsoir.
4: Bonsoir, les Future Days sont de retour après une première édition couronnée de succès en 2024. La manifestation qui souhaite faire la promotion des métiers techniques et scientifiques dans un cadre festif revient cet été au CIP à Tramelan. La journée de la lecture à voix haute, c'était aujourd'hui. Et la bibliothèque de Saint-Imier a joué le jeu cet après-midi. Des récits poétiques ont été portés par la voix de l'une des bibliothécaires et la musique s'est invitée à l'activité, vous l'entendrez. Trois psychiatres ont-ils commis une faute? Le tribunal cantonal se penche en appel sur l'affaire d'un homme perturbé qui avait fugué de Préfargé et agressé quatre personnes, dont trois à la hache. Récit d'audience dans un instant. Le temps restera bien ensoleillé demain côté météo. Le ciel sera parfois parcouru de quelques voiles de cirrus. Tramelan vivra trois jours dans le futur cet été. La deuxième édition du festival Future Days dédié aux métiers techniques et scientifiques se déroulera au CIP du 28 au 30 août. Comme en 2024, l'événement proposera son lot de conférences, d'animations familiales et de démonstrations aériennes. Si la manifestation s'agrandit, passant de 1 à 3 jours, le message, lui, n'a pas changé. Faire rêver autour des métiers d'avenir, Lucas Viglietti, organisateur des Future Days.
5: C'est toujours le même. En fait, il y a deux ans, c'était un coup d'essai. Quand on crée un événement nouveau, innovateur, on ne sait pas quelle sera la réaction du public. Et la réaction étant bonne, eh bien, on s'est dit, on va continuer dans cette voie, vers cette vision qu'on a en tête. Et cette édition 2026, c'est dans un jargon d'aviation, c'est un vol de montée. Et puis en 2028, on aura atteint notre altitude de croisière, notre grandeur du festival en superficie, en nombre d'exposants, d'après notre vision qu'on a.
4: De son côté, le maire de Tramelan ne cache pas son excitation à l'idée de voir revenir à l'événement dans sa commune, même si pour Hervé Gulotti, ce n'est pas vraiment une surprise si la manifestation se pérennise.
6: Alors on n'avait pas trop souci qu'elle ne revienne pas, parce que notre ami Lucas, il est originaire des Russies, et il a toujours dit qu'en fait il voulait remercier son village pour tout ce qu'il lui avait apporté pendant ses années de jeunesse, donc il est de retour, on se réjouit. C'est vrai que la dimension du projet a quintuplé, j'allais dire, en termes de présence, en termes de jours, d'occupation des infrastructures, mais pour nous c'est vraiment vraiment une opportunité incroyable de pouvoir accueillir autant de monde, de pouvoir accueillir la patrouille suisse, de pouvoir accueillir Rolex, de pouvoir accueillir toutes ces sociétés qui font notre région, et on est content que Tramelan puisse être au centre des manifestations pendant ce week-end.
7: Vous n'êtes pas inquiet de voir la manifestation prendre une dimension gigantesque, gargantuesque à ce point-là? C'est pas quelque chose qui vous inquiète?
6: Alors plus, c'est pas toujours mieux, ça je suis d'accord avec vous, mais non, si l'essentiel est là, si on arrive à intéresser les jeunes à la formation, si on arrive aussi à intéresser la population de Tramelan, mais du Jura bernois, du Grand Chasseral, sur ce qui se passe dans notre région, sur le savoir-faire qui existe, l'objectif est atteint.
4: Un dossier de Régis Méria. La deuxième édition du festival Future Days se déroulera donc au CIP à Tramelan du 28 au 30 août. A noter que les organisateurs ont déjà confirmé la venue des astronautes suisses Marco Sieber et Claude Nicollier, ainsi que celle du pilote automobile Sébastien Buemi. Le delta de l'Arre à son embouchure dans le lac de Bienne est placé sous protection. Le canton de Berne a pris sa décision en début de semaine passée et la communique aujourd'hui. Les rives attenantes sont également concernées. La zone devient une réserve naturelle. Des dispositions spéciales ont été prévues pour autoriser la baignade de juin à septembre. Les autorités indiquent que cette solution permet de protéger et d'enrichir la nature sans restreindre inutilement les activités de loisirs. À l'occasion de la journée nationale de la lecture à voix haute, la bibliothèque régionale de Saint-Imier a fait résonner les récits poétiques de l'écrivaine suisse S. Corinna Bi cet après-midi. Les textes étaient lus par Véronique Blanchard, bibliothécaire, et accompagnés en musique par le violoncelle de Justine Laurenceau, directrice de la bibliothèque régionale de Saint-Imier. Elle nous parle de la place de la musique dans le cadre d'une lecture à voix haute. Reportage.
8: On va se compléter en fait, ma collègue et moi, Véronique Blanchard, donc, qui m'accompagne à la lecture, qui va lire des textes de S. Corinna Bi. Et avec la musique, en fait, ça va mettre en valeur le texte, ça va l'enrichir, puis ça va créer des moments de pause, des moments de contemplation.
9: Ils s'approchèrent tous du musicien et le supplièrent de continuer. Mais le petit vieux ne pouvait plus les entendre, car il était mort.
8: Puis là, on est dans un cadre intimiste, donc avec un choix de texte aussi qui est pour tous les âges, les enfants des 5 ans, et puis voilà, qui sont à la portée de tout le monde avec cette dimension musicale qui, j'espère, va mettre un peu plus en valeur le texte, les textes de S. Corinna Bi.
9: Un garçon regardait le visage d'une fille, ombré par le chapeau de paille, et il le trouva si extraordinaire qu'il lui chuchota « Que tu es belle aujourd'hui, et toi comme tu es beau !» Ce furent les premiers amoureux.
8: Puis c'est surtout en fait un enrichissement et puis surprendre avec des sons, avec une approche, avec, et puis c'est un peu plus un format spectacle. Quand il y a un instrument, c'est toujours un peu plus la fête, donc c'est le cas de le faire.
9: Le musicien cessa de jouer, le violon de verre venait de se briser sur le sol.
10: Vous avez dit que ça s'adresse aux adultes et puis aussi aux enfants, donc vous allez un petit peu vous adresser à eux. Comment vous allez faire ça ?
8: J'ai mis dans les petits morceaux que je vais jouer des petits rappels, des petites comptines en fait, comme le chat de Pierre et le loup, le thème, ou alors j'ai mis aussi le cygne de Camille Saint-Saëns du Carnaval des animaux. Donc je vais essayer de leur faire deviner, de leur faire venir à moi. Est-ce que tu as reconnu le petit thème ? Je ne sais pas. Comment il s'appelle, votre fille ?
11: C'est Stéphane.
8: Stéphane, est-ce que tu as reconnu ? Quelqu'un a reconnu ? C'est Pierre et le loup, c'est le petit chat dans Pierre et le loup. C'est le thème du petit chat. Et puis ils auront à l'issue en fait du concert aussi un bon de 30 francs pour acheter des livres, parce que je pense que c'est aussi le message qu'on veut passer pour cette journée à voix haute. C'est vraiment transmettre l'envie de lire, d'écouter de la musique, de venir à la culture.
9: Car le bonheur et le malheur dans la vie, mes enfants, s'entrelacent comme branches de sureau.
4: Un reportage de Rosa Ickney. La défense du français sera assurée pendant la session d'été du Grand Conseil bernois. La députation francophone se tient prête à réagir du 1er au 11 juin prochain pour représenter les intérêts de la population qui pratique la langue de Molière au sein du canton. Dans cette nouvelle législature, ils sont désormais 17 élus francophones et non plus 16. Ils se sont rassemblés ce mardi soir en séance constitutive pour discuter des dossiers clivants parmi les 180 à traiter. La députation francophone a relevé un objet particulièrement sensible, explique leur nouvelle présidente, la verte Moussia de Watteville.
12: Il y a une affaire qui nous a un petit peu fait redresser les poils sur les bras. C'est dans les affaires de la direction de la structure publique et de la culture. Le Parti des Verts libéraux qui demande de supprimer l'enseignement précoce du français et de promouvoir les classes bilingues. Et puis là, on va prendre la parole à la tribune, c'est-à-dire je vais aller défendre l'avis de la députation. On est fermement opposé à cette suppression du français.
4: Qu'est-ce que vous espérez obtenir par rapport à cette intervention-là ?
12: Alors, on espère qu'elle sera rejetée de manière ferme par le plénum, car pour nous, le bilinguisme et défendre l'apprentissage précoce du français et vice-versa de l'allemand dans notre région est un devoir du canton. D'ailleurs, le gouvernement demande le rejet de cette affaire parce que c'est de la responsabilité politique de l'État de maintenir un bilinguisme fort et un apprentissage des langues chez nous, l'allemand, chez les alémaniques, le français dans les petites classes. Et puis, il faut revoir la manière de fonctionner, peut-être apporter des ajustements, mais en tout cas, pas retarder ces apprentissages. Il est important pour nous que le canton de Berne montre l'exemple. Il y a déjà des cantons alémaniques qui vont dans ce sens de supprimer l'apprentissage du français. Et en tant que francophone, alors que dans tous les cantons romands, il n'est pas question de remettre en question l'apprentissage de l'allemand, ben nous, on s'associe totalement à cet avis des francophones. On espère bien le faire passer, mais voilà, il n'y aura pas que les francophones. Il faut bien sûr gagner des voix pour cette cause.
4: La session d'été du Grand Conseil bernois débute ce lundi. Deux autres dossiers concernent notamment la députation francophone, un crédit pour accorder les eaux de Tramelan à la steppe de Lovresse, mais aussi le rapport sur fonds de loterie qui comprend une enveloppe pour le Conseil du Jura bernois. Trois médecins psychiatres de retour devant la justice. Les anciens praticiens au centre de psychiatrie neuchâtelois font face au tribunal cantonal en appel dans l'affaire des agressions, notamment à la hache, perpétrées par l'un de leurs patients en 2018. L'homme, décédé depuis, avait profité d'une visite de sa famille pour s'enfuir de Préfargier. Il avait alors agressé quatre personnes, une à Marin et les trois autres à Valangin, avant de se faire arrêter par la police neuchâteloise. En première instance, deux psychiatres avaient été acquittés alors que le médecin chef a été condamné à une peine pécuniaire avec sursis. Ce dernier a fait appel, tout comme quatre des cinq plaignants. Les auditions ont eu lieu aujourd'hui devant les juges du tribunal cantonal. Récit de Lydiane Guenat.
11: L'une des victimes a tenu à s'exprimer en début d'audience à des fins thérapeutiques. Elle a relevé les conséquences physiques, psychiques, mais aussi financières que cet appel a eu sur elle. « C'est un combat quotidien pour essayer de reconstruire ma vie », a déclaré la victime, précisant qu'elle avait dû suivre un internement de jour quand elle a appris qu'il y aurait une nouvelle audience. Elle a cependant voulu faire appel parce que, je cite, « S'il est acquitté, nous, les victimes, nous perdons nos droits ». L'audition des prévenus a principalement consisté à répondre aux questions des juges au sujet des procédures en place au CNP au moment des fêtes, notamment de communication et d'évaluation des risques d'hétéroagression. Les prévenus ont rappelé que l'hôpital est un lieu ouvert avant de préciser que les patients ne sont pas des délinquants mais des personnes en souffrance et que c'est justement le rôle des psychiatres de les soulager. Tous les trois ont précisé que les fugues sont courantes dans les hôpitaux psychiatriques mais que c'est relativement rare qu'elles mènent à des agressions. Il n'y avait pas d'indicateur laissant imaginer les actes violents qui allaient se produire, rappelant que le risque principal lorsqu'un patient se soustrait aux soins, c'est l'auto-agression.
4: L'audition du troisième prévenu est toujours en cours. Les plaidoiries des cinq avocats de cette audience en appel au tribunal cantonal auront lieu demain. 18h12.
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4: C'est un nouveau tournoi qui va commencer pour l'équipe de Suisse de hockey sur glace. Elle dispute demain à 20h20 son quart de finale du championnat du monde contre la Suède. La rencontre aura lieu à Zurich. Les Helvètes ont signé le parcours parfait en remportant leurs 7 matchs de la phase de groupe. Chaque joueur semble avoir trouvé son rythme de croisière dans un alignement qui change peu. Le sélectionneur Yann Cadieux explique cette stabilité.
13: C'est parce qu'on a pu faire des tests assez rapidement quand même dans la préparation. Je pense la dernière semaine, le fait d'avoir presque tous les joueurs déjà là, qui étaient là la dernière semaine, ça nous a permis d'essayer des choses. Et encore une fois, c'est le mérite aux joueurs aussi. C'est qu'on en a parlé avec eux que ça allait arriver, qu'on mélange les lignes et à la fin, tout le monde devait mettre leur ego de côté et accepter s'il y avait des changements. Et à la fin, on voit beaucoup de maturité dans le groupe parce que tout le monde a un seul objectif, c'est de donner le meilleur pour l'équipe.
4: La Suisse a donc livré un tournoi remarquable jusqu'ici, malgré l'affaire Patrick Fischer, écartée peu avant le tournoi. Assistant promu entraîneur principal avant l'heure, Yann Cadieux a parfaitement assuré la transition, selon le capitaine Nico Ischier.
14: Tout
15: va très bien jusqu'à maintenant. Je le connaissais déjà du dernier championnat du monde dans lequel il était assistant. Il poursuit sereinement ce qu'on a expérimenté avec Patrick Fischer. C'est plaisant. C'est un coach cool, il sait conduire l'équipe et il connaît aussi bien les joueurs.
4: Un dossier réalisé par notre envoyé spécial au Mondial de hockey sur glace, Vincent Costé. Tous les quarts de finale sont au programme demain, dont Suisse-Suède à 20h20. En tennis, deux Suissesses ont passé le cap du deuxième tour de Roland-Garros. En début d'après-midi, la Saint-Galloise Belinda Bencic est facilement venue à bout de l'Américaine Katie McNally en deux manches, 6-4, 6-0. Un peu plus tard, c'est Victoria Golubic qui en a fait de même. Pour cela, elle a battu l'autre Américaine, Alicia Parks, 6-2, 6-2 dans ce grand chelem parisien. Michael Valgren a remporté la 17e étape du Tour d'Italie cycliste aujourd'hui à Andalo. Le Danois a réussi à surprendre les 5 autres rescapés de l'échappée pour devancer d'une poignée de secondes le Norvégien Andreas Leknessund et l'Italien Damiano Caruso. Son compatriote Jonas Vingegaard conserve le maillot rose de leader. Merci de nous avoir suivis pour cette nouvelle édition. Une très belle soirée à vous.
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1: Tout a changé. Titre d'Elena pour nous accompagner sur ce mercredi matin.
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16: Qu'est-ce qui pourrait bien se cacher derrière notre son mystère? On se demande et on vous le demande. On part ce matin sur une belle cagnotte de 360 francs de cadeaux. Waouh! Et pour vos propositions, il faudra attendre un peu après les infos de 7h pour les faire. Mais pour être sûr de manquer aucune miette de ce bruit, on le réécoute tout de suite.
1: Alors, qu'est-ce que c'est que ça? À vous de nous le dire. On peut vous rappeler en tout cas que ce n'est pas le fait de couper des légumes, style des choux avec un couteau. Ce n'est pas le fait de manipuler de l'isolation de bois. Ce n'est pas non plus une machine à écrire, ni le fait de taper sur un steak pour l'attendrir. Ce n'est pas le bruit d'un store, ni le fait de farfouiller dans un tiroir. On vous rappelle également que grâce aux questions que vous avez pu poser autour de notre son, on sait maintenant que ce n'est pas quelque chose qui est dans les WC, ce n'est pas quelque chose en rapport avec du sport ni avec du papier. Par contre, c'est bien quelque chose de léger, quelque chose qui a été enregistré en intérieur et quelque chose qui est, en tout cas le plus souvent, suspendu. Donc avec tout ça, pensez à tester autour de vous, à garder l'œil ouvert et à vous dire « Ah, peut-être ça peut être ça ». Vous essayez d'aller reproduire le son avec ce qui vous entoure. Et peut-être qu'avec un peu de chance, vous gagnerez ces 360 francs. Ce sera tout à l'heure, un peu après les infos de 7h.
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16: YouTube avec Beautiful Day, c'est tout ce qu'on vous souhaite pour ce mercredi.
1: Et dans la suite justement de cette journée de milieu de semaine, on va s'intéresser à ce qui se passe dans le monde via notre tour de l'actu qui passe par les journaux. C'est prévu à 6h45. Il sera notamment question de Patrick Burel et de tout ce qui lui tourne autour en ce moment. On parlera cinéma juste avant les infos de 7h. Il sera aussi question de cette votation Pâte Suisse à 10 millions. Nous allons en débattre aujourd'hui avec le camp du oui, le camp du non. Ce sera à partir de 7h35. Et puis sinon, de la nouveauté musicale pour ça, rendez-vous à 8h15 ici même. Et nous serons aujourd'hui en compagnie d'Olivia Rodrigo. Sans oublier qu'on fera un point sur l'histoire de notre belle région. C'est prévu pour 8h35. D'ici là, on aura notamment Aerosmith en musique. Le titre Crazy pour nous accompagner sur la suite de cette matinée, il est 6h19 et avant d'y arriver, on passera aussi par notre chanson qui réveille et par ce doux titre de Ed Sheeran, Camera.

0: Ed Sheeran avec sa caméra à 6h22.
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2: On va faire un point donc dans votre playlist, on va faire un tour dans cette liste de chansons que vous aimez écouter de bon matin. Nous avons à vous proposer là aujourd'hui quelque chose qui va pas nous rajeunir. Rendez-vous sur le début des années 2000, c'était ça, il y a environ 23 ans ou bien 24 ans même, quelque chose comme ça. Une chanson donc qui est déjà majeure depuis un bon petit moment. La rencontre entre Beyoncé et Sean Paul, vous nous l'avez proposé via notre WhatsApp 079 689 20 20. Voici Baby Boy.

0: Baby Boy, le souvenir en compagnie de Beyoncé avec Sean Paul pour vous faire swinguer de bon matin.
1: Et ça, ça fait du bien. On va continuer avec toujours le soleil, la bonne humeur et les bonnes vibes, notamment en compagnie de Carly Rae Jepsen.

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1: Ce week-end ou sur ce début de semaine, pas mal d'événements qui étaient au programme et des événements surtout que vous pouvez aller revivre via notre site rjb.ch en photo. D'un côté, c'était les portes ouvertes pour Espace Découverte Énergie à Mont-Soleil. Notre ami Dimitri Montanaro est allé y balader son appareil photo. Nous a sorti quelques clichés que vous pouvez revivre donc ou retrouver sur notre site rjb.ch. Et puis sinon, très sportivement, Georges Haynes est allé avec son appareil photo sur les terrains de foot ce week-end ou plutôt ce lundi pour les finales de Coupe Jurassienne de football. C'était même lui pour la journée de samedi. Tiens donc, les juniors qui se partageaient les Coupes Jurassiennes pour cette saison. Vous allez trouver ces photos sur notre site direction rjb.ch pour revivre donc ces événements forts en émotion.
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1: Les langues se délient après que le festival Paléo a publiquement banni Patrick Bruel. Diana, une bénévole, raconte dans le média en ligne Blic l'attitude inappropriée du chanteur français.
3: Pour rappeler le contexte, la décision du festival Nyonnais fait suite à une plainte déposée par une bénévole concernant des faits remontant à 2019. Selon les éléments cités dans l'émission 7 à 8, Patrick Bruel lui aurait demandé un massage inapproprié alors qu'il se trouvait nu dans les loges. La plainte a ensuite été retirée après un accord entre les parties.
1: Et l'affaire surgit dans un contexte déjà tendu autour de Patrick Bruel.
3: Oui Sven, plusieurs femmes, dont l'animatrice Flavie Flamand, l'accusent publiquement de viol ou d'agression sexuelle. Le chanteur, actuellement en tournée, rejette ces accusations. En Suisse romande, Paléo devient le premier festival à prendre publiquement une mesure concrète. Le festival Belle Arena à Fribourg a quant à lui reporté un concert prévu en juin. Selon le Blick, la réputation du chanteur est certaine. Certains comportements jugés inappropriés étaient déjà connus au sein des équipes du festival depuis 2019. Une bénévole présente cette année-là raconte notamment qu'après son concert, Patrick Bruel aurait fait publiquement une remarque déplacée sur le physique d'une jeune bénévole dans un espace réservé aux artistes. Elle décrit une scène qui aurait marqué plusieurs membres de l'équipe.
1: Et Diana, concernant l'affaire du massage, les équipes de Paléo avaient été informées du cas.
3: Oui, une autre bénévole explique que les responsables du festival l'avaient fait en demandant de respecter la volonté d'anonymat de la plaignante. Ceci affirme avoir privilégié la confidentialité demandée par la victime tout en partageant les informations en interne. Des internautes s'interrogent maintenant sur le délai entre les faits et la prise de position publique du festival. Paléo répond avoir accompagné la victime selon ses souhaits et assure n'avoir jamais caché ces éléments aux personnes qui les auraient sollicités. Le débat relance aussi la question de l'encadrement des bénévoles souvent jeunes et peu familiers des réalités du milieu culturel.
1: Et puis dans d'autres actualités maintenant, l'alcool reste trop accessible aux mineurs en Suisse.
3: Oui Sven, selon des achats-tests réalisés depuis 2009, entre un quart et un tiers des tentatives d'achat aboutissent encore à une vente illégale. Dans le canton de Vaud, le taux atteint même 47% lors des derniers contrôles. Les spécialistes des addictions dénoncent dans le média en ligne 20 minutes un manque de respect de la loi et rappellent que les commerces fautifs étaient jusqu'à récemment peu sanctionnés. Mais depuis une révision légale entrée en vigueur en 2024, les établissements récidivistes risquent désormais des restrictions de vente ou des amendes.
1: Et puis sinon, Diana, on lit dans le journal Le Temps qu'un philosophe réclame réparation au canton du Valais après l'éboulement de Blatène.
3: Jean-Marc Tetta, également théologien, a perdu sa bibliothèque de 5000 ouvrages lors de la catastrophe qui a enseveli 90% du village il y a presque une année. Il estime que les autorités ont maintenu la population dans l'ignorance malgré des risques connus. Il réclame donc le solde de ce que son assurance RC n'a pas pris en charge, notamment ses livres, ses manuscrits, ses notes de travail, ainsi que le manque à gagner pour des projets éditoriaux qui ne pourront pas être achevés. Le dommage s'élève à plus de 200 000 francs, selon la requête de conciliation.
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3: La chanteuse britannique Adele avec son titre Rolling in the Deep. Tout de suite, on parle programme cinéma en compagnie de Joël et de Raphaël Chevalet.
1: Et on vous rappelle aussi que le programme justement cinéma, il est disponible sur notre site rjb.ch si vous voulez aller vous faire une toile.
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5: C'est le nouveau film signé Agnès Jaoui qui est à la sortie de la semaine, Raphaël Chevalet. Ça s'appelle L'objet du délit et on est en pleine actualité avec ce film.
6: Oui, bah, d'une part parce qu'il est présenté à Cannes et puis parce que ce film, il parle d'un sujet qui nous touche tous, c'est-à-dire ces petites remarques machistes, sexistes, qui paraissent anodines pour certains encore, malheureusement, aujourd'hui. Alors ce film, il est déjà brillamment écrit et minutieusement réalisé. Agnès Jaoui joue aussi dedans, évidemment, en compagnie d'une foule d'excellentes actrices et acteurs. Elle nous fait plaisir, hein, avec son humour toujours très fin et son regard très critique. Et elle se fait aussi plaisir, parce que ce film se déroule durant la préparation d'un opéra. Et Agnès Jaoui, on le sait, elle aime non seulement faire du cinéma, mais elle aime aussi chanter. Donc l'histoire commence avec cet opéra qu'on prépare, c'est Les Noces de Figaro, fameux opéra de Mozart. On assiste au casting, à la mise en scène, aux répétitions, à la construction des décors. Tous les corps de métier vraiment sont représentés. Agnès Jaoui joue une grande chanteuse lyrique qui connaît bien le célèbre chef d'orchestre qui doit diriger les musiciens durant cet opéra, qui est joué lui par Daniel Auteuil. Et parmi la troupe, il y a d'autres chanteuses et chanteurs. Il y a par exemple la volcanique Cora, qui est jouée par cette jeune actrice Eye Aydara, qui est vraiment bien. Et puis, il y a un célèbre chanteur italien, un ténor, qui va être accusé, durant les répétitions, d'agression sexuelle par toute la troupe. Et à ce moment-là, tout part en cacahuète.
7: Non mais on peut pas continuer comme ça, faut qu'il soit remplacé, c'est tout.
8: Et on est quelques jours de la première.
9: Moi, j'ai les yeux fixés sur mon conducteur. Donc, j'ai rien vu.
10: De toute façon, il s'agit pas de toi, Igor.
11: Je vais te ramener, d'accord ?
12: C'est à cause de MeToo que les mecs, ils osent plus conclure.
11: À cause de qui ?
6: Donc d'une part, je ne vais pas raconter la suite, hein, mais donc d'une part, on a un film qui nous plonge dans le milieu de l'opéra, dans la création artistique, et on sent vraiment cet amour d'Agnès Jaoui pour l'opéra, qui est vraiment accessible à toutes et à tous. Moi, je ne suis pas un fan d'opéra, même si on en parle souvent sur les ondes avec vous, Joël, mais on est vraiment dans les coulisses de la fabrication d'un spectacle. Et d'autre part, c'est un film qui, avec un regard très nuancé, aborde notre époque post-hashtag MeToo, où il y a ce machisme qui est malheureusement encore la norme, et c'est très finement amené à ces rapports de pouvoir, ces différences entre générations qui perdurent, ces contradictions qu'on peut avoir. Et ce qui est aussi très malin, c'est le parallèle avec notre époque et Les Noces de Figaro, car déjà au temps de Mozart, eh bien, cette œuvre dénonçait certains privilèges masculins, comme le droit de cuissage par exemple, et donc les abus de pouvoir de la part des hommes et leur oppression des femmes. Et donc Agnès Jaoui fait ce qu'elle fait de mieux avec son humour et ses dialogues très justes. Elle raconte une troupe de gens au moment où tout vacille, et elle réussit vraiment bien à faire exister chaque personnage. Donc c'est un film très élégant, accessible et qui donne vraiment envie de découvrir l'opéra.
13: T'as quelque chose à te reprocher ?
9: Non, pas du tout, non. Enfin...
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0: Vous écoutez RJB, vous étiez, on était tous d'ailleurs, avec Pink pour le titre Trust Fall.
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2: Les investigations autour de notre son mystère se poursuivent. Vous avez l'opportunité de gagner quand même 360 francs de cadeaux pour ce mercredi. Pour ça, il nous faut l'origine exacte de ce bruit-là. Écoutez.
0: Mais qu'est-ce que c'est que cette chose ? Ça, c'est à vous de nous le dire. 032 482 60 20, on vous attend. Le standard est ouvert et vous pourrez même gagner un bonus si vous êtes le premier appel à vous ce matin. Bonjour.
3: Bonjour.
0: Bienvenue, comment ça va ?
3: Oui, c'est Denis Rote.
0: Ouais, ça va bien,
3: ça
0: Denis ?
3: Ça va bien, et vous ?
0: Nickel. Denis, oui. Vous nous appelez, donc vous êtes le premier appel pour ce son mystère. Donc vous pouvez gagner un bonus autour de notre son ce matin. Pour ça, il faut répondre à une question. Vous pouvez nous donner un chiffre entre 1 et 5 déjà, s'il vous plaît.
3: 2.
0: La deuxième question, c'est donc celle-ci. Quel est le centre du système solaire ? Il y a presque la réponse dans, dans la question.
3: Je ne peux pas vous dire.
0: Ouais. Ah. Vous donnez définitivement votre langue au chat, alors.
3: Oui.
0: Ouais, bon, dommage. C'était le soleil.
3: Ouais, ah oui.
0: Eh ouais.
3: Voilà. Mais j'ai pensé, vous... mais j'ai pas osé le dire.
0: Eh ben, il faut oser, Denis, dans la vie. Il faut oser, n'hésitez pas.
3: Oui, mais vous avez raison. Mais j'ai la réponse, hein.
0: Ouais, la réponse du son mystère, alors ça, on l'attend. Si vous avez la bonne, on espère bien. Qu'est-ce que c'est, selon vous, du coup ?
3: Alors, avec ma main droite, je prends ma clé... Et je remonte ma pendule.
0: Ah ouais, on avait déjà un peu tenté la chose, mais c'est malheureusement pas la pendule qu'on remonte
3: Le bruit, c'est pas le bruit de... quand on remonte la pendule.
0: Non, c'est pas ça malheureusement, Denis. Mais bien essayé.
3: Ah. Voilà.
0: Il y aura d'autres choses à essayer. Testez encore un peu à la maison autour de vous. Et puis peut-être que vous arriverez la prochaine fois à tomber juste. Merci en tout cas, on vous souhaite une excellente journée.
3: Alors, merci beaucoup.
0: Merci bien.
3: C'est sympa de vous entendre.
0: Ben, nous aussi, on est très contents de partager ça avec vous. À bientôt,
3: merci
0: Denis.
3: Beaucoup.
0: Belle journée,
3: au revoir.
0: Merci. 032 482 60 20, c'est à vous de jouer. On vous rappelle donc que ce n'est pas la pendule qu'on remonte avec la clé. Mais qu'est-ce que c'est ? Vous avez certainement la réponse à la maison ou au boulot.
2: Vous êtes en direct avec nous. Bonjour.
4: Oui, bonjour.
2: Comment ça va ?
4: Ça va bien.
2: Est-ce que vous avez une proposition à nous faire là tout de suite pour ce son mystère ?
4: Alors, je pensais peut-être à un tableau en liège qui est suspendu où on peut mettre des choses avec des punaises, puis quand on enlève les punaises.
2: Incroyable ! Ouais. Voilà, c'est fait. Le son mystère est tombé. C'était donc bien le tableau en liège dans lequel on vient piquer des punaises. Bravo, bravo, félicitations.
0: Qu'est-ce qui vous a mis sur la piste ?
4: Qu'on avait l'air bête si on le prenait en vacances.
0: Ouais.
4: Dans plusieurs cas.
0: Voilà, ça c'est vrai. Si vous voyez quelqu'un avec son tableau en liège sous le bras, ma foi, on se dit que.
4: Quand j'ai demandé
0: si
4: c'était léger aussi, alors c'est plutôt léger. Puis l'histoire du bois quand même, quand on nous avait dit c'est pas du bois, puis que vous avez vérifié.
0: Ouais. C'est vrai qu'on a dû laisser un mais de ce côté-là, parce que.
4: En recoupant tout ça.
0: Voilà. Bah c'est bien. On a eu. Pile les bons indices pour tomber sur ce tableau en liège où on vient piquer des punaises. Joli coup, 360 francs donc pour vous aujourd'hui en ce mercredi 27 mai. On va vous laisser rester un petit coup en antenne avec nous pour les formalités et puis on vous félicite encore et on vous souhaite déjà une belle journée.
4: Merci beaucoup, bonne journée à vous.
0: Merci bien et à vous à la maison, au boulot ou autre. Voilà, hein, on le sait maintenant, on se dit, mais j'y ai pensé, pourquoi je ne l'ai pas dit ? C'est pas grave, c'est comme ça, il y a d'autres sons mystères qui vont arriver. Le prochain, ce sera donc demain avec une cagnotte à 50 francs.
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0: Tant pis pour elle. Charlotte Cardin, pour vous souhaiter un très bon début de mercredi à notre écoute. On est ensemble jusqu'à 9h.
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0: Miley Cyrus avec Flowers, il est 7h38.
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2: La question de la croissance démographique suisse est au centre du débat politique. Diana, le 14 juin, les citoyens voteront sur l'initiative UDC « Pas de Suisse à 10 millions ». Ses défenseurs estiment que le pays approche de ses limites.
0: Oui Sven, et on en débat ce matin avec Mel Schneck, membre de l'UDC Jura-Bernois, qui défend le texte. Bonjour.
4: Bonjour.
0: Face à vous, Corentin Jeanneret, maire de Saint-Imier, député PLR au Grand Conseil Bernois, opposé au texte. Bonjour.
5: Bonjour.
0: On démarre avec vous, Maël Schneck. L'UDC affirme qu'on approche du point de rupture. Pourtant, dans la région, on cherche plutôt à attirer des habitants et à repeupler les villages. En quoi une solution, somme toute globale, peut vraiment être pertinente pour les régions rurales qui ne sont pas forcément concernées par cette problématique?
4: Très bien, je vous remercie. Je pense que c'est important de se poser la question de l'impact dans le Jura-Bernois. Tout d'abord, l'initiative, l'appel initiative des 10 millions, mais ce qu'elle veut, c'est surtout contrôler la progression. Et dire, donc, 10 millions en 2050 ou 11 millions en 2100, pourquoi pas? Ce qu'on veut s'assurer, c'est que la croissance se fasse dans un ordre qu'on arrive à contrôler. Et puis c'est vrai, chez nous, le marché de l'immobilier n'est pas sous tension. Mais l'initiative veut quand même augmenter la population. L'initiative, elle ne veut pas la réduire. Il s'agit quand même d'augmenter la population de 1 million. Ça fait deux fois la ville de Zurich. Et donc, de la croissance démographique, on en aura aussi chez nous. Mais c'est vrai, on n'a pas les problèmes démographiques qu'on a aux alentours de Lausanne, aux alentours de Zurich, avec des impacts assez violents sur l'immobilier. Mais l'initiative, elle est nationale, parce que le but de cette initiative, c'est sur le long terme, de mieux répartir la croissance économique. Aujourd'hui, la croissance économique, elle se fait surtout en augmentant le nombre de consommateurs. On n'a pas de gains de productivité. Puis s'il y a des gains de productivité, ils sont surtout capturés par les plus hauts revenus. Et donc, sur le long terme, nous, on estime que ça peut poser problème. Et ce qu'on veut, c'est s'assurer sur le long terme d'avoir une croissance économique forte. Et puis une croissance économique forte du pays, elle est aussi utile au Jura-Bernois.
0: Corentin Jeanneret, vous entendez cette nuance dans l'initiative? On ne veut pas arrêter la progression, on veut la répartir sur le long terme?
6: Alors je crois que ce qu'il faut saluer déjà, c'est l'UDC qui amène vraiment un réel sujet sur la table. Je crois que la question de la croissance, de la démographie dans notre pays, c'est un réel sujet. Maintenant, c'est vrai que moi, à la lecture de l'initiative, je pense que ça me convainc pas. Je pense que le problème identifié, il est correct, mais les solutions sont peut-être pas celles qu'il faudrait. Mais si je reprends, effectivement, moi, quand je lis le texte de l'initiative ou plutôt les arguments qui sont amenés par les initiants, on a l'impression que la Suisse, elle est en train d'étouffer sous le poids des gens qui arrivent, qu'il n'y a plus de place dans les transports en commun, sur les autoroutes et autres. Moi, je ne reconnais pas cette Suisse-là dans le texte qui est fait. Et c'est vrai que dans la région particulièrement, mais Samael Schneck l'a tout à fait reconnu, on est moins sujet à ces problématiques. Mais effectivement, la solution doit être globale au niveau du pays, parce qu'on ne peut pas pas simplement se cantonner à sa région puis dire bah, tout va bien chez nous, tant pis pour les autres.
0: Malchnek, certains répondent qu'on manque surtout de logements et d'investissements dans les infrastructures, pas qu'il y a trop de monde. Vous répondez quoi à ça?
4: Bon, on peut s'imaginer hein, une Suisse à 15-20 millions d'habitants, et puis on pourrait densifier comme certaines villes chinoises. Mais si vous voulez, le problème qu'on a, c'est la vitesse à laquelle on peut croître. Donc la construction d'habitations, la construction de routes, on est limité dans la capacité qu'on a à faire, et donc on doit la contrôler. Mais encore une fois, c'est pas moi, je suis très content de vivre dans un beau petit village et puis être dans la nature. Mais on pourrait très bien imaginer une Suisse extrêmement densifiée. C'est pas ce que je souhaite. Mais c'est surtout le chemin pour y aller qui pose problème.
0: Corentin Jeanneret, vous dites non à cette initiative, mais il y a quand même beaucoup de citoyens qui voient des loyers qui augmentent, des tarifs, des trains pleins aux heures de grande affluence. Pourquoi continuer de faire l'autruche face au ras-le-bol d'une partie de la population ?
6: Alors, je ne crois pas que ce soit faire l'autruche, et le Conseil fédéral, le Parlement ont déjà des plans d'investissement pour le rail, pour la route. Donc les problèmes et la problématique qui est relevée, je crois que tous les partis en sont conscients, et c'est déjà quelque chose qui est en travail au niveau fédéral pour trouver des solutions, pour ramener, pour désengorger, pour faire... Parce que bien sûr que ce n'est pas acceptable de devoir faire des trajets en train complètement debout quand on est pendulaire et qu'on fait ça tous les jours. Donc il y a déjà des plans d'investissement qui sont en discussion aux chambres fédérale. On voit que ça se développe. À Saint-Imier, il y aura une nouvelle halte CFF, par exemple, mais il y a énormément de projets, notamment pour le rail, qui ont été votés, dont les paquets sont validés au niveau fédéral et qui permettront aussi d'améliorer cette situation.
0: Un autre enjeu derrière ce débat, c'est le vieillissement de la population. Plus de retraités, moins d'actifs pour financer l'AVS. C'est déjà un défi aujourd'hui. Maël Schneck, si on fixe une limite à la croissance démographique, comment on fait tenir le système ?
4: L'AVS, on l'a mis en place en 1944. On l'a voulu en 1944, on l'a mis en place en 1948, sauf erreur. L'espérance de vie à ce moment-là, c'était de 65 puis de 67 ans. Donc on a mis en place une assurance sociale pour payer 2 ans de vieillesse en moyenne. Aujourd'hui, on en est à 20 ans. Et bien sûr, aujourd'hui, on nous dit oui, mais on a le problème des baby-boomers. Mais aujourd'hui, si on peut très bien hein, résoudre le problème en rajoutant toujours plus de monde et puis en rajoutant des travailleurs, mais dans 10 ans, on aura le même problème. Dans 10 ans, on va dire, oui, mais en fait, si on continue pas sur cette voie d'augmenter la population, eh ben, on va foncer dans le mur avec la vieillesse. Je pense que l'initiative est très utile à ce niveau ici parce qu'elle permet de dire, mais il faut qu'on ouvre les yeux, il faut qu'on trouve une solution pérenne et à long terme pour les retraites plutôt que de le repousser de 10 ans. Et là, en discutant au Rantaine avant, c'est moi un peu le socialiste dans le débat. Je veux pas qu'on. Je comprends que dans le bâtiment, dans certains métiers compliqués, on va pas passer à des âges à la retraite plus vieux, mais on doit trouver des solutions pour certaines branches où il est encore possible d'avoir une activité après 65, 67 ans. Et on va devoir trouver des solutions, peu importe qu'on accepte l'initiative. On peut repousser le problème de 10 ans, mais de toute façon, on va devoir y trouver des solutions.
0: Corentin Jeanneret, en quelques mots, vous comprenez cette position sur l'âge de la retraite ?
6: Alors, je peux le comprendre, oui, c'est un débat qui a été mené d'ailleurs il n'y a pas si longtemps que ça, hein, l'âge de la retraite, est-ce qu'il faut l'augmenter ou pas ? Est-ce que je pense qu'à terme, on va y arriver ? Est-ce qu'il faudra faire des distinctions selon la pénibilité ou selon les métiers ? Probablement que c'est une solution vers laquelle on se destine. Mais effectivement, je crois que le vieillissement de la population, c'est un défi et il faut être conscient que dans les hôpitaux, on a énormément de personnes qui travaillent, qui sont de nationalité étrangère ou qui viennent de l'étranger et on en a besoin. Je crois qu'on en a besoin et dans notre région frontalière, on s'en rend particulièrement compte de cette main-d'œuvre étrangère dont on a besoin. Donc attention justement sur ce point-là avec l'initiative.
0: Corentin Jeanneret, Maël Schneck, merci. On se retrouve tout à l'heure pour la deuxième partie de ce débat. On se focalisera sur le lien entre immigration et économie et sur les accords avec l'Union européenne. Ce sera juste après.
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5: plantes vertes ou véritables prédatrices? Qui sont les plantes carnivores? Faut-il en avoir peur ou sont-elles des alliés contre l'invasion des moustiques à la maison? On va tenter de répondre à ces questions ce matin chez les jardinières. Vous l'aurez compris, on parle de plantes carnivores jusqu'à 8h. Bonjour Noélie.
0: Bonjour Mylène, bonjour tout le monde.
5: Et pour découvrir ces plantes, nous sommes en compagnie d'Olivier Martaleur, chaudefonnier, mais surtout passionné de plantes carnivores depuis plus de 50 ans. Bonjour Olivier.
7: Bonjour Mylène et Noélie.
0: Merci d'avoir accepté notre invitation. Durant une heure, les plantes carnivores seront à l'honneur. Soyez les bienvenus chez les jardinières.
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5: On vous emmène donc à la découverte des plantes carnivores. Olivier Martaleur, depuis 50 ans, les plantes carnivores, c'est votre passion. Mais dites-nous, comment est-ce que vous êtes tombé dans la gueule de ces plantes?
7: Oula, il y a environ 50 ans, à l'école secondaire, un copain avait un catalogue de vente par correspondance hollandais. Et pour la première fois de ma vie, j'ai vu une plante carnivore dans ce catalogue. Je l'ai acheté, je l'ai fait crever dans les 3 mois quand j'habitais chez mes parents, qui n'avaient aucune connaissance sur leur culture. Depuis, ça a été un défi de mieux m'en sortir. Et petit à petit, j'ai acquis des connaissances et des plantes. Et voilà comment ça a commencé.
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5: Ce matin, on parle de plantes carnivores en compagnie d'Olivier Martaleur, grand passionné. Et Olivier, vous nous avez accueillis chez vous à La Chaux-de-Fonds.
7: Oui.
0: Et votre appartement, on n'a rien à envier à certains jardins botaniques. Visite guidée des lieux.
7: Et puis, il y a ici plutôt des terrariums, pas de plantes à l'air libre. C'est des népenthèses pour la plupart, donc des plantes qui viennent du sud-est asiatique à l'origine. J'essaie de reconstituer les conditions de là-bas. J'y suis allé il y a quelques années. Bien sûr, on ne peut pas ramener de plantes de là-bas, mais celles-ci, je les ai acquises correctement. J'ai un humidificateur, un petit frigo pour refroidir la nuit, parce qu'il faut une amplitude jour-nuit, des lumières artificielles, en respectant à peu près le spectre solaire, 12h-12h comme là-bas, presque sur l'équateur. Et puis, donc, on peut ouvrir les terrariums, vitres. Et puis, vous voyez, je suis en train de bouturer une plante ici. Là, c'en est une qui est extrêmement rare, encore maintenant, en multiplication à grande échelle. Donc, c'est le même principe, il y a le piège, le tube, du liquide digestif. Attention, je vais le faire couler. Vous voyez, c'est un peu visqueux. C'est la plante qui sécrète des enzymes. Parfois, il y a de l'humidité, ça peut être de la pluie dans la nature, qui dilue les enzymes. Et les insectes, attirés par le sucre ou par la couleur vive de l'urne, ou pour aller boire, tombent dans le piège et n'arrivent pas à en ressortir. Soit ils sont ivres, soit il y a des poils qui se dirigent vers le bas, donc ils ne peuvent pas monter à rebrousse-poil, ou alors les parois sont hyper glissantes et hyper pieds. Ah là, il y a mon doigt qui est coincé dedans, d'ailleurs.
5: Dans une plante carnivore.
7: Argue. Ben, j'ai dû l'abîmer un petit peu.
5: Là, les plantes, elles sont dans ce terrarium. Du coup, c'est fermé, c'est vous qui contrôlez l'air. Comment elles se nourrissent? Vous lâchez des insectes?
7: Oui, c'est la question. Il y a très longtemps, j'avais hésité à lâcher des insectes. Et on m'avait dit, au jardin botanique de l'université de Besançon, là, j'avais des amis là-bas. Et ils me disaient, non, en tout cas pas, ne mets pas de criquets ou de grillons, parce qu'il y en a un qui s'échappe, et puis ce sera l'enfer sonore chez toi. Donc, ils m'avaient déconseillé de le faire. Donc, je ne mets pas d'insectes ici. Parfois pour le chaud, je mets juste une mouche et tout. Mais autrement, je mets de l'engrais liquide. Alors, c'est des plantes qui sont quasiment devenues végétariennes, si on peut dire. Mais il leur faut un léger engrais. L'engrais pour les rosiers et autres, ça les ferait claquer. C'est beaucoup trop fort.
5: Vous avez plusieurs centaines, voire milliers de plantes dans votre domicile. Ça vous prend combien de temps par jour de vous en occuper?
7: Tant que je bossais, ça me prenait trop peu de temps. Parce que moi, je luttais pour trouver des petites plage temporelle pour m'en occuper. Maintenant, je pense qu'en moyenne, ça m'occupe bien 2 heures par jour.
5: Quand vous avez dit que vous allez partir en vacances cet été, est-ce que vous dirigez vos vacances en fonction de votre passion?
7: Excellente question. Oui, jadis, je suis allé souvent 5 ou 6 fois, Philippines, Bornéo, Sumatra, quand la condition physique le permettait. Maintenant, j'aime bien me balader dans les tourbières. En Andalousie, on a Drosophyllum lusitanum. C'est une sorte de grande rosera avec des gouttes de rosée, de colle, qui pousse dans des régions semi-arides. Alors là, j'aime bien aller les voir uniquement, mais ce n'est pas le but de mes vacances.
0: Merci beaucoup pour la visite, Olivier. Parmi vos plantes, on se demandait quel âge a la plus âgée?
7: la plus âgée, une vingtaine d'années probablement.
0: Et son petit nom ?
7: Alors c'est un épenthès aussi, donc c'est une plante tropicale d'altitude.
5: Est-ce que vous vous en prenez plus particulièrement soin parce que c'est la doyenne ?
7: Non, pas vraiment. Non, elle s'est bien établie, elle est bien chez elle, elle se porte très bien. Mais c'est plutôt les plus jeunes, celles que j'ai notamment bouturées ou que j'ai échangées. Après le stress du voyage, il faut les acclimater. C'est plutôt celles-là qu'il faut suivre.
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0: Émission spéciale plantes carnivores en compagnie d'Olivier Martalère. On découvre ces plantes qui se nourrissent de petites bêtes bien vivantes. Alors Olivier, pourquoi certaines plantes ont-elles besoin de manger des insectes ?
7: Alors certaines plantes vivent dans des milieux très, très peu nourrissants, notamment la tourbe, et ces sols manquent d'azote. Et la plante carnivore, notamment, enfin la plupart des plantes carnivores, ont besoin d'un complément d'azote qu'elles trouvent dans les plantes, dans les insectes, par exemple. Excusez-moi, les insectes, voire les petits batraciens, les petits reptiles, parfois des rats dans les plus grands pièges qu'on trouve en Malaisie, en Indonésie, dans les montagnes. Donc c'est par manque d'azote dans le sol que les plantes sont devenues carnivores, probablement.
5: Olivier, quelles sont les différentes techniques de piège utilisées par les plantes carnivores ?
7: Il y en a plusieurs. Alors, il y a d'abord l'urne, le tuyau avec des poils, la rebrousse-poil que l'insecte ne peut pas remonter une fois qu'il est descendu dans le tuyau. Il a été attiré par des gouttes sucrées sécrétées par la plante. Ça, c'est le tube. Ensuite, on a bien sûr le piège, la fameuse Dionée, Vénus attrape-mouche, Dionée muscipula. Donc, c'est deux demi-feuilles qui se replient très brusquement sur l'insecte imprudent qui est venu se balader là. On a le troisième grand, la grande famille, c'est les Drosera, Drosophyllum. C'est des gouttes qui ressemblent à de la rosée. Rosolis en français et en latin. Ces gouttes semblent être de la rosée et les insectes viennent butiner, chercher l'humidité et se font piéger par ces gouttes qui sont de la glu en fait. Et

0: Oui, comme je l'ai dit, il y a les plus spectaculaires. On a vu au jardin botanique à Lyon, notamment, un rat qui traînait par là, ou une souris plutôt, a été capturée. On l'a remarqué par la puanteur que ça dégageait. Après quelques semaines, la bestiole s'était fait digérer, mais voilà, il y avait des restes olfactifs. C'est surtout des mouches, ça peut être des guêpes. Je n'ai pas vu de frelons asiatiques. Il y a des pubs un petit peu audacieuses qui proposent des plantes carnivores pour se débarrasser des insectes, mais non, c'est surtout des moucherons, des mouches qui sont les principales victimes.
1: On va parler un peu digestion. Alors là, vous avez parlé du rat qui a mis plusieurs semaines, du coup ça sentait fort, mais en général, une plante carnivore, elle met combien de temps pour digérer sa proie?
0: Oui, alors, celle qu'on a le plus étudiée, c'est les dionées, donc les Vénus attrape-mouches, c'est le piège qui se referme. Il faut compter environ une dizaine de jours. La plante se referme sur sa victime, et la digère très progressivement, et après une dizaine de jours, la double feuille va se réouvrir. L'insecte qui aura été sucé et tout sec va tomber, et le piège peut encore fonctionner deux fois. Donc c'est 10 jours pour l'ensemble du processus capture-digestion, et ensuite on peut mettre le couvert, une deuxième et une troisième fois. Ensuite la feuille sèche, et il faut recommencer. Pour l'hydrozéra, je ne sais pas si on a étudié le temps de digestion, mais ça doit être à peu près de cet ordre-là.
2: Et est-ce qu'une plante carnivore, elle peut survivre sans attraper d'insectes?
0: Oui, comme vous l'avez entendu dans le petit reportage, là, je nourris pas régulièrement avec des insectes mes plantes. J'en ai beaucoup trop. Ce serait trop long, fastidieux. Et puis, voilà, ça, je craindrais une infestation quand même d'une multitude de bestioles. Donc, j'essaie de compenser par des engrais liquides ou du guano très, très dilué. Il y a des modes. Et puis, on arrive maintenant à trouver des engrais qui sont très légers et adéquats, qui vont autrement, s'ils sont trop forts, ils vont brûler la plante.
1: Et puis on se demandait, Olivier, est-ce qu'une plante carnivore peut être dangereuse pour les humains? Dans le reportage, vous aviez le doigt coincé dedans. Comment va-t-il?
0: Non, il va bien ce matin, je le vois là, il est en bonne forme. Non, si mon doigt s'est fait piéger, c'est que l'ouverture de l'urne, donc du piège, était pile au diamètre de mon auriculaire. Alors quand je l'ai enfilé dans l'urne, ensuite pour le sortir, justement, il y a des poils, il y a des sortes de griffes qui empêchent le doigt de ressortir facilement. Voilà. On risque rien, non.
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1: Les plantes carnivores intriguent et sont source de curiosité. Olivier Martaler, vous êtes passionné de ces végétaux et vous êtes avec nous jusqu'à 8h pour partager votre passion sur les plantes carnivores.
2: Olivier, vous qui possédez plusieurs milliers de plantes carnivores et qui êtes passionné par cet univers, est-ce que tout le monde peut facilement en avoir une à la maison?
0: Oui. À la maison, proprement dit, c'est difficile, mais sur une tablette de fenêtre à l'extérieur, c'est très facile. Il faut beaucoup de soleil, de l'eau, déminéralisée, de l'eau de pluie. Et en hiver, il faut beaucoup de fraîcheur, mais pas de gel, en principe pour les plantes les plus courantes qu'on voit dans les jardineries et autres. Si on veut des plantes plus exotiques, les népenthèses, donc c'est parmi mes favorites, il faut construire un terrarium, installer lumière, ventilation, humidité. Mais une fois qu'on a tout ça, ça va tout seul. Mais il faut vraiment bien planifier, bien installer tout. Mais pour les plantes qui sont justement à l'extérieur, ça va très bien. Avoir une plante carnivore à l'intérieur, c'est beaucoup trop sec. La lumière sera pas suffisante pour les plantes les plus communes. Donc c'est un petit peu le piège quand on achète une plante. On croit, sans jeu de mots, quand on achète une plante pour l'appartement, elle va pas durer longtemps.
1: Oh. Justement, si on aimerait quand même en acheter une, est-ce que vous avez des endroits à nous conseiller?
0: Alors, il y a des jardineries qui

0: sont intéressantes. Il y a des grandes surfaces. Et puis, il y a des amateurs. Quelques amateurs en Suisse, j'en fais partie d'ailleurs. Parfois, je vends une ou deux plantes. Mais donc, il faut entrer sur des réseaux. Il y a un groupe Facebook, Plantes carnivores Suisse romande, sauf erreur. On peut mettre des petits mots et demander à des particuliers sur le forum qui possède quoi et qu'est-ce qui est disponible. On fait des échanges aussi, mais je pense que pour des plantes courantes, on en trouve facilement en jardinerie maintenant. Pour quelqu'un qui veut un peu se perfectionner, il y a beaucoup d'amateurs, il y a un réseau assez important maintenant en Suisse romande, et puis des gens qui en font le commerce, mais c'est des peanuts, hein, bien sûr.
1: Olivier, vous nous en avez déjà touché hein, quelques mots tout à l'heure, mais on va rentrer un peu plus dans le détail. De quoi elle a besoin, une plante carnivore, pour bien vivre dans un appartement?
0: Alors, comme vous venez de le dire, dans un appartement, dans un terrarium, humidité, lumière, etc. À l'extérieur, il faut de la. Ça dépend des plantes. Hein. Certaines aiment la mi-ombre, certaines aiment le plein soleil. Et il le faut à peu près pour toutes, durant la belle saison, de l'eau déminéralisée, un support de culture qui était quasi de la tourbure il y a quelques années, mais maintenant, bien sûr qu'on protège les tourbières un peu partout dans le monde, et on trouve de moins en moins de tourbes, ce qui est une bonne chose, mais on n'arrive pas encore facilement à s'en libérer. Donc, on trouve des substrats, on a créé des substrats qui vont pas mal, mais qui ne sont pas forcément idéaux. La sphaigne, donc la mousse qui se transforme en tourbe sur des milliers d'années. La sphaigne est une bonne alternative, mais il faut aussi la laisser pousser. Donc, ça prend du temps. Il n'y a pas de support idéal, éthiquement parlant.
2: Donc, il faut beaucoup de patience. Olivier, est-ce qu'une plante carnivore peut vraiment jouer les chasseuses de moustiques dans une maison ou c'est surtout une belle idée qui fait rêver?
0: Ça fait rêver et ça fait vendre. Non. C'est quasiment pas possible. La plante aura soit une indigestion, ça arrive, soit beaucoup d'insectes vont passer à travers les mailles du filet. Il arrive qu'une plante ait attrapé beaucoup de mouches sur une tablette de fenêtre, mais l'urne va sécher, enfin se décomposer, et c'est une autre urne, bien sûr, qui va se développer. Mais c'est très rare, et puis on ne peut pas se débarrasser des insectes. Non, non.
1: Et pour une première plante carnivore, quelle plante serait l'idéal selon vous?
0: Je pense à la Dionée, la Dionée muscipula, la Vénus attrape-mouche, celle qui se referme avec le piège le plus spectaculaire, surtout pour les gosses, parce qu'elle supporte bien le soleil fort, la chaleur, il lui faut toujours de l'eau, et en hiver, elle supporte un léger gel. Donc, c'est la plus facile à cultiver. On voit très vite si elle a des problèmes et on peut y remédier. S'il y a des insectes, des bestioles nuisibles qui viennent dessus, on peut plus facilement s'en débarrasser que sur des Drosera, donc des petites gouttes de colle par exemple. Donc la Dionée, Vénus attrape-mouche qu'on trouve partout, partout dans le commerce. C'est vraiment par là que je commencerai personnellement.
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1: On parle de plantes carnivores ce matin chez les jardinières avec Olivier Martaler, passionné de ces plantes intrigantes. Il y a quelques minutes, on a parlé de plantes à la maison et parlons maintenant des plantes à l'état sauvage. Alors, est-ce que vous savez environ combien de variétés de plantes carnivores on peut trouver à l'état sauvage?
0: À l'état sauvage, des espèces, on en trouve entre 700 et 800 apparemment, mais on en découvre encore chaque année, pas des quantités, hein, mais dans des régions assez lointaines et peu accessibles, on en découvre encore. L'année dernière, on a découvert un ou deux Nepenthes, un ou deux Drosera aussi.
2: Olivier, est-ce que vous pouvez nous dire dans quel milieu on trouve des plantes carnivores?
0: Alors, pour commencer par ici, dans les tourbières. Dans les tourbières acides, On en trouve, on trouve les drosérales, les petites gouttes de colle, elles sont bien sûr strictement protégées, mais on en trouve donc pas loin de chez nous, dans l'arc jurassien, il y en a plein. Ensuite, si on s'éloigne un peu, on en trouve en France, en Espagne. En Espagne, on trouve dans les zones océaniques, en Andalousie, dans des régions très sèches, mais avec une brume matinale qui vient de l'océan. Ça leur permet, c'est un apport d'humidité, donc elles se développent là. Elles sont très belles, c'est comme des immenses droséras de 40-50 cm de long, avec ces gouttes de colle qui ressemblent à de la rosée. Ensuite, il y en a dans les plateaux montagneux au Venezuela, les tepuis. On en trouve aux États-Unis, sur la côte ouest, au Canada. On en trouve dans le sud-est des États-Unis, et puis dans le sud-est asiatique, là où je suis allé plusieurs fois, donc Sumatra, Bornéo, Nouvelle-Guinée, Sulawesi, les Philippines aussi, il y en a pas mal.
1: Et du coup, où est-ce qu'on trouve les plus grandes variétés au monde ?
0: Alors, ça dépend si on parle de piège ou si on parle de la plante en tant que telle, parce qu'une népenthèse, c'est des lianes, en fait, qui développent des urnes le long de leur tige, et ces lianes, certaines peuvent grimper jusqu'à 15 mètres de longueur, 15-20 mètres de longueur, elles vont chercher la lumière dans une forêt pas trop dense, mais dans une forêt humide de l'Asie du Sud-Est. Pour les pièges, maintenant, je pense que les plus gros, les plus grands, c'est 1,20 m dans les Sarracenia, donc ces longs tuyaux, ces longs tubes qui poussent notamment dans le sud-est des États-Unis, même 1,50 m chez certains cultivateurs qui poussent un peu sur l'engrais, le spectacle.
2: Olivier, est-ce qu'on trouve des plantes carnivores chez nous, en Suisse ?
0: Alors oui, comme on l'a dit, là, dans les tourbières, au bois des lattes, au Seignoly, on en trouve bien sûr aussi dans les franches montagnes, l'étang de la Gruère, mais on n'ose pas trop sortir des sentiers. Mais il y en a à plein d'endroits. Dès que c'est un peu humide, acide, on en trouve bien sûr dans le Jura français aussi, pas loin. On en trouve encore dans les Préalpes, fribourgeoises, vaudoises. Donc il n'y a pas besoin d'aller très loin pour en voir.
1: Est-ce que certaines de ces plantes carnivores, elles sont menacées aujourd'hui ?
0: Oh, un peu toutes, oui. Malheureusement, pour plein de raisons. Alors, je pense qu'elle est mieux protégée. Et puis, elle ne se cultive pas tellement chez soi. Quand on les arrache dans la nature, la réadaptation est très difficile. Donc, il n'y a pas trop de problèmes. Par contre, là, je pense à l'Asie du Sud-Est, on déboise énormément pour la culture de l'huile de palme, qu'on plante des palmiers à la place, c'est l'horreur. Et on voit aussi en montagne les petits agriculteurs qui vivent chichement, qui doivent défricher sur les flancs des montagnes et qui brûlent la végétation locale, notamment aussi des orchidées, pour créer des rizières. Et ça, c'est malheureux. L'huile de palme, les rizières sont les dangers principaux, mais il y a aussi des braconniers qui maintenant font le commerce assez puant d'arracher des plantes dans la nature. Ils voient que les Occidentaux, les Chinois, les Japonais s'intéressent beaucoup à ça. Et ils en vendent sur des réseaux, même sur Internet, de façon assez scandaleuse. On voit qu'elles ont été arrachées dans la nature. Donc c'est des dangers aussi, le danger directement humain.
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2: Ce matin, les plantes carnivores étaient à l'honneur. Vous êtes avec nous, Olivier Martaler. Olivier, vous nous avez parlé il y a quelques minutes des plantes carnivores qu'on peut croiser en pleine nature. Alors, si on part en vacances, on peut peut-être aller en admirer. Mais ici, en Suisse, il y a un endroit où on peut en admirer, genre un jardin botanique qui vous plaît plus qu'un autre.
0: Alors, il y a beaucoup de jardins botaniques qui sont bien équipés maintenant, notamment à Lausanne, avec qui j'étais en contact depuis des années. Il y a une nouvelle équipe maintenant en place, là, et je leur ai procuré une bonne quantité de plantes. Ils s'en occupent magnifiquement bien. Le jardin botanique de Berne, de Genève, en ont aussi. Port-en-Truy aussi, un petit jardin botanique qui a toujours... Il s'est fait un point d'honneur à avoir des carnivores. Zurich, Bâle, bien sûr, pour aller un peu plus loin, mais celui que je connais le mieux, c'est Lausanne, et ils s'en occupent vraiment très bien. Il y en a à Neuchâtel aussi.
1: Quelle est la plante, Olivier, carnivore, qui est la plus impressionnante ou étonnante, selon vous ?
0: Alors pour moi, c'est le Darlingtonia californica. On l'appelle parfois le Lyscobra. C'est une plante qui est formée d'un tube, mais en dessous du tube, il y a une sorte de tête. Et comme une tête avec une ouverture sur le dessous de la tête, et l'insecte va être attiré par les sucres que la plante produit. L'insecte va entrer, descendre dans le tuyau, et ne pourra pas retrouver la sortie, parce que la plante a quasiment des lucarnes translucides qui font penser... Enfin, l'insecte voit la lumière solaire, et l'insecte pense pouvoir s'en sortir par là. Il essaye en vain, il n'arrive pas, et il retombe, il s'épuise, et puis il finit par se faire digérer aussi. C'est pour moi la plus spectaculaire, la plus élaborée, le piège est le plus sophistiqué. Donc le Darlingtonia.
2: Vous l'avez chez vous ?
0: Oui, j'en ai des milliers et des milliers. J'ai acquis pas mal de graines, différentes origines entre le Nord, l'Oregon et la Californie. Il y a un spécialiste qui découvre des variétés différentes, et là j'en cultive beaucoup. Il y en a beaucoup qui crèvent en cours de chemin, il faut 4-5 ans pour qu'elles soient adultes, mais c'est des plus spectaculaires, c'est celle que j'ai envie de partager avec d'autres. Je fais des échanges, un petit peu de vente, mais c'est surtout parce qu'elles sont toutes légèrement différentes les unes des autres. Et elle supporte le gel, donc à la chaux de fond, c'est pas mal.
1: Est-ce qu'il existe des idées reçues complètement fausses sur ces plantes ?
0: Oui, les plantes géantes, on voit dans les magazines, la fin du 19e siècle, aussi bien aux États-Unis qu'en France, ces plantes à Madagascar, tentaculaires, qui font 2-3 mètres de haut. Et puis on voit souvent dans les dessins de l'époque, les fantasmes très masculins, c'est souvent une jolie jeune femme un peu dévêtue, qui se fait enlacer par une plante carnivore, par ses longues tentacules. Voilà, je vous passe les détails.
2: Donc, aucun risque pour les jeunes filles un peu dévêtues.
0: Même bien habillées.
2: Eh bien, merci beaucoup, Olivier Martaleur, d'être venu nous partager votre passion durant une heure. C'était un plaisir. On vous souhaite un très bon week-end et puis une,
0: merci,
2: est-ce qu'on peut dire une bonne chasse aux plantes carnivores.
0: Oh, c'est elle qui chasse, c'est pas moi.
1: Rendez-vous samedi prochain dès 7h pour Les Jardinières. Nous serons en compagnie de Christophe Boischat, paysagiste au Noirmont. Et si vous avez des questions au jardinage, vous avez toute la semaine pour nous les envoyer, soit en remplissant le formulaire sur notre site, soit en nous écrivant un SMS au 939. Bon week-end, Mylène.
2: Bon week-end, Noélie. Merci beaucoup encore, Olivier. Bon week-end.
0: Merci beaucoup.
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4: Tout a changé. Titre d'Elena pour nous accompagner sur ce mercredi matin.
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5: Qu'est-ce qui pourrait bien se cacher derrière notre son mystère ? On se demande et on vous le demande. On part ce matin sur une belle cagnotte de 360 francs de cadeaux. Waouh ! Et pour vos propositions, il faudra attendre un peu après les infos de 7h pour les faire. Mais pour être sûr de manquer aucune miette de ce bruit, on le réécoute tout de suite.
4: Alors, qu'est-ce que c'est que ça ? À vous de nous le dire. On peut vous rappeler en tout cas que ce n'est pas le fait de couper des légumes, style des choux avec un couteau. Ce n'est pas le fait de manipuler de l'isolation de bois. Ce n'est pas non plus une machine à écrire, ni le fait de taper sur un steak pour l'attendrir. Ce n'est pas le bruit d'un store, ni le fait de farfouiller dans un tiroir. On vous rappelle également que grâce aux questions que vous avez pu poser autour de notre son, on sait maintenant que ce n'est pas quelque chose qui est dans les WC, cassé, ce n'est pas quelque chose en rapport avec du sport ni avec du papier. Par contre, c'est bien quelque chose de léger, quelque chose qui a été enregistré en intérieur et quelque chose qui est, en tout cas le plus souvent, suspendu. Donc avec tout ça, pensez à tester autour de vous, à garder l'œil ouvert et à vous dire « Ah, peut-être ça peut être ça ». Vous essayez d'aller reproduire le son avec ce qui vous entoure. Et peut-être qu'avec un peu de chance, vous gagnerez ces 360 francs. Ce sera tout à l'heure, un peu après les infos de 7h.
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5: YouTube avec Beautiful Day, c'est tout ce qu'on vous souhaite pour ce mercredi.
4: Et dans la suite justement de cette journée de milieu de semaine, on va s'intéresser à ce qui se passe dans le monde via notre tour de l'actu qui passe par les journaux. C'est prévu à 6h45. Il sera notamment question de Patrick Burel et de tout ce qui lui tourne autour en ce moment. On parlera cinéma juste avant les infos de 7h. Il sera aussi question de cette votation Pâte Suisse à 10 millions. Nous allons en débattre aujourd'hui avec le camp du oui, le camp du non. Ce sera à partir de 7h35. Et puis sinon, de la nouveauté musicale pour ça, rendez-vous à 8h15 ici même. Et nous serons aujourd'hui en compagnie d'Olivia Rodrigo. Sans oublier qu'on fera un point sur l'histoire de notre belle région. C'est prévu pour 8h35. D'ici là, on aura notamment Aerosmith en musique. Le titre Crazy pour nous accompagner sur la suite de cette matinée, il est 6h19 et avant d'y arriver, on passera aussi par notre chanson qui réveille et par ce doux titre de Ed Sheeran, Camera.

0: Ed Sheeran avec sa caméra à 6h22.
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2: On va faire un point donc dans votre playlist. On va faire un tour dans cette liste de chansons que vous aimez écouter de bon matin. Nous avons à vous proposer là aujourd'hui quelque chose qui va pas nous rajeunir. Rendez-vous sur le début des années 2000. C'était ça, il y a environ 23 ans, ou bien 24 ans même, quelque chose comme ça. Une chanson donc qui est déjà majeure depuis un bon petit moment. La rencontre entre Beyoncé et Sean Paul, vous nous l'avez proposé via notre WhatsApp 079 689 20 20. Voici Baby Boy.

0: Baby Boy, le souvenir en compagnie de Beyoncé avec Sean Paul pour vous faire swinguer de bon matin.
1: Et ça, ça fait du bien. On va continuer avec toujours le soleil, la bonne humeur et les bonnes vibes, notamment en compagnie de Carly Rae Jepsen.

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1: Ce week-end ou sur ce début de semaine, pas mal d'événements qui étaient au programme et des événements surtout que vous pouvez aller revivre via notre site rjb.ch en photo. D'un côté, c'était les portes ouvertes pour Espace Découverte Énergie à Mont-Soleil. Notre ami Dimitri Montanaro est allé y balader son appareil photo, nous a sorti quelques clichés que vous pouvez revivre donc ou retrouver sur notre site rjb.ch. Et puis sinon, très sportivement, Georges Haynes est allé avec son appareil photo sur les terrains de foot ce week-end, ou plutôt ce lundi, pour les finales de Coupe Jurassienne de football. C'était même lui pour la journée de samedi. Tiens donc, les juniors qui se partageaient les Coupes Jurassiennes pour cette saison. Vous allez trouver ces photos sur notre site et direction rjb.ch pour revivre donc ces événements forts en émotion.
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1: Les langues se délient après que le festival Paléo a publiquement banni Patrick Bruel. Diana, une bénévole, raconte dans le média en ligne Blic l'attitude inappropriée du chanteur français.
3: Pour rappeler le contexte, la décision du festival Nyonnais fait suite à une plainte déposée par une bénévole concernant des faits remontant à 2019. Selon les éléments cités dans l'émission 7 à 8, Patrick Bruel lui aurait demandé un massage inapproprié alors qu'il se trouvait nu dans les loges. La plainte a ensuite été retirée après un accord entre les parties.
1: Et l'affaire surgit dans un contexte déjà tendu autour de Patrick Bruel.
3: Oui, Sven, plusieurs femmes, dont l'animatrice Flavie Flamand, l'accusent publiquement de viol ou d'agression sexuelle. Le chanteur, actuellement en tournée, rejette ces accusations. En Suisse romande, Paléo devient le premier festival à prendre publiquement une mesure concrète. Le festival Belle Arena à Fribourg a quant à lui reporté un concert prévu en juin. Selon le Blic, la réputation du chanteur est certaine. Un comportement jugé inapproprié était déjà connu au sein des équipes du festival depuis 2019. Une bénévole présente cette année-là raconte notamment qu'après son concert, Patrick Bruel aurait fait publiquement une remarque déplacée sur le physique d'une jeune bénévole dans un espace réservé aux artistes. Elle décrit une scène qui aurait marqué plusieurs membres de l'équipe.
1: Et Diana, concernant l'affaire du massage, les équipes de Paléo avaient été informées du cas.
3: Oui, une autre bénévole explique que les responsables du festival l'avaient fait en demandant de respecter la volonté d'anonymat de la plaignante. Ceci affirme avoir privilégié la confidentialité demandée par la victime tout en partageant les informations en interne. Des internautes s'interrogent maintenant sur le délai entre les faits et la prise de position publique du festival. Paléo répond avoir accompagné la victime selon ses souhaits et assure n'avoir jamais caché ces éléments aux personnes qui les auraient sollicités. Le débat relance aussi la question de l'encadrement des bénévoles souvent jeunes et peu familiers des réalités du milieu culturel.
1: Et puis dans d'autres actualités maintenant, l'alcool reste trop accessible aux mineurs en Suisse.
3: Ah oui Sven, selon des achats-tests réalisés depuis 2009, entre un quart et un tiers des tentatives d'achat aboutissent encore à une vente illégale. Dans le canton de Vaud, le taux atteint même 47% lors des derniers contrôles. Les spécialistes des addictions dénoncent dans le média en ligne 20 minutes un manque de respect de la loi et rappellent que les commerces fautifs étaient jusqu'à récemment peu sanctionnés, mais depuis une révision légale entrée en vigueur en 2024, les établissements récidivistes risquent désormais des restrictions de vente ou des amendes.
1: Et puis sinon, Diana, on lit dans le journal Le Temps qu'un philosophe réclame réparation au canton du Valais après l'éboulement de Blatène.
3: Jean-Marc Teta, également théologien, a perdu sa bibliothèque de 5000 ouvrages lors de la catastrophe qui a enseveli 90% du village il y a presque une année. Il estime que les autorités ont maintenu la population dans l'ignorance malgré des risques connus. Il réclame donc le solde de ce que son assurance RC n'a pas pris en charge, notamment ses livres, ses manuscrits, ses notes de travail, ainsi que le manque à gagner pour des projets éditoriaux qui ne pourront pas être achevés. Le dommage s'élève à plus de 200 000 francs, selon la requête de conciliation.
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3: La chanteuse britannique Adele avec son titre Rolling in the Deep. Tout de suite, on parle programme cinéma en compagnie de Joël et de Raphaël Chevalet.
1: Et on vous rappelle aussi que le programme justement cinéma, il est disponible sur notre site rjb.ch si vous voulez aller vous faire une toile.
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5: C'est le nouveau film signé Agnès Jaoui qui est à la sortie de la semaine, Raphaël Chevalet. Ça s'appelle L'objet du délit et on est en pleine actualité avec ce film.
6: Oui, bah, d'une part parce qu'il est présenté à Cannes et puis parce que ce film, il parle d'un sujet qui nous touche tous, c'est-à-dire ces petites remarques machistes, sexistes qui paraissent anodines pour certains encore malheureusement aujourd'hui. Alors ce film, il est déjà brillamment écrit et minutieusement réalisé. Agnès Jaoui joue aussi dedans, évidemment, en compagnie d'une foule d'excellentes actrices et acteurs. Elle nous fait plaisir, hein, avec son humour toujours très fin et son regard très critique. Et elle se fait aussi plaisir parce que ce film se déroule durant la préparation d'un opéra. Et Agnès Jaoui, on le sait, elle aime non seulement faire du cinéma, mais elle aime aussi chanter. Donc l'histoire commence avec cet opéra qu'on prépare, c'est Les Noces de Figaro, fameux opéra de Mozart. On assiste au casting, à la mise en scène, aux répétitions, à la construction des décors. Tous les corps de métier vraiment sont représentés. Agnès Jaoui joue une grande chanteuse lyrique qui connaît bien le célèbre chef d'orchestre qui doit diriger les musiciens durant cet opéra, qui est joué lui par Daniel Auteuil. Et parmi la troupe, il y a d'autres chanteuses et chanteurs. Il y a par exemple la volcanique Cora, qui est jouée par cette jeune actrice Eye Aydara, qui est vraiment bien. Et puis il y a un célèbre chanteur italien, un ténor, qui va être accusé durant les répétitions d'agression sexuelle par toute la troupe. Et à ce moment-là, tout part en cacahuète.
7: Non mais on peut pas continuer comme ça, faut qu'il soit remplacé, c'est tout.
8: Et on est quelques jours de la première.
9: Moi j'ai les yeux fixés sur mon conducteur, donc j'ai rien vu.
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6: Donc d'une part, je vais pas raconter la suite, hein, mais donc d'une part, on a un film qui nous plonge dans le milieu de l'opéra, dans la création artistique, et on sent vraiment cet amour d'Agnès Jaoui pour l'opéra, qui est vraiment accessible à toutes et à tous. Moi, je suis pas un fan d'opéra, même si on en parle souvent sur les ondes avec vous, Joël, mais on est vraiment dans les coulisses de la fabrication d'un spectacle. Et d'autre part, c'est un film qui, avec un regard très nuancé, aborde notre époque post-hashtag MeToo, où il y a ce machisme qui est malheureusement encore la norme, et c'est très finement amené à ces rapports de pouvoir, ces différences entre générations qui perdurent, ces contradictions qu'on peut avoir. Et ce qui est aussi très malin, c'est le parallèle avec notre époque et Les Noces de Figaro, car déjà au temps de Mozart, eh bien, cette œuvre dénonçait certains privilèges masculins, comme le droit de cuissage par exemple, et donc les abus de pouvoir de la part des hommes et leur oppression des femmes. Et donc Agnès Jaoui fait ce qu'elle fait de mieux avec son humour et ses dialogues très justes. Elle raconte une troupe de gens au moment où tout vacille, et elle réussit vraiment bien à faire exister chaque personnage. Donc c'est un film très élégant, accessible et qui donne vraiment envie de découvrir l'opéra.
13: T'as quelque chose à te reprocher ?
9: Non, pas du tout, non. Enfin...
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0: Vous écoutez RJB, vous étiez, on était tous d'ailleurs, avec Pink pour le titre Trust Fall.
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2: Les investigations autour de notre son mystère se poursuivent. Vous avez l'opportunité de gagner quand même 360 francs de cadeaux pour ce mercredi. Pour ça, il nous faut l'origine exacte de ce bruit-là. Écoutez.
0: Mais qu'est-ce que c'est que cette chose? Ça, c'est à vous de nous le dire. 032 482 60 20, on vous attend. Le standard est ouvert et vous pourrez même gagner un bonus si vous êtes le premier appel à vous ce matin. Bonjour.
3: Bonjour.
0: Bienvenue, comment ça va?
3: Oui, c'est Denis Roth.
0: Ouais, ça va bien,
3: ça
0: Denis?
3: Ça va bien, et vous?
0: Ben, nickel. Denis, oui. Vous nous appelez, donc vous êtes le premier appel pour ce son mystère, donc vous pouvez gagner un bonus autour de notre son ce matin. Pour ça, il faut répondre à une question, vous pouvez nous donner un chiffre entre 1 et 5 déjà, s'il vous plaît.
3: 2.
0: La deuxième question, c'est donc celle-ci, quel est le centre du système solaire? Il y a presque la réponse dans, dans la question.
3: Je ne peux pas vous dire.
0: Ouais, ah. Vous donnez définitivement votre langue au chat, alors?
3: Oui.
0: Ouais, bon, dommage. C'était le soleil.
3: Ouais, ah oui.
0: Eh ouais.
3: Voilà. Mais j'ai pas assez, vous... mais j'ai pas osé le dire.
0: Eh ben, il faut oser, Denis, dans la vie. Oser, n'hésitez pas.
3: Oui, ben, vous avez raison. Mais j'ai la réponse, hein.
0: Ouais, la réponse du son mystère, alors ça, on l'attend. Si vous avez la bonne, on espère bien. Qu'est-ce que c'est, selon vous, du coup?
3: Alors, avec ma main droite, je prends ma clé... Et je remonte ma pendule.
0: Ah ouais, on avait déjà un peu tenté la chose, mais c'est malheureusement pas la pendule qu'on remonte avec une clé.
3: C'est pas le bruit de...
0: Ah, non.
3: Quand on remonte la pendule.
0: Non, c'est pas ça malheureusement, Denis. Mais bien essayé.
3: Ah. Ben, ouais, voilà.
0: Voilà, il y aura d'autres choses à essayer. Testez encore un peu à la maison autour de vous. Et puis peut-être que vous arriverez la prochaine fois à tomber juste. Merci en tout cas, on vous souhaite une excellente journée.
3: Alors, merci beaucoup.
0: Merci bien.
3: C'est sympa de vous entendre.
0: Ben, nous aussi, on est très contents de partager ça avec vous. À
3: merci
0: bientôt,
3: beaucoup.
0: Denis. Belle
3: journée,
0: au revoir.
3: Merci.
0: 032 482 60 20, c'est à vous de jouer. On vous rappelle donc que ce n'est pas la pendule qu'on remonte avec la clé. Mais qu'est-ce que c'est? Vous avez certainement la réponse à la maison ou au boulot.
2: Vous êtes en direct avec nous. Bonjour.
4: Oui, bonjour.
2: Comment ça va?
4: Ça va bien.
2: Est-ce que vous avez une proposition à nous faire là tout de suite pour ce son mystère?
4: Alors, je pensais peut-être à un tableau en liège qui est suspendu où on peut mettre des choses avec des punaises, puis quand on enlève les punaises.
2: Incroyable! Ouais. Voilà, c'est fait! Le son mystère est tombé. C'était donc bien le tableau en liège dans lequel on vient piquer des punaises. Bravo, bravo, félicitations.
0: Qu'est-ce qui vous a mis sur la piste?
4: Qu'on avait l'air bête si on le prenait en vacances.
0: Ouais.
4: Dans plusieurs
0: voilà, ça c'est vrai. Si vous voyez quelqu'un avec son tableau en liège sous le bras, ma foi, on se dit qu'il
4: quand
0: y a un peu...
4: Quand j'ai demandé si c'était léger aussi,
0: ouais.
4: Alors c'est plutôt léger, puis... L'histoire du bois quand même, quand on nous avait dit c'est pas du bois, puis que vous avez vérifié.
0: Ouais, c'est vrai qu'on a dû laisser un mais de ce côté-là, parce que...
4: En recoupant tout ça.
0: Voilà, bah, c'est bien, on a eu pile les bons indices pour tomber sur ce tableau en liège où on vient piquer des punaises. Joli coup, 360 francs donc pour vous aujourd'hui en ce mercredi 27 mai. On va vous laisser rester un petit coup en antenne avec nous pour les formalités et puis on vous félicite encore et on vous souhaite déjà une belle journée.
4: Merci beaucoup, bonne journée à vous.
0: Merci bien et à vous à la maison, au boulot ou autre. Voilà, hein, on le sait maintenant, on se dit, mais j'y ai pensé, pourquoi je ne l'ai pas dit? C'est pas grave, c'est comme ça, il y a d'autres sons mystères qui vont arriver. Le prochain, ce sera donc demain avec une cagnotte à 50 francs.
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0: Tant pis pour elle. Charlotte Cardin, pour vous souhaiter un très bon début de mercredi à notre écoute. On est ensemble jusqu'à 9h.
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0: Miley Cyrus avec Flowers, il est 7h38.
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2: La question de la croissance démographique suisse est au centre du débat politique. Diana, le 14 juin, les citoyens voteront sur l'initiative UDC Pas de Suisse à 10 millions. Ses défenseurs estiment que le pays approche de ses limites.
0: Oui Sven, et on en débat ce matin avec Mel Schneck, membre de l'UDC Jura-Bernois, qui défend le texte. Bonjour.
3: Bonjour.
0: Face à vous, Corentin Jeanneret, maire de Saint-Imier, député PLR au Grand Conseil Bernois, opposé au texte. Bonjour.
4: Bonjour.
0: On démarre avec vous, Maël Schneck. L'UDC affirme qu'on approche du point de rupture. Pourtant, dans la région, on cherche plutôt à attirer des habitants et à repeupler les villages. En quoi une solution, somme toute globale, peut vraiment être pertinente pour les régions rurales qui ne sont pas forcément concernées par cette problématique?
3: Très bien, je vous remercie. Je pense que c'est important de se poser la question de l'impact dans le Jura bernois. Tout d'abord, l'initiative, alors l'appel l'initiative des 10 millions, mais ce qu'elle veut, c'est surtout contrôler la progression. Et dire, donc 10 millions en 2050 ou 11 millions en 2100, ben, pourquoi pas. Ce qu'on veut s'assurer, c'est que la croissance se fasse sur une, dans un ordre qu'on arrive à contrôler. Et puis c'est vrai, chez nous, le marché de l'immobilier n'est pas sous tension. Mais l'initiative veut quand même augmenter la population. L'initiative ne veut pas la réduire. Il s'agit quand même d'augmenter la population de 1 million. Ça fait deux fois la ville de Zurich. Et donc, de la croissance démographique, on en aura aussi chez nous. Mais c'est vrai, on n'a pas les problèmes démographiques qu'on a aux alentours de Lausanne, aux alentours de Zurich, avec des impacts assez violents sur l'immobilier. Mais l'initiative, elle est nationale, parce que le but de cette initiative, c'est sur le long terme, de mieux répartir la croissance économique. Aujourd'hui, la croissance économique, elle se fait surtout en augmentant le nombre de consommateurs. On n'a pas de gains de productivité. Puis s'il y a des gains de productivité, ils sont surtout capturés par les plus hauts revenus. Et donc, sur le long terme, nous, on estime que ça peut poser problème. Et ce qu'on veut, c'est s'assurer sur le long terme d'avoir une croissance économique forte. Et puis une croissance économique forte du pays, elle est aussi utile au Jura-Bernois.
0: Corentin Jeanneret, vous entendez cette nuance dans l'initiative? On ne veut pas arrêter la progression, on veut la répartir sur le long terme?
5: Alors je crois que ce qu'il faut saluer déjà, c'est l'UDC qui amène vraiment un réel sujet sur la table. Je crois que la question de la croissance, de la démographie dans notre pays, c'est un réel sujet. Maintenant, c'est vrai que moi, à la lecture de l'initiative, je pense que ça me convainc pas. Je pense que le problème identifié, il est correct, mais les solutions sont peut-être pas celles qu'il faudrait. Mais si je reprends, effectivement, moi, quand je lis le texte de l'initiative, ou plutôt les arguments qui sont amenés par les initiants, on a l'impression que la Suisse, elle est en train d'étouffer sous le poids des gens qui arrivent, qu'il n'y a plus de place dans les transports en commun, sur les autoroutes et autres. Moi, je ne reconnais pas cette Suisse-là dans le texte qui est fait. Et c'est vrai que dans la région particulièrement, mais Samael Schneck l'a tout à fait reconnu, on est moins sujet à ces problématiques. Mais effectivement, la solution doit être globale au niveau du pays, parce qu'on ne peut pas simplement se cantonner à sa région puis dire « tout va bien chez nous, tant pis pour les autres ».
0: Maël Schneck, certains répondent qu'on manque surtout de logements et d'investissements dans les infrastructures, pas qu'il y a trop de monde. Vous répondez quoi à ça?
3: On peut s'imaginer une Suisse à 15-20 millions d'habitants, et puis on pourrait densifier comme certaines villes chinoises. Mais si vous voulez, le problème qu'on a, c'est la vitesse à laquelle on peut croître. Donc la construction d'habitations, la construction de routes, on est limité dans la capacité qu'on a à faire. Et donc on doit la contrôler. Mais encore une fois, c'est pas moi je suis très content de vivre dans un beau petit village et puis être dans la nature, mais on pourrait très bien imaginer une Suisse extrêmement densifiée, c'est pas ce que je souhaite, mais c'est surtout le chemin pour y aller qui pose problème.
0: Corentin Jeanneret, vous dites non à cette initiative, mais il y a quand même beaucoup de citoyens qui voient des loyers qui augmentent, des tarifs, des trains pleins aux heures de grande affluence. Pourquoi continuer de faire l'autruche face au ras-le-bol d'une partie de la population?
5: Alors, je ne crois pas que ce soit faire l'autruche. Et le Conseil fédéral, le Parlement ont déjà des plans d'investissement pour le rail, pour la route. Les problèmes et la problématique qui est relevée, je crois que tous les partis en sont conscients. C'est déjà quelque chose qui est en travail au niveau fédéral pour trouver des solutions, pour ramener, pour désengorger, pour faire. Parce que bien sûr que ce n'est pas acceptable de devoir faire des trajets en train complètement debout quand on est pendulaire et qu'on fait ça tous les jours. Donc il y a déjà des plans d'investissement qui sont en discussion au fédérale. On voit que ça se développe. À Saint-Imier, il y aura une nouvelle halte CFF, par exemple, mais il y a énormément de projets, notamment pour le rail, qui ont été votés, dont les paquets sont validés au niveau fédéral et qui permettront aussi d'améliorer cette situation.
0: Un autre enjeu derrière ce débat, c'est le vieillissement de la population. Plus de retraités, moins d'actifs pour financer l'AVS. C'est déjà un défi aujourd'hui. Maël Schneck, si on fixe une limite à la croissance démographique, comment on fait tenir le système ?
3: L'AVS, on l'a mis en place en 1944. On l'a voulu en 1944, on l'a mis en place en 1948, sauf erreur. L'espérance de vie à ce moment-là, c'était de 65 puis de 67 ans. Donc on a mis en place une assurance sociale pour payer 2 ans de vieillesse en moyenne. Aujourd'hui, on en est à 20 ans. Et bien sûr, aujourd'hui, on nous dit oui, mais on a le problème des baby-boomers. Mais aujourd'hui, si on peut très bien résoudre le problème en rajoutant toujours plus de monde et puis en rajoutant des travailleurs, mais dans 10 ans, on aura le même problème. Dans 10 ans, on va dire, oui, mais en fait, si on continue pas sur cette voie d'augmenter la population, eh ben on va foncer dans le mur avec la vieillesse. Je pense que l'initiative est très utile à ce niveau ici parce qu'elle permet de dire mais il faut qu'on ouvre les yeux, il faut qu'on trouve une solution pérenne et à long terme pour les retraites plutôt que de le repousser de 10 ans. Et là, en discutant hors antenne avant, c'est moi un peu le socialiste dans le débat. Je veux pas qu'on. Je comprends que dans le bâtiment, dans certains métiers compliqués, on va pas passer à des âges à la retraite plus vieux, mais on doit trouver des solutions pour certaines branches où il est encore possible d'avoir une activité après 65, 67 ans. Et on va devoir trouver des solutions, peu importe qu'on accepte l'initiative. On peut repousser le problème de 10 ans, mais de toute façon, on va devoir y trouver des solutions.
0: Corentin Jeanneret, en quelques mots, vous comprenez cette position sur l'âge de la retraite ?
5: Alors, je peux le comprendre, oui, c'est un débat qui a été mené d'ailleurs il n'y a pas si longtemps que ça, hein, l'âge de la retraite, est-ce qu'il faut l'augmenter ou pas ? Est-ce que je pense qu'à terme, on va y arriver ? Est-ce qu'il faudra faire des distinctions selon la pénibilité ou selon les métiers ? Probablement que c'est une solution vers laquelle on se destine. Mais effectivement, je crois que le vieillissement de la population, c'est un défi et il faut être conscient que dans les hôpitaux, on a énormément de personnes qui travaillent, qui sont de nationalité étrangère ou qui viennent de l'étranger et on en a besoin. Je crois qu'on en a besoin et dans notre région frontalière, on s'en rend particulièrement compte de cette main-d'œuvre étrangère dont on a besoin. Donc attention justement sur ce point-là avec l'initiative.
0: Corentin Jeanneret, Maël Schneck, merci. On se retrouve tout à l'heure pour la deuxième partie de ce débat. On se focalisera sur le lien entre immigration et économie et sur les accords avec l'Union européenne. Ce sera juste après Pierre Garnier.

0: L'horizon, c'était Pierre Garnier.
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2: Et on continue donc ce matin, on est de retour avec nos invités pour notre débat autour de l'initiative UDC Pas de Suisse à 10 millions soumise au vote, on vous le rappelle, le 14 juin.
0: Et oui Sven, on est toujours avec Maël Schneck, membre de l'UDC Jura Bernois, défenseur du texte, et Corentin Jeanneret, maire de Saint-Imier, député PLR au Grand Conseil Bernois qui s'oppose à l'initiative. Maël Schneck, les hôpitaux, les EMS, les entreprises industrielles ou techniques recrutent déjà beaucoup à l'étranger, sans immigration. Qui fait tourner l'économie et qui soigne la population?
3: L'initiative, elle veut limiter à environ 40 000 personnes immigrants par année. Donc, on a besoin d'immigration. L'économie suisse en a besoin. Ce qu'on veut éviter avec l'initiative, c'est créer... on est dans une séquence économique en Suisse dans laquelle... on fait venir des travailleurs, mais on fait aussi venir des consommateurs, et on génère de l'activité économique, mais qui crée pas de gains, de productivité. On crée juste de l'économie pour rajouter du monde. Et l'objectif de l'initiative, c'est de maintenir l'apport de main d'œuvre étrangère, mais uniquement celle qui est nécessaire, et en essayant de mettre des cotels pour ne faire venir des personnes qui ont ne pas faire venir des gens pour du dumping salarial, mais pour créer des conditions de travail plus intéressantes pour les travailleurs.
0: Corentin Jeanneret, qu'est-ce que vous pensez de ce concept d'immigration maîtrisée?
4: Je crois qu'on a besoin, il faut bien se rendre compte, et dans notre région, qui est une région quand même périphérique et surtout qui est proche des frontières avec la France, on se rend bien compte qu'on a besoin de main-d'œuvre qui vient de l'étranger. Je crois que Maël Schneck l'a reconnu aussi et vient de le dire clairement. On en a besoin, tout simplement. Donc c'est là où il ne faut pas se tirer une balle dans le pied, parce qu'on se rend bien compte que dans nos entreprises, dans notre région, c'est une main-d'œuvre qui nous est nécessaire. C'est pas toujours de gaieté de cœur, mais je crois pas que c'est des gens qui viennent voler le travail à des personnes suisses. On le voit parfois, j'ai l'occasion de par mes fonctions de rencontrer des chefs d'entreprise, des entreprises régionales, même des entreprises de certaines tailles. Il y a des fonctions qui n'intéressent pas toujours la population suisse, et malheureusement, je dirais, mais c'est comme ça, ils sont obligés de recourir à de la main-d'œuvre qui vient de l'étranger, des frontaliers notamment. Et ça, c'est une réalité à laquelle il faut aussi se rendre compte.
0: Notre pays a besoin d'immigration. Vous êtes tous les deux d'accord sur ce point. Corentin Jeanneret, est-ce que le modèle économique de notre pays est devenu trop dépendant de cette immigration et puis de la croissance démographique?
4: Alors en tout cas, c'est le modèle tel qu'on le connaît en Suisse. On a toujours eu besoin de personnes de l'étranger. Et je crois que ça s'explique aussi par une question de natalité. Les femmes en Suisse font en moyenne 1,29 enfants. Il y a 1,29 enfants par femme en moyenne. Il en faudrait 2,1 pour renouveler les générations après générations la population. Donc on voit qu'on est nettement en deçà. Donc finalement, on a besoin de gens qui viennent de l'étranger pour amener aussi leur savoir-faire. Il n'y a pas que les Suisses qui sont bons pour former. On est très bons dans ce domaine-là, mais il y a aussi des talents à l'étranger. Et on le voit dans les domaines de la médecine. Les médecins, il y a énormément de médecins qui viennent de l'étranger. On en a tout simplement besoin pour faire fonctionner nos hôpitaux. Donc, finalement, qu'on soit d'accord, qu'on aime ou pas cette question-là, eh bien, ça fait partie du modèle suisse et qui contribue à sa réussite. La Suisse, si on regarde dans de nombreux classements au niveau mondial, on occupe souvent les premières places, que ce soit en termes de qualité de vie, de richesse, ou encore pour mesurer si la population est heureuse ou pas, on est souvent dans les premières places, donc je crois que ça montre que ça fonctionne.
0: Maël Schneck, l'initiative pourrait aussi toucher les accords avec l'Union européenne si les objectifs ne sont pas atteints. À quel point c'est un but en soi pour l'UDC de remettre en cause ces accords?
3: Je peux en tout cas vous répondre pour moi. J'ai pas forcément envie, de rendre la situation avec l'Union européenne plus délicate. Je pense qu'on peut se mettre d'accord pour dire que la relation avec l'Union européenne, de toute façon aujourd'hui, elle est relativement compliquée. Et puis c'est vrai, on a, c'est pas le cas de Corotin avec qui on a un très bon débat et qui a très bon débat, mais chez les opposants à l'initiative, on a des gens qui essayent de véritablement faire peur, c'est ça, dans le débat politique, celui qui fait le plus peur habituellement arrive à gagner. Et puis on a par exemple un conseiller fédéral qui nous a dit que le lendemain de l'acceptation de l'initiative, l'hôpital de Bâle pourrait fermer, où on a des... Voilà, même Donald Trump trouverait ça un peu exagéré de pareil mensonge. Mais en fait, la situation avec l'Union européenne, elle est délicate. Mais il se trouve que la feuille de route de l'Union européenne en cas d'acceptation de l'initiative, elle a été plus ou moins publiée. Et qu'est-ce qu'on y apprend ? On y apprend que l'Union européenne regrettera la décision du peuple suisse. Donc c'est bien, moi ça ne me dérange pas qu'ils la regrettent. Ensuite, ils inviteraient les pays frontaliers à la Suisse à aussi le regretter. Bon, ben voilà, ça ne me déroge pas non plus. Et puis après, au bout d'un certain temps, si l'initiative n'est pas mise en œuvre correctement, bon, on pourrait se retrouver dans une situation où on doit résilier l'accord de libre circulation des personnes. Ça serait dans 10, 15 ans, hein, pas maintenant. Et puis là, il y a un petit risque que l'Union européenne active la clause guillotine, ce qui n'est pas encore garanti, mais il pourrait le faire, sur les accords bilatéraux 1. Et puis on essaye aussi de faire peur avec ces accords bilatéraux 1, si tout l'édifice européen tomberait. Il se trouve que les accords bilatéraux 1, pour la plupart, n'ont plus d'utilité ou plus qu'une utilité marginale. Par exemple, Erasmus, le premier accord, celui qui est dans les bilatérales 1, Il a plus d'effet du tout, il est terminé. Il y a deux, trois accords qui pourraient nous poser problème. On pourrait essayer de nous poser problème sur la reconnaissance des produits ou sur certains... Voilà, les producteurs de gruyère pourraient être pénalisés, mais l'impact, au final, il est quand même très maîtrisable.
0: On arrive déjà au terme de notre débat sur l'initiative UDC Pas de Suisse à 10 millions. Le peuple tranchera le 14 juin dans les urnes. Maëlle Schneck, je rappelle que vous êtes membre de l'UDC Jura-Bernois. Corentin Jeanneret, vous êtes maire de Saint-Imier et député PLR au Grand Conseil Bernois. Un grand merci à vous deux pour cet échange. Je vous souhaite une bonne journée.
4: Merci. Merci, bonne journée.
2: Et notez, Diana, que ce débat sera à trouver en entier et en vidéo sur notre site rjb.ch dans le courant de la journée pour le replay.
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0: Calogero, un jour au mauvais endroit, il est 8h14.
1: 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Beaucoup de choses à faire dans la région. 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Il y a énormément d'événements ici et là. Et en plus, le temps s'annonce plutôt intéressant pour des sorties. Donc n'hésitez pas. 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
0: Après un premier extrait en avril, on replonge un peu plus loin dans le troisième album studio d'Olivia Rodrigo via The Cure.
1: Ouais, c'est le nom du deuxième single de You Seem Pretty Sad for a Girl So In Love. Un disque attendu pour le 12 juin prochain. D'ici là, on continue donc de découvrir les contours de cette galette via ce nouveau The Cure. Un titre aux cordes captivantes et à l'esprit très agité pour nous parler de ses peines de cœur. On y va tout de suite.

0: The Cure, c'était la nouveauté musicale présentée ce mercredi matin par Olivia Rodrigo.
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2: La Chaux-de-Fonds, capitale culturelle, dévoile une partie de sa programmation.
0: Oui Sven, environ 300 événements viendront rythmer la métropole horlogère en 2027. Les contours de la manifestation ont été posés hier par les organisateurs aux anciens abattoirs, quartier général de LCDF 27. La programmation ne sera complète que le 22 septembre, jour de l'ouverture de la billetterie. Les détails de Claire Robert.
3: C'est bel et bien l'ossature de LCDF 27 qui a été présentée à la presse et aux partenaires de la manifestation mardi matin. Une première esquisse qui permet de s'imaginer ce à quoi ressemblera la première édition de la capitale culturelle suisse. Laurence Pérez, directrice artistique.
4: On est en premier de cordée. Il n'y a jamais eu de capitale culturelle suisse. Vraiment, je ressentais ce besoin, en fait, notamment dans la ville, de commencer à raconter ce qu'on allait faire. On n'est pas tout seul, en fait, dans notre tour d'ivoire. Il y a déjà à peu près 450 personnes qui sont concrètement au travail avec nous. Et donc, on avait besoin, je pense, de voir un peu les premiers contours pour qu'on puisse commencer à imaginer ce que ce serait cette capitale culturelle. Donc là, c'est un peu comme l'ossature. Et puis, le 22 septembre, on va vraiment mettre toute la chair, en fait, de cette capitale. Voilà, on a près de 300 propositions. Donc, on les détaillera à ce moment-là.
3: Le squelette de la manifestation a été décliné en 12 thèmes, en accord avec les mois de l'année. Parmi les événements phares, le retour du carnaval au cœur de la ville, une collaboration avec le Festival international du film de Locarno et même une Schubertiade. Parmi les 300 événements au programme, 60 à 70 projets sont portés par des acteurs ou des collectifs locaux. On retrouve Laurence Pérez.
4: Pour moi, la capitale culturelle suisse, c'est avant tout mettre en lumière une ville dans ce cas-là de plus remarquable et de plus foisonnant au niveau culturel. Donc vraiment, l'idée aussi, c'était de renvoyer ce message cette capitale culturelle ne va exister qu'à travers les chaudefonniers et avec les chaudefonniers et chaudefonnières.
3: En automne dernier, pourtant, un courrier anonyme adressé au président du comité avait exprimé l'inquiétude de certains acteurs culturels chaudefonniers. Aujourd'hui, selon Laurence Pérez, les tensions se sont apaisées.
4: Alors moi, je pense que ça s'est apaisé, mais c'est vraiment à mon propre endroit. Je suis allée aussi tout simplement en fait, à leur rencontre. Je les ai écoutés. Certains avaient effectivement des... Voilà, des déceptions, des tristesses, parfois même des colères, mais on en a parlé, on a mis aussi les choses sur la table, et puis on s'est dit qu'il y avait un deuxième temps, et que c'était très important aussi que ces gens-là, en fait, fassent partie de cette capitale culturelle. On a aussi trouvé des terrains où on peut collaborer ensemble, parce que je voudrais vraiment le rappeler, quand je suis arrivée aussi, il y avait souvent ce terme de concurrence. On n'est pas en concurrence, en fait, avec la scène et avec tout ce qui se fait en fait déjà localement, on vient en complémentarité. On vient pour permettre en fait de faire certaines choses en plus grand et on ne peut exister justement qu'avec ces acteurs et actrices locaux.
3: Le programme complet de tous les événements de LCDF 27 sera dévoilé le 22 septembre. D'ici là, le travail reste dense pour les organisateurs qui cherchent d'ailleurs en

0: Relax, take it easy, Mika, pour donner de très bons conseils.
1: Et on a une autre personne qui nous donne de bonnes choses, c'est Olivier Zano. Chaque mercredi, il passe parmi nous là vers les 8h40 pour nous parler de l'histoire de la région, parce que notre région, elle a une belle histoire, une grande histoire également. Et aujourd'hui, ça se passe au travers de livres de remarques.
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3: 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Si on peut connaître aujourd'hui la vie de nos ancêtres, c'est en grande partie grâce aux mémoires écrites. Je vous parle aujourd'hui de David Eschement, un homme dont on ne connaît pas grand-chose, si ce n'est qu'il était instituteur, né à Monible en 1715. Un homme considéré, respecté, instruit, curieux, qui nous a laissé son livre des remarques. Le livre des remarques, c'est un recueil de notes sur la vie locale, dans le Petit Val, dans le Jura, sur la météo, l'astrologie, parfois même sur ce qu'il s'est passé dans le monde entre 1735 et 1756. David Eschement nous prouve que l'information pouvait circuler. Alors oui, ça prenait sûrement des semaines, voire même plus dans certains cas.
4: On n'est pas pressé, tu sais.
3: Le 1er novembre 1755, l'auteur nous parle d'un écroulement de terre dans toute la région. Comprenez, des secousses qui ont duré quelques minutes. Ce qui est pendu dans les chambres branle soudainement. La cloche qui est sur l'hôtel de ville de Moutier frappe deux coups. Rien de bien méchant, vous me direz, mais quelques semaines plus tard, Eschement apprend que ce tremblement de terre n'était que le contre-coup d'un séisme dévastateur survenu à Lisbonne. 30 000 personnes y ont perdu la vie en 5 minutes. On lit que le 19 février 1756, un jour de jeûne est décrété ici, chez nous, en hommage aux victimes.
5: On s'en fout, on mangera ailleurs.
3: Je vous parlais avant d'astronomie. En 1744, David Eschement nous parle de cette étoile étrange qui donne une très grande clarté en janvier et en février. Inhabituelle, une étoile qui porte une branche semblable à une grande chandelle.
6: Il me faudrait une torche pour mon cousin Hubert.
3: L'étoile en question, c'est la comète de Chezeaux, une comète célèbre qui a montré des effets spectaculaires pendant plusieurs mois. Une comète qui avait non pas une queue, mais six. Imaginez la scène, un phénomène tellement incroyable que Mozart lui-même le mentionne dans le dernier verset du Lied Die Alte. David Eschement nous raconte aussi un épisode orageux, dévastateur, celui du 14 septembre 1750. Je vous en parlais déjà dans cette chronique. J'étais surpris de voir que cette histoire rejaillissait ici. C'était vraiment l'orage du siècle. L'auteur est choqué. Il raconte les greniers déplacés par les flots à Tavannes, ces vieilles gens qui s'accrochaient aux murs de leur maison comme pour les retenir.
7: Oui, mais au dernier moment, ça n'a pas marché.
3: Enfin, un mot sur le prince-évêque qui régnait encore sur la région. En 1752, son Altesse veut mettre de l'ordre. Il y a trop de vols, trop de chamailleries dans les villages. Eh bien, soit celui ou celle qui volera un cheval ou toute autre bête jusqu'aux brebis et aux cochons sera pendu.
8: Ça me paraît un peu radical.
3: Notre David, lui, a mené une belle et longue vie pour l'époque. Il s'est éteint probablement à Monible en 1797 à l'âge de 82 ans.
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9: Avant la douche, avant le réveil complet, il y a nous, soyez les bienvenus, on est ensemble jusqu'à 6h avec une bonne nouvelle ce matin qui nous emmène en France, la France qui adopte une loi de restitution des œuvres d'art pillées à l'époque coloniale. L'IA va-t-elle remplacer les médecins? C'est ce qu'on va se demander dans la question à ChatGPT. Et puis une idée verte, en fin d'émission, des zones humides flottantes, de quoi s'agit-il, en quoi ça consiste et à quoi ça sert? On en parle en fin d'émission. La musique avec Lady Gaga et Bruno Mars, tout de suite. Il y aura également Calogero ou encore One Republic et puis l'éphéméride du jour dans quelques minutes. Bon début de journée et bon réveil.
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1: Nous sommes le jeudi 28 mai, c'est le 148e jour de l'année. On fête les Germains, les Jorons et les Margarettes. C'est la journée internationale d'action pour la santé des femmes. Pour promouvoir l'accès à des services de santé de qualité et lutter contre la privatisation et la commercialisation des services de santé. Et la journée mondiale de l'hygiène menstruelle, célébrée ce jour, le 28e du mois, correspondant à la durée moyenne d'un cycle menstruel. Le mois de mai est quant à lui le 5e de l'année, soit le nombre de jours moyens de la durée des règles. Le 28 mai 1889 était fondée l'entreprise Michelin par les frères Édouard et André Michelin. À l'origine, l'entreprise fabriquait des patins de frein en toile et en caoutchouc pour les voitures à cheval et les vélos. Le succès est venu 2 ans plus tard avec, en 1891, l'invention du pneu démontable par André Michelin sur une idée de son épouse. Cette innovation a permis de simplifier considérablement le changement de pneus crevés, ce qui était un problème majeur à l'époque. L'entreprise a ensuite connu une croissance rapide et est devenue l'un des principaux fabricants de pneus au monde. Elle s'est également diversifiée dans d'autres domaines comme la cartographie et les guides touristiques avec le célèbre guide Michelin créé en 1900. Le 28 mai 1934 naissaient au Canada les quintuplés Dionne, Annette, Cécile, Yvonne, Émilie et Marie étaient les premières quintuplés connues à avoir survécu au-delà de la petite enfance. Leur naissance a été un événement médiatique mondial et elles ont été élevées par le gouvernement de l'Ontario dans une maison de verre spécialement construite pour que le public puissent les observer. Elles ont vécu une vie sous les projecteurs, constamment surveillées par les médias et le public. À l'âge adulte, les quintuplés Dionne ont lutté pour s'adapter à une vie normale. Elles ont souffert de problèmes de santé et de troubles psychologiques liés à leur enfance. Et puis, il y a tout juste un an, le 28 mai 2025, la Suisse retenait son souffle dans le Lechental en Valais. Une partie du glacier du Birch s'effondrait brutalement au-dessus du village d'Oblaten, provoquant un gigantesque éboulement de glace et de roches. Plusieurs habitations ont été touchées et les autorités ont dû rapidement sécuriser la zone. Les images de cette catastrophe ont relancé les inquiétudes autour du recul des glaciers alpins et de la fragilité croissante des montagnes suisses. Les travaux de sécurisation et de reconstruction se poursuivent encore aujourd'hui dans la vallée. Le romancier britannique Ian Fleming, auteur des James Bond, a vu le jour un 28 mai en 1908. Puis on souhaite un joyeux anniversaire à Kylie Minogue, née en 1968, à l'actrice Isabelle Carré, qui fête ses 55 ans, à Romain Duris, née en 1975, et à l'ex-Miss France Sylvie Tellier, qui a vu le jour en 1978. 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
1: C'est une décision historique. La France a adopté une loi pour restituer les œuvres d'art pillées. Les parlementaires français ont approuvé un texte qui facilite la restitution à leur pays d'origine des biens culturels spoliés durant la période coloniale. Comme de nombreuses puissances impériales, la France a pillé des objets d'art du monde entier lors de ses conquêtes territoriales. Nombre d'entre eux sont aujourd'hui exposés dans des musées occidentaux et alimentent un débat permanent sur la restitution des œuvres volées. La nouvelle loi donne au gouvernement français le pouvoir d'approuver la restitution des objets pillés par décret plutôt que d'exiger une loi spécifique pour chaque cas. La France n'est pas la première nation européenne à se confronter à l'appropriation de biens culturels. En 2021, le gouvernement néerlandais a publié des directives visant à faciliter la restitution des œuvres volées par les anciennes colonies. L'Indonésie a fait de même en 2024 en récupérant des œuvres du Vereelde Museum de Rotterdam.

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1: Le saviez-vous? Selon une étude de l'université de Northumbria en Angleterre, le jus de cerise augmenterait la qualité et la durée du sommeil. Plus précisément, les chercheurs se sont intéressés au jus de cerise acidulé riche en mélatonine, l'hormone qui régule notre horloge biologique, mais aussi en antioxydants. Dans leurs travaux, des adultes souffrant de troubles du sommeil ont consommé ce jus deux fois par jour pendant plusieurs semaines et ils ont dormi en moyenne 30 à 40 minutes de plus par nuit avec un sommeil jugé de meilleure qualité. L'effet reste modeste mais non négligeable, surtout pour des personnes souffrant d'insomnie légère. Attention toutefois, ce n'est pas un remède miracle. Les études restent limitées et les chercheurs soulignent que le jus de cerise ne remplace pas une bonne hygiène de sommeil.
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1: L'intelligence artificielle est-elle en train de remplacer le stéthoscope ? Selon une étude récente réalisée en Grande-Bretagne, de plus en plus de personnes préfèrent consulter une IA plutôt que de prendre rendez-vous chez leur médecin. Alors que nous dit ce constat sur l'évolution de la prise en charge de la santé ? Consulter une intelligence artificielle avant d'appeler son médecin est en train de devenir un réflexe pour beaucoup de personnes. Au Royaume-Uni, une étude du King's College de Londres révèle qu'une personne sur sept utilise désormais des chatbots comme ChatGPT ou Gemini à la place d'un rendez-vous médical. Un chiffre qui illustre une transformation profonde de notre rapport aux soins, mais aussi les fragilités croissantes des systèmes de santé. Car derrière cette tendance, il y a d'abord une réalité très concrète. Dans certaines régions, trouver un médecin devient un parcours du combattant. En Grande-Bretagne, des listes d'attente pousse de nombreux patients à chercher des réponses immédiates en ligne. Un quart des personnes interrogées explique d'ailleurs avoir utilisé une IA à cause des délais trop longs pour obtenir une consultation. Et ce phénomène dépasse largement le Royaume-Uni. En France, en Suisse ou dans d'autres pays européens, les déserts médicaux progressent tandis que les coûts de la santé augmentent fortement. Résultat, une intelligence artificielle gratuite, disponible 24 heures sur 24 et capable de répondre en quelques secondes, devient pour certains une forme de médecin de poche. Mais cette évolution inquiète aussi beaucoup de professionnels de santé, car une IA peut suggérer des pistes, expliquer des symptômes ou vulgariser des résultats d'analyse, mais elle ne peut ni ausculter un patient, ni observer un comportement, ni percevoir une douleur ou une détresse psychologique. L'étude britannique montre d'ailleurs qu'une personne sur cinq ayant consulté une IA pour sa santé a finalement renoncé à demander un avis médical après les réponses obtenues. Le danger, c'est donc l'illusion de fiabilité. Les intelligences artificielles donnent souvent des réponses très convaincantes, même lorsqu'elles sont incomplètes ou erronées. Dans des cas graves, cela peut retarder une prise en charge urgente. Plusieurs études rappellent d'ailleurs que ces outils restent inégaux selon les situations médicales et qu'il manque parfois de prudence dans leurs recommandations. Pour autant, les médecins eux-mêmes utilisent déjà l'IA dans leur travail, en radiologie, en cancérologie ou dans l'analyse d'imagerie médicale. Certains logiciels permettent de détecter plus rapidement des anomalies ou d'aider au diagnostic. L'intelligence artificielle sert aussi à résumer des dossiers médicaux ou à repérer des interactions dangereuses entre médicaments. Mais dans ces situations, elle agit comme un outil d'assistance, pas comme un remplaçant. Le dernier mot reste humain. Au fond, cette montée de l'IA médicale dit peut-être moins quelque chose sur la technologie que sur notre époque. Des patients pressés, parfois isolés, confrontés à des systèmes de santé saturés et qui cherchent avant tout une réponse rapide, rassurante et accessible. Le stéthoscope n'a sans doute pas disparu, mais il partage désormais la consultation avec un nouvel interlocuteur numérique. Reste à savoir jusqu'où nous accepterons de lui faire confiance.
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1: Et si pour réparer nos côtes abîmées, il suffisait de faire flotter la nature ? Au Royaume-Uni, une expérimentation originale est en cours pour répondre à un problème majeur, la disparition rapide des écosystèmes côtiers. En l'espace de 50 ans, environ 85% de la végétation marine, c'est-à-dire les marais salés, herbiers marins ou forêts de varech, a disparu. Une perte massive qui fragilise la biodiversité, mais aussi la qualité de l'eau et la protection naturelle des littoraux face à l'érosion. Parce que ces milieux naturels jouent un rôle essentiel, ils servent de nurserie pour de nombreuses espèces marines, filtrent les polluants et captent du carbone. Leur disparition entraîne donc des déséquilibres en cascade à la fois écologiques et économiques pour les zones côtières. Pour tenter d'y apporter une solution, des chercheurs de l'université de Portsmouth testent un projet innovant des zones humides flottantes. Il s'agit de structures artificielles, des sortes de radeaux installés à la surface de l'eau sur lesquels pousse une grande variété de plantes adaptées au milieu côtier. Ils sont conçus pour offrir de multiples avantages environnementaux, notamment l'amélioration de la qualité de l'eau par l'absorption des nutriments et des polluants et la création d'un habitat favorable pour les poissons, les invertébrés et toute une microfaune. Un premier essai a été lancé à South Coast Wake Park où ces plateformes végétalisées sont actuellement observées. Les chercheurs analysent leur impact sur plusieurs paramètres pour mesurer leur capacité à recréer un écosystème fonctionnel. L'intérêt de cette approche, c'est sa flexibilité. Contrairement aux projets de restauration classiques, souvent longs et coûteux, ces zones flottantes peuvent être déployées rapidement, même dans des environnements très dégradés. Elles agissent comme des refuges temporaires, mais aussi comme des points de départ pour une reconquête progressive de la biodiversité. Selon le directeur du projet, ces systèmes pourraient représenter une avancée importante dans la restauration des écosystèmes côtiers. Reste à savoir si cette solution pourra être déployée à grande échelle, mais une chose est sûre, face à des littoraux qui s'appauvrissent, ces îlots végétalisés esquissent une nouvelle manière d'intervenir, plus légère, plus adaptable et peut-être plus en phase avec les équilibres naturels.
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1: Elle arrive pour compléter votre réveil. L'équipe de la matinale s'installe d'ici quelques minutes et sera avec vous jusqu'à 9h. Je vous souhaite une excellente journée. Rendez-vous tout à l'heure pour se mettre en mode vacances et en état d'esprit tropique dans Sol Latino dès 19h. Et puis demain matin pour se réveiller ensemble dans Avant la douche dès 5h.
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0: 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C'était Shania Twain pour nous accompagner. Ce jeudi, le temps est annoncé bien ensoleillé sous un ciel tout au plus parcouru de quelques voiles de cirrus selon Météo News. Également le développement de cumulus à prévoir au-dessus des reliefs au fil de la journée, mais sans trop d'activité. Un courant de bise modéré est à prévoir pour cet après-midi, nous dit-on, même si elle devrait être faible sur cette première partie de journée entre le Seeland et les Vallons. Des vents de secteur nord-est plus sensibles sont à prévoir sur les crêtes aujourd'hui. Et puis pour ce début de fin de semaine, nous devrions avoir entre 13 et 19 degrés sur cette première partie de journée selon Météo News. Cet après-midi, on attend encore du chaud avec 26 à 29 degrés. On vous souhaite un très bon réveil et surtout un excellent début de journée avec nous. Il est 6 heures. Il est donc temps de s'informer avec vous, Josette Sédou, bonjour.
1: Bonjour, la défense du français sera assurée pendant la session d'été du Grand Conseil bernois. La députation francophone se tient prête à réagir du 1er au 11 juin prochain pour représenter les intérêts de la population francophone au sein du canton. Dans cette nouvelle législature, ils sont désormais 17 élus francophones et non plus 16. Ils se sont rassemblés mardi soir en séance constitutive pour discuter des dossiers à fort enjeu parmi les 180 à traiter. La députation francophone a relevé un objet particulièrement sensible, celui de la suppression de l'enseignement précoce du français. Un accident de la circulation s'est produit hier en fin d'après-midi dans le tunnel du Lengols sur l'A5 à Bienne. D'après un témoin sur place, plusieurs véhicules auraient été impliqués. Le tronçon a été entièrement fermé à la circulation et une déviation a été mise en place. C'était il y a un an, jour pour jour, le 28 mai 2025, le glacier du Birch se détachait sur Blatten, engloutissant la majeure partie du village au Valaisan. Aujourd'hui, les autorités communales et les habitants commémorent cette journée en rendant hommage à l'homme de 64 ans qui avait perdu la vie ce jour-là. Un mot de sport en hockey sur glace. L'équipe de Suisse veut faire un pied de nez à l'histoire au championnat du monde. La sélection nationale défie la Suède ce soir à 20h20 à Zurich en quart de finale de la compétition. La Suisse n'a encore jamais battu la Suède dans un match à élimination directe. Les Helvètes savaient pertinemment qu'une victoire contre la Finlande mardi soir les forcerait à défier leur

0: bête noire aujourd'hui, ce qui ne les a pas empêchés de s'imposer 4-2, c'est dont ils n'ont peur de rien. L'attaquant de Lausanne, Damien Ria, prend la question avec le sourire.
1: Alors, il y a peut-être que vous qui regardez les ces choses-là historiques, etc. Mais nous, si on va aller jusqu'au bout, il faut gagner contre n'importe qui. Donc à la fin, peu importe qu'on chope la Suède maintenant ou plus tard. Effectivement, on a vu un petit peu le score avant le match, parce qu'il y a quand même des télés qui tournent un peu partout. Mais peu importe, pour nous, c'était vraiment la manière aujourd'hui de jouer pour se préparer pour ces quarts de finale.
0: Des propos recueillis par notre envoyé spécial Vincent Costet. Tous les quarts de finale ont lieu aujourd'hui. La Finlande affrontera la République tchèque et le Canada défiera les États-Unis à 16h20. La Suisse se mesurera donc à la Suède et à la Norvège, à la Suède. Et la Norvège, de son côté, fera face à la Lettonie à 20h20. Merci de nous avoir suivis. Je vous souhaite une très belle journée à l'écoute d'RJB.
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3: Bonjour à tous et bienvenue dans ce jeudi, une journée qui est dédiée mondialement à l'hygiène menstruelle, un thème qui passe bien au-dessus de la tête de nombreux hommes et qui mérite qu'on s'y intéresse un peu plus en soutien notamment à ces dames donc. Même si, faut le dire, on prend cher face à ces mini-monstres pendant la période autour de leur utilisation.
4: Bon alors, dites donc.
3: Et voilà, ça faut pas trop le dire.
4: Aïe, aïe, aïe, là, ouais, vous êtes sur un terrain, une pente glissante.
3: Ouais, mais justement, on sait, c'est faut y aller à tâtons. Faut faire attention à quand est-ce qu'on en parle. Quand c'est dans ce moment-là de l'utilisation de l'hygiène menstruelle, faut pas.
4: Faut pas éviter. Non. Ouais, faut plutôt éviter, du coup, rester dans un coin de la pièce. On juste demander, t'as besoin de quelque chose. Voilà.
3: On voit le mini-monstre, on offre des trucs, on partage. Le mini-monstre est parti, et là, on peut dire, ouais, t'as été chiante.
4: Sinon, dans notre programme de ce 28 mai, nous reviendrons sur Saucisse ou Un Fox, le jeu de rôle de Griffe et RJB au Prestival qui avait lieu samedi dernier. C'est prévu pour 6h15.
3: Et puis une demi-heure plus tard, nous passerons en revue l'actu présente dans la presse écrite avec notamment cette envie de changement autour des bières artisanales, de passer des bouteilles en verre aux canettes en alu. Vous l'entendrez à 6h45 donc.
4: Enfin, Thierry Meury sera de passage pour nous donner sa vision de l'actu de cette 22e semaine de l'année. Mais avant toute chose, on vous souhaite un bon réveil et un doux matin.
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0: Havana, titre signé Camila Cabello et Young Thug pour nous accompagner de belle manière sur ce début de journée.
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2: On ouvre une nouvelle page de notre son mystère ce jeudi. Et oui, il a été trouvé hier après plusieurs semaines. Alors pour rappel, voilà ce son qu'on cherchait à dévoiler. Vous l'avez peut-être vous-même deviné, c'était la punaise hein, qu'on plantait dans un tableau en liège pour accrocher une photo ou n'importe quoi d'autre. C'est une auditrice qui a trouvé la bonne réponse et elle repart donc avec ses 360 francs de cagnotte. Quant à nous, on fait table rase et on repart avec un tout nouveau bruit. Écoutez bien ça.
0: Il y a de l'excitation cette fois.
2: Ouh là là. On le sent.
0: Vous avez une idée, donc vous avez quelque chose qui ressort plus qu'une autre. Vous avez envie de tester également autour de vous. Faites-le. Vous avez environ une heure pour tenter votre chance. Ensuite, ce sera juste après les infos de 7h, 50 francs dans cette nouvelle cagnotte du son mystère.
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0: A Dream as One, Miley Cyrus pour bien démarrer ce jeudi.
1: Et on va continuer cette journée en dansant.
2: Alors on danse. Alors on danse.
1: Et ça, on le fait avec le Belge Stromae sur ce titre. Alors on danse d'ici quelques instants. Il est donc 6h passé de 17 minutes tout juste.
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1: Samedi dernier, Griff et RJB étaient présentes au Prestival à Bienne, le festival dédié au monde des médias en Suisse romande. Nous vous avions proposé de participer à un jeu de rôle. Vous étiez donc des journalistes qui enquêtaient, Diana, sur une mystérieuse affaire de saucisses trafiquées.
0: Oui Sven, les participants ont rejoint un média de service public, une radio sensationnaliste ou militante, et ont dû raconter leur version de la même histoire, celle d'un employé de la voirie qui récupérait des déchets carnés en bord de route et en faisait des cervelas artisanaux. Pas mal.
1: Ouais, ça donne envie.
0: Ouais. Et alors, est-ce qu'il y avait du petit chat là-dedans ou même des restes humains? C'est ce qu'on va découvrir tout de suite. Reportage.
4: Là, vous avez la dépêche. Peut-être que je vous la laisse relire. Pour moi, quand je lis ça, ça m'amène des questions. On ne sait pas sur combien de temps il a agi. On ne sait pas quand l'activité elle a commencé. On ne sait pas où ça a été vendu. Et ça, c'est quand même des informations. Le communiqué ne les donne pas, mais nous, on doit aller les chercher.
5: T'as compris quoi, toi, dans cette conférence de presse?
6: Qu'il y a eu un trafic de cervelas, mais que la police ne veut pas en dire trop. J'ai l'impression qu'il y a quelque chose de louche.
5: Qu'est-ce qu'ils ont mis dans les cervelas?
6: De la viande animale sur la voie publique.
5: Ouais, qu'ils ont trouvé. Ok, donc là, il faut qu'on écrive. On va écrire. Il faut qu'on trouve un bon titre. Marie, une idée de titre, une idée d'accroche?
7: Je sais pas, on pourrait partir. On va quand même parler de ces cervelas qui se retrouvent dans les étals.
5: Cervelas au rat?
7: Chat dans vos cervelas?
6: Mais si on est sur des centaines de kilos, je pense pas que ce soit des chats.
8: Ça peut être des gros chats.
9: On va passer au deuxième jour. On va vous donner un petit peu plus de temps, 30 minutes, parce que là, vous allez pouvoir envoyer des gens sur le terrain. Il y a des gens à interroger.
10: Maître, vous avez déjà fait beaucoup de cas. Est-ce que celui-ci a quelque chose de particulièrement émotionnel pour vous?
11: Écoutez, moi je ne veux pas commencer à répondre à des questions sur l'émotion. Mon but ici dans cette affaire, c'est de rappeler la présomption d'innocence puisque l'enquête est en cours. La justice prend son temps pour justement analyser toutes les questions qui sont encore en suspens dans cette affaire. Donc je m'abstiendrai de parler d'émotion pour le moment.
12: Moi, je suis la voisine, hein, je suis à l'immeuble à côté. Et puis, Pierre Steiner, j'ai remarqué qu'il avait des fois des sacs qui passaient avec des camionnettes et tout. Et puis, il y avait l'odeur. Mais je me suis dit, mais c'est pas possible, il se passe quoi là-bas? Mais vraiment, des odeurs, ça puait la mort. C'était dégueulasse. Je me suis dit, il y a vraiment quelque chose de louche. Hein.
9: Donc, retenez bien que d'une même affaire, d'une même histoire, d'une même vérité, vous allez entendre trois versions de trois médias, de trois radios différentes. Les informations, Sarah Massy.
4: On apprend le modus operandi du prévenu. La police confirme des méthodes barbares au fond d'une remise.
9: On va continuer avec Buzz TV.
13: Scandale sanitaire, la police tue la liberté d'expression. Les récents articles concernant l'affaire des saucisses des fauvettes sont sous le feu des autorités qui se sont senties obligées de communiquer dans la précipitation.
9: Les informations, Estelle Herman.
14: Alors que la presse bourgeoise s'indigne de cette tromperie du consommateur, indignons-nous de notre rapport aux animaux.
9: Une immersion totale dans le monde du journalisme avec des angles qui s'affûtent avec les jours et puis des avis qui se tranchent et même des contre-enquêtes qui sont menées. Ça a été absolument palpitant.
1: Et c'était un reportage de Fabrice Eby et Caroline Toussaint sur Saucisse ou Infox, le jeu de rôle de Griff et RJB au Prestival samedi dernier avec de très bons acteurs et de très bonnes actrices. Bravo Diana.
0: Merci. Ouais, j'étais à fond dans mon rôle de voisine qui balançait que des fake news. C'était
1: pas sûr,
0: très
1: pas sûr qu'on ait envie d'avoir une voisine comme vous.
0: Non, hein? Alors je ça a pas l'air d'être quelqu'un de confiance en tout cas.
1: Ouais, vous n'êtes pas comme ça dans la vraie vie, c'est bon.
0: Ah, on sait pas. Peut-être que voilà. C'était mon vrai rôle. Hein.
1: Quatre déménagements dans l'immeuble de Diana à partir d'aujourd'hui. Pas de chance.

0: Alors on danse, vous écoutiez Stromae.
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2: Il est déjà passé 6h24, on arrive sur les 25 minutes de cette heure de 6h. À l'instant, le temps de s'immiscer dans votre playlist du matin, celle qui fait du bien au réveil, celle qui vous met un bon coup de boost, celle que vous utilisez comme vitamine, mais par les oreilles et pas par la bouche. Vous pouvez d'ailleurs nous proposer ces chansons qui réveillent via notre WhatsApp au 079 689 20 20. Pour aujourd'hui, on va faire un tour dans la playlist dans votre playlist, mais celle où l'artiste, c'est un groupe, elle s'appelle Nirvana.

0: Smells Like Teen Spirit, les amis de Nirvana pour nous accompagner sur ce début de jeudi. C'était donc notre chanson qui réveille ce matin. Vous nous l'avez proposée sur notre WhatsApp. Vous pouvez le faire également de votre côté, ou bien alors vous pouvez nous faire vos propositions via un mot que vous glissez sous la porte à RJB, que vous nous coincez sur le pare-brise de la voiture, ou peu importe comment. On aimerait partager autour de nous vos chansons préférées du moment. Pour tout de suite, on part en direction de l'info.
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0: Vous écoutez RJB, c'est votre meilleure idée de ce jeudi 28 mai. On est ensemble, il est 6h passé de 30 minutes. Et il est donc temps de s'informer avec vous, Diana.
2: La défense du français sera assurée pendant la session d'été du Grand Conseil bernois. La députation francophone se tient prête à réagir à l'objet qui veut la suppression de l'enseignement précoce de la deuxième langue du pays. Dans cette nouvelle législature, ils sont d'ailleurs 17 élus francophones et non plus 16. Ils se sont rassemblés mardi dernier en séance constitutive pour discuter des dossiers clivants parmi les 180 à traiter. Hier se tenait la journée nationale de la lecture à voix haute et la bibliothèque de Saint-Imier a joué le jeu. Des récits poétiques de l'écrivaine suisse Corinne Abil ont été portés par la voix de Véronique Blanchard, bibliothécaire. Et la musique s'est invitée à l'activité avec le violoncelle de Justine Laurenceau, directrice de la bibliothèque régionale de Saint-Imier. Notre reportage vers 7h35 dans la matinale. Un toit fur à l'aise, indigne du traitement de sa pétition par le canton de Berne. Le collectif citoyen a remis plus de 12 000 signatures à la chancellerie bernoise mi-mars. Le texte demandait aux autorités de garantir un accueil inconditionnel aux personnes vulnérables dans les foyers d'urgence et de renoncer à des mesures de durcissement. Dans un communiqué publié hier, un toit fur à l'aise juge inacceptable la réponse du gouvernement bernois tombée il y a un mois. L'exécutif estime respecter la constitution fédérale, ce qui n'est pas l'avis du collectif citoyen. Ce dernier annonce vouloir poursuivre son engagement. Un accident de la circulation s'est produit hier en fin d'après-midi dans le tunnel du Langholz sur la 5 à Bienne. D'après un témoin sur place, plusieurs véhicules auraient été impliqués. Le tronçon a été entièrement fermé à la circulation et une déviation a été mise en place. L'armée israélienne sévit à nouveau au Liban. Elle a annoncé aujourd'hui avoir frappé des infrastructures du mouvement pro-iranien Hezbollah à Tyr, dans le sud du pays. Peu avant les bombardements, elle avait ordonné à la population environnante d'évacuer. De son côté, l'armée américaine a abattu 4 drones iraniens et mené des frappes sur une base au sol dans le sud de l'Iran. Ces actions ont été menées avec l'intention de maintenir le cessez-le-feu, selon un responsable américain sous le couvert de l'anonymat. Il s'agit de la deuxième opération américaine de ce type cette semaine. Dans le détroit d'Ormuz, l'Iran affirme avoir tiré sur 4 navires qui tentaient de franchir le passage, selon la télévision d'État. Elle n'a pas fourni de détails sur le type de navire ni sur leur nationalité. Et en sport, enfin, Crystal Palace a remporté la première Conference League de son histoire. Opposé aux Espagnols du Rayo Vallecano à Leipzig, les footballeurs anglais se sont imposés 1-0. Ce succès permet à l'équipe londonienne, seulement 15e de Première Ligue, de se qualifier pour l'édition 2026-2027 de l'Europa League. Retour des informations à 7h.
0: Et d'ici là, la musique, ce sera en compagnie de Néa notamment. Pour ce jeudi, nous avons un temps bien ensoleillé au programme, sous un ciel tout au plus parcouru de quelques voiles de cirrus selon Météo News. Les experts qui nous prévoient également des développements de cumulus au-dessus des reliefs au fil de la journée, mais sans trop d'activité. À noter que la bise est annoncée faible à modérée sur le Seeland, tout comme dans les vallons. Ensuite, des vents de secteur nord-est sensibles sont à prévoir sur les crêtes. Et puis côté température, on devrait commencer la journée en principe entre 13 et 19 degrés selon Météo News. Selon les relevés qu'on fait en ce moment, on est un peu en dessous quand même à Courtelary, où la station météo nous indique un 10,5 précisément pour cet après-midi. La chaleur sera encore de mise avec 26 à 29 degrés. Pensez à bien boire.
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0: Les inforoutes sont disponibles en tout temps sur notre site rjb.ch. On vous le rappelle, vous pouvez du coup vous rappeler qu'il y a des secteurs à éviter parce qu'il y a des chantiers, notamment du côté de Saint-Imier pour le pont de la rue de Châtillon qui est en rénovation. Une signalisation lumineuse est posée pour l'occasion. C'est la même chose du côté de Reconvilliers entre les Ressis et Montramelan à Corcelles ou encore sur la route de Dieppe à Presles. Soyez donc prudents. Et puis on vous rappelle aussi que du côté de Saint-Imier, la rue des Noailles est toujours fermée au trafic. Des inforoutes que vous pouvez d'ailleurs nous faire parvenir via un message WhatsApp au 079 689 20 20. Soyez prudents et bonne route.
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0: Oops, I did it again. Britney Spears pour rayonner dans ce jeudi matin et elle laissera sa place à une autre star, Katy Perry.
1: Et là, c'est le feu d'artifice, Firework, pour nous accompagner dans quelques instants. Juste avant ça, on s'intéresse à l'actualité dans les journaux.
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0: Il est 6h44.
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1: La canette gagne du terrain dans le milieu de la bière, dans le Jura. Diana, plusieurs brasseurs artisanaux envisagent d'ailleurs de délaisser la bouteille au profit de l'alu.
0: Oui, à Delémont, la brasserie de la Spirale aimerait effectuer une transition complète vers la canette. Même constat chez Black Pig à Kourou ou à la filature à Courchapois. Selon le quotidien jurassien, tous estiment que ce contenant représente l'avenir du secteur, mais ils considèrent que le marché jurassien n'est pas encore prêt.
1: Et pourtant, les brasseurs mettent en avant plusieurs avantages techniques. Et
0: oui Sven, contrairement au verre, l'aluminium bloque totalement la lumière, ce qui protège mieux les arômes et les houblons qui sont particulièrement importants dans les bières artisanales très travaillées. Certaines recettes, notamment les Neipa, sont même jugées incompatibles avec la bouteille par certains producteurs.
1: Et Diana, la question logistique, elle joue aussi un rôle important.
0: Évidemment, parce que les canettes sont plus légères, elles prennent moins de place et elles évitent les problèmes de casse lors des livraisons. À Soubeau, les frères Guiguer utilisent déjà ce format pour leurs boissons gazeuses. Et pour eux, il y a un vrai intérêt écologique dans l'alu, qui est largement recyclé en Suisse et moins énergivore à produire que le verre. L'autre atout, c'est le design. Les producteurs apprécient tout particulièrement la grande surface disponible pour les visuels et les étiquettes.
1: Mais sur le terrain, Diana, il y a toujours des résistances.
0: Oui, certains clients associent encore la canette à une moins bonne qualité. Et puis les détaillants et les restaurateurs hésitent encore à mettre ce format en avant dans leurs rayons ou sur les tables. Aussi, le quotidien jurassien précise que, contrairement à ce qu'on pourrait penser, le coût de production n'est pas forcément inférieur à celui de la bouteille. Les économies se situent surtout au niveau du transport grâce au poids qui est réduit au gain de place.
1: Et Diana, dans d'autres actualités maintenant, on lit dans le Nouvelliste que le nombre de résidents de la commune de Blatten n'a que très peu diminué depuis les qui a détruit une grande partie du village il y a un an.
0: Oui, ils sont passés de 302 à 287. Seuls trois anciens habitants de Blatten ont déposé une demande de construire dans les communes environnantes, d'après les autorités locales. Pour elles, ces chiffres sont positifs et montrent que l'exode est très limité. La nouvelle carte des dangers permet de reconstruire le village dans quatre zones pour un total de plus de 14 hectares.
1: Et toujours dans le dossier Blatten, on apprend aussi dans la presse alémanique que la répartition des dons suscite des critiques.
0: Sur les 72 millions de francs récoltés, 30 millions ont été directement versés à la commune, mais celle-ci n'a fourni aucune information sur l'utilisation de ces fonds. Pour des dons de cette ampleur, les responsables politiques doivent garantir une utilisation équitable, proportionnée et non arbitraire, selon le chef du groupe des Verts au Grand Conseil Valaisan, Emmanuel Reva.
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0: Les feux d'artifice de Katy Perry sur Firework.
1: Et tout ça pour accueillir Thierry Meury. Il nous donne sa vision de l'actu de cette semaine.
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3: Alors une fois n'est pas coutume, je commencerai par une bonne nouvelle lue dans la presse il n'y a pas si longtemps. La piscine de Porrentruy, après la polémique provoquée l'an passé, autorisera cette année les Français à venir se baigner. Mais le droit au plongeon leur coûtera quand même le double du prix d'entrée habituel. Alors ça peut toujours paraître comme de la ségrégation, mais fort heureusement, il paraît que l'entrée sera gratuite pour les frontaliers entre le 1er novembre et le 1er mars. Mais outre le maire de Porrentruy, une autre personnalité jurassienne s'est distinguée il y a peu, en l'occurrence EBS, ou si vous préférez, Elisabeth Baume-Schneider, devenue conseillère fédérale grâce à un concours de circonstances et qui, après avoir été contre la 13e rente AVS, ce qu'elle avait claironné aux quatre coins du pays, veut favoriser le travail après 65 ans pour décourager les hauts revenus de prendre une pré-retraite. Alors quand on sait qu'à partir de 50 ans, il est difficile de retrouver du boulot, et ceci que l'on soit cadre ou simple ouvrier, ces pré-retraites refusées aux mieux payés bloqueront évidemment encore plus le marché du travail. Cela étant, et puisque EBS a 63 ans et qu'elle fait partie des hauts revenus, espérons quand même qu'elle fasse une exception pour elle et qu'elle prenne sa retraite le plus rapidement possible. Des histoires d'âge et de vieillesse qui m'amènent à ces deux titres de la presse sortis pratiquement le même jour, soit et en premier lieu ce conseil donné aux personnes âgées qui n'ont pas encore choisi entre le chêne et le sapin. Anticiper ses obsèques pour soulager ses proches. Soulager surtout s'il y a un gros héritage, évidemment. Mais je reste dans le domaine avec cette brève relatant les mésaventures de gens du canton de Vaud qui ont voulu enterrer leur mère défunte, qui vivait elle aussi dans le canton de Vaud, auprès de son mari, dans un cimetière genevois, et ainsi respecter ses dernières volontés. Une mauvaise idée, puisqu'il a été demandé par le cimetière genevois à la famille vaudoise en question de payer une taxe d'entrée. Ce qui témoigne d'une grande délicatesse et amène à se demander si ce cimetière demande aussi à ses résidents une taxe de sortie. Ceci étant dit, les malheureux défunts dont je viens de parler ont au moins pour eux l'avantage de ne plus être concernés par l'augmentation du coût de la vie. Et j'inclus bien sûr dans cette augmentation la traditionnelle et annuelle hausse des primes maladie. 5% sont annoncés pour 2027. À croire que nos caisses maladies ont leur siège dans le détroit d'Ormuz. Mais je terminerai par l'international et plus exactement, comme j'ai commencé, par la France. La France où, ai-je pu le lire, Dominique de Villepin est visé par une enquête et ceci juste après une autre enquête visant, elle, Édouard Philippe. C'est dire que si on y ajoute les ennuis de Le Pen, on se dit que pour la prochaine élection présidentielle, si les Français sont à la recherche d'un homme ou d'une femme politique qui n'a jamais eu de soucis avec la justice, eh bien la France n'est pas prête d'avoir un nouveau président.
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0: Another One Bite the Dust. Queen, pour nous accompagner sur un bout de ce jeudi qu'on vous souhaite toujours aussi bon avec nous, et l'info qui arrive.
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0: On vous souhaite encore un bon réveil et surtout un excellent début de journée avec nous. Il est 7h. Le journal Josette Sédou.
3: Bonjour, un cadre festif et familial pour les prochains Future Days à Tramelan. Le festival des métiers revient cet été pour une deuxième édition avec toujours un accent sur les professions techniques et scientifiques. Une quarantaine de biennois et biennoises se lancent dans les National Games de la section suisse de Special Olympics, cette compétition qui inclut les athlètes en situation de handicap mental. On entendra quels sont les enjeux et les objectifs. Météo, toujours du soleil au menu du jour avec quelques voiles nuageux et le développement de cumulus au-dessus des reliefs en cours de journée. La forte chaleur est tempérée par la bise aujourd'hui. Le thermomètre affichera 29 à 30 degrés en plaine, 27 dans les vallons et 19 sur les crêtes. Les métiers du futur s'affichent à Tramelan. Après une première cuvée couronnée de succès en 2024, le festival Future Days revient cet été au CIP pour une deuxième édition. L'occasion d'éveiller la jeunesse aux possibilités qu'offrent les professions techniques et scientifiques, mais dans un cadre festif et familial, comme l'explique Lucas Viglietti, organisateur des Future Days.
4: Lorsqu'on prend exemple sur les salons des métiers traditionnels, on se rend compte que c'est un modèle à bout de souffle. Et puis mon idée, c'est de véritablement créer quelque chose de nouveau, c'est-à-dire qu'on apporte les gens, pas seulement les jeunes, mais avec leurs parents, avec leurs grands-parents, avec leurs amis. On les apporte dans un endroit magnifique pour toutes les générations puissent profiter et avoir du plaisir d'une belle journée, riche et variée. Et en même temps, comme les salons des métiers, aux jeunes de pouvoir profiter de connaître les métiers du futur.
3: La deuxième édition des Future Days, c'est du 28 au 30 août aussi à Tramelan. À noter que les organisateurs ont déjà confirmé la venue des astronautes suisses Marco Sieber et Claude Nicollier, ainsi que celle du

0: du pilote automobile Sébastien Buemi. Hier, la journée de la lecture à voix haute se tenait dans toute la Suisse et la bibliothèque de Saint-Imier accueillait aussi l'événement des récits poétiques de l'écrivaine suisse Corinna Bill ont été portés par la voix de Véronique Blanchard, bibliothécaire. Et la musique s'est invitée à l'activité. Elle était accompagnée par le violoncelle de Justine Lanceau, directrice de la bibliothèque régionale de Saint-Imier. Selon la musicienne, mélanger cet art avec la lecture devrait plus se faire dans les bibliothèques. On l'écoute.
1: La musique, elle peut s'inviter partout. À condition que ce soit bien géré, bien organisé, bien orienté, je pense qu'elle peut toujours mettre en valeur des textes, une personne. Je pense qu'une bibliothèque, c'est un lieu de rencontre. C'est un lieu où on aime se retrouver, où on aime boire un café ensemble, partager. Il y a des ateliers de mille choses. La musique peut compléter ça toujours. Ça, j'en ai aucun doute, que ce soit pour les plus petits ou les plus grands, amener à la lecture et puis amener à la musique aussi.
2: Ça pourrait redorer un petit peu une image peut-être qu'on peut avoir poussiéreuse dans les esprits.
1: Ah, tout à fait. Mais la musique aussi un peu paraître poussiéreuse justement. Donc là, on va la revisiter, les lectures aussi, pour dynamiser, puis pour donner envie aux gens de venir partager tout ce qu'on a à donner ici, à la bibliothèque.
0: C'était Justine Lanceau, directrice de la bibliothèque régionale de Saint-Imier. Elle répondait à Rosa Ikni. Antoine Furhalet s'indigne du traitement de sa pétition par le canton de Berne. Le collectif citoyen a remis plus de 12 000 signatures à la chancellerie bernoise mi-mars. Le texte demandait aux autorités de garantir un accueil inconditionnel aux personnes vulnérables dans les foyers d'urgence et de renoncer à des mesures de durcissement. Dans un communiqué publié hier, Antoine Furhalet juge inacceptable la réponse du gouvernement bernois tombée il y a un mois. L'exécutif estime respecter la constitution fédérale, ce qui n'est pas l'avis du collectif citoyen. Ce dernier annonce vouloir poursuivre son engagement. À Bienne, la route de Mâche, son rond-point et le sous-voie à sens unique de la rue du Moulin vont être réaménagés. Le conseil municipal a approuvé hier un crédit d'engagement de 300 000 francs pour l'étude de ces travaux. Le projet vise à accroître la sécurité routière, optimiser l'espace routier et permettre l'aménagement d'une voie cyclable rapide. Persécution, arrestation, torture, les requérants d'asile renvoyés au Burundi sont en danger, mais en garde une coalition d'ONG. Elle a tiré la sonnette d'alarme hier devant les médias. Associations, juristes et experts demandent à la Suisse de suspendre ses expulsions. 17 personnes ont été renvoyées de force au Burundi depuis 2024. Un vol spécial a même été organisé le 21 avril dernier. Marco Motta est professeur assistant à l'université de Lausanne. Dans le cadre de ses recherches, il est en contact avec des requérants d'asile burundais qui vivent en Suisse. Ils sont très inquiets. Marco Motta.
3: Toute la communauté burundaise sujette à un renvoi a extrêmement peur. Je crois que sans exception, les personnes sont unanimement terrorisées à l'idée de retourner dans un pays qui a pris un tournant autoritaire, violent, depuis quelques années, qui s'est empiré encore ces derniers mois. Tout ce qui nous vient en retour du pays, tous les différents rapports, que ce soit les ONG locales, les organisations internationales, le rapporteur de l'ONU, les témoignages, tout concourt vers un même constat. C'est qu'il n'est pas raisonnable et il ne devrait pas être licite de renvoyer les gens au Burundi.
0: Pourtant, le secrétariat d'État aux migrations et le tribunal administratif fédéral considèrent que les renvois vers le Burundi sont en principe licites, possibles et raisonnablement exigibles, ont-ils dit. Le SEM affirme évaluer chaque cas individuellement et écarter tout risque de persécution et de danger. À l'heure actuelle, il n'a pas prévu de modifier sa pratique. Convivialité et dépassement de soi pour plusieurs Biennois. Ils sont une quarantaine à participer dès aujourd'hui aux National Games de la section suisse de Special Olympics. Cette compétition qui se tient tous les deux ans réunira à Zoug environ 1600 athlètes en situation de handicap mental dans une atmosphère festive. Ces sportifs proviennent de 11 pays et s'affronteront dans 16 disciplines. Les Biennois et Biennoises seront actifs en athlétisme. Si les athlètes espèrent briller, cet événement vise aussi d'autres objectifs que le simple aspect sportif. Irène Nankulaf, membre du comité de Special Olympics.
4: À part du sport, qui est aussi important, le partage, c'est très très important aussi pour nos athlètes, parce que pendant ces événements, ils se sentent vraiment respectés pour leur performance. Ils peuvent montrer de quoi ils sont capables et ils sont célébrés. C'est pour eux aussi très très important qu'il y a d'autres gens qui viennent les voir, qui viennent les célébrer. Pour eux, c'est important. Et aussi pour les personnes sans handicap, c'est aussi important de peut-être perdre un peu les barrières qu'on a ça aide beaucoup parce que les émotions sont super authentiques pendant des événements comme ça.
0: La compétition se tient dès aujourd'hui et jusqu'à dimanche à Zoug. Et puis un mode hockey sur glace, levé de rideau au Mondial. La Suisse défie sa bête noire ce soir en quart de finale après un sans faute. En phase de groupe, les Suisses retrouvent la Suède, adversaire qui leur réussit rarement. 15 défaites en 17 matchs depuis 2022. Le sélectionneur Yann Cadieu balaye les statistiques. On se concentre sur nous et notre jeu, a-t-il dit. Coup d'envoi à 20h20 à Zurich. Merci de nous avoir suivis. Très belle matinée à vous sur RG.
5: Et tiens, sur la suite de ce jeudi matin, Ed Sheeran sera de la partie au niveau musical. Le temps de parler météo ensemble avec ce temps bien ensoleillé au programme sous un ciel qui sera éventuellement parcouru de quelques voiles de cirrus. Nous aurons également, selon Météo News, des développements de cumulus à prévoir au-dessus des reliefs au fil de la journée, mais rien de trop méchant. Une faible bise nous accompagnera sur le Seeland et dans les vallons. Elle pourrait même être parfois jusqu'à modérée. Et puis, côté Crète, des vents de secteur nord-est plus sensibles sont à prévoir pour ce début de fin de semaine. Côté température, on devrait commencer la journée entre 13 et 19 degrés. On la continuera dans quelque chose d'encore très chaud avec 26 à 29 selon Météo News.
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5: Et sur la suite de ce jeudi matin, nous allons jouer avec notre tout nouveau son mystère dans quelques instants.
7: Il sera ensuite temps de passer en revue ce qu'il y a de bon dans notre monde via nos bonnes nouvelles de 7h20. Aujourd'hui, il sera question d'association pour réaliser les rêves des seniors à Neuchâtel ou encore le recul de la déforestation au Brésil.
5: Et puis on va aussi aller faire un tour à la bibliothèque régionale de Saint-Imier à l'occasion de la journée nationale de la lecture à haute voix qui avait lieu hier. C'est prévu pour 7h35.
7: Enfin, nous vous parlerons de nos génies de la semaine. Une dizaine de minutes après, aujourd'hui, nous serons avec un groupe qui mélange un peu les combats.
5: Merci en tout cas d'être avec nous pour lancer cette journée qu'on vous souhaite très belle.
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0: Claudio Capeo et son meilleur pote, l'accordéon, ses autres potes aussi derrière, hein, tous ceux qui font la musique. C'est une sacrée belle bande qui sont ensemble depuis un bon moment. Il a d'ailleurs cet avantage, hein, j'ai envie de dire, c'est qu'au moment de percer, Claudio Capeo, il a voulu prendre ses potes avec, et au moment de signer ses contrats avec la maison de disques, il a dit non, moi je veux qu'il y ait toute ma bande qui me suive, je veux pas venir tout seul, je veux pas qu'on me refile des musiciens que je ne connais pas. J'ai mes potes, on a été en galère ensemble, on a réussi à créer le groupe ensemble et c'est grâce à eux que j'en suis arrivé ici. Donc bravo à lui qui a tiré donc toute sa bande avec lui et maintenant il n'arrête pas de parcourir les scènes d'ici et d'ailleurs, notamment avec cette chanson Un homme debout.
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2: Et nous, on fait table rase et on repart avec un tout nouveau son mystère. Ce matin, on cherche de nouveaux indices, de nouveaux morceaux de réponse pour nous permettre de découvrir l'origine de ce bruit. Mais avant ça, il faut évidemment se familiariser avec. Alors, écoutez bien ça.
0: Il y a de l'excitation, un peu plus que sur le dernier. On sent qu'il y a peut-être un petit énervement dans ce son mystère, ou en tout cas quelque chose de bien différent de ce qu'on a pu connaître jusqu'à maintenant. À vous de nous appeler maintenant, 032 482 60 20. Vous aurez une chance en plus de pouvoir poser une question, peut-être autour de notre son mystère, histoire d'essayer de gagner les 50 francs mis en jeu sur ce jeudi. Vous êtes là, bonjour.
3: Bonjour.
0: Comment ça va?
3: Ça va bien, merci, et vous?
0: Mais bien, tip top. Du coup, premier appel de ce jeudi pour ce tout nouveau son mystère. Vous allez pouvoir donc gagner un bonus, peut-être, autour de notre son. Et pour ça, il faut répondre à une question. Et pour choisir cette question, on a besoin d'un chiffre entre 1 et 5, s'il vous plaît. La deuxième, la voici. Eh bien, on part dans du sport. Quel pays a accueilli les Jeux Olympiques en 2024? En été?
3: Ouh, aucune idée.
0: Ouais, un pays pas trop loin de chez nous, si vous voulez essayer quand même.
3: L'Italie.
0: Non, c'était la France. Bon, pas grave, ça fait pas de bonus aujourd'hui, mais quand même cette possibilité pour vous de nous donner votre origine de son mystère. Selon vous, c'est quoi aujourd'hui pour 50 francs de cadeau?
3: J'ai pensé à une boîte en alu ou en métal, une boîte de conserve qu'on écrase.
0: Écraser la boîte en alu ou boîte de conserve. Et c'est bien essayé, mais c'est pas ça. Dommage. Mais merci quand même.
3: Merci à vous.
0: Une bonne journée, à
3: bonne
0: bientôt.
3: Bonne journée.
0: Merci.
3: Merci, au revoir.
0: Au revoir. 032 482 60 20. Notez-le, c'est pas le fait d'écraser une boîte en alu. Mais alors, qu'est-ce que c'est? Peut-être vous avez la réponse.
2: Allô, bonjour. C'est quoi votre nom?
3: Julia.
2: Qu'est-ce que vous pensez que ça pourrait être? Ouais, j'ai pas,
0: c'est un
2: j'ai
0: téléphone
2: pas très bien...
0: qui foire déjà, ouais, ça ouais, bon. C'est sûr.
2: Voilà, on va essayer de bien se connecter. Quelle est votre proposition de réponse pour notre son mystère?
0: Diana, si vous avez compris quelque chose de plus que dedans, je vous donne 50 balles.
2: Hein? Je suis vraiment désolée, on n'a rien compris, ça coupe par moment. Est-ce qu'il y a moyen de répéter ou peut-être se déplacer un peu suivant où vous êtes pour peut-être améliorer la connexion? Est-ce qu'on retenterait pas là tout de suite?
0: Levez le bras gauche déjà, ça aide en général.
2: Allez, réessayons.
3: C'est un pôle en plastique avec une cuillère et tu sors à l'eau pour faire bouger la cuillère dedans et ça permet de faire comme ça.
2: Alors, j'ai compris le début. j'ai compris. On en a un bol en plastique et il y a une cuillère. Donc, voilà, on a déjà ces deux éléments. Après, ça a de nouveau coupé pour la suite. Donc, on a un bol en plastique et une cuillère. Et ensuite, on fait quoi avec ça?
0: Il y a la cuillère qui bougeait dans le bol.
3: On la secoue à l'intérieur.
2: Voilà, on a la réponse en entier. Alors, c'est pas ça, malheureusement. Je suis vraiment désolée, mais c'est très bien parce qu'on va l'ajouter à notre liste. Comme ça, on pourra dire les prochaines fois que c'est pas ça. Et ça va grandement aider la communauté. Merci pour votre patience.
3: Merci, au revoir.
2: À une prochaine bonne journée.
4: Au revoir.
3: Au revoir, bonne journée.
0: Eh ben bonne journée. À défaut de pas avoir de bol dans son mystère, on en a pas eu non plus sur cet appel là. Voilà, ça passait moyen, mais c'est pas grave. On a réussi à vous avoir.
2: C'est les aléas du direct et de la qualité de la connexion.
0: On est comme des bons molosses. On ne lâche pas notre os. Hein.
2: Donc, non.
0: Quand on veut quelque chose, on va jusqu'au bout.
2: Surtout que c'est pas toujours tout simple de nous atteindre. On le sait. Donc voilà, quand vous avez enfin la plateforme, on veut vous la donner comme il se doit. Quoi.
0: Exactement. Bon ben voilà, on n'a pas eu le son mystère aujourd'hui, pas l'origine, mais on avance quand même ensemble. Et c'est là. Toute la beauté de ce son mystère, c'est que vous aidez la communauté entière à avancer en direction de l'origine de notre son mystère. Peut-être qu'on la connaîtra plus tard aujourd'hui ou alors demain avec éventuellement 10 francs en plus dans la cagnotte.
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0: Azizam, c'était Chiran.
1: Et sur la suite, Kylie Minogue se prépare. Can't get you out of my head, c'est la suite en musique pour accompagner ce jeudi concret ensemble à 7h22 avec les bonnes choses qui sont dans notre monde.
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1: On connaît la fondation Make-A-Wish qui réalise les rêves des enfants malades. Eh bien, à Neuchâtel, Diana, il existe un modèle similaire, mais pour les seniors.
0: Oui, la RTS a suivi un résident d'un EMS leclois. Il s'appelle Gabriel, il a 64 ans. Il est atteint d'un cancer incurable au stade 4. Et son rêve à lui, c'était de refaire du karting. Lui qui est fan de sport automobile, il a alors été accompagné à Payerne dans un circuit. Depuis quelques mois, le home de la gentille Omière développe des programmes faits sur mesure pour permettre à ses pensionnaires de faire une activité de leur choix, que ce soit une visite au casino ou un simple repas de famille. Pour Clotilde Morera, infirmière chef au sein de l'établissement, ces sorties individuelles ont l'avantage de valoriser les seniors et surtout de leur redonner confiance. Pour l'initiateur du projet, Hugo Fontes, cette démarche est importante pour que les personnes âgées parce que les personnes âgées ne veulent pas en général s'imposer, ne veulent pas demander certaines choses. Il lui faut alors parfois fouiller dans les albums photos pour créer un lien de confiance et permettre aux résidents de partager leurs envies.
1: Ouais, Diana, on va passer maintenant à ces chercheurs français qui veulent faire évoluer la contraception. Côté masculin cette fois.
0: Une équipe du CHU de Lille travaille sur un stérilet masculin avec... Ouh, je vois votre tête, Sven.
1: Ah non, c'est pas une... Faut pas aller plus loin, on arrête là.
0: Vous avez le temps de vous y préparer mentalement, c'est prévu d'arriver sur le marché d'ici 2033, ça vous laisse un peu de temps. Concrètement, on parle d'une petite pince installée en 15 minutes sous anesthésie locale et son rôle, ça va être de dévier mécaniquement le trajet des spermatozoïdes sans bloquer leur production. Et le dispositif pourrait être efficace jusqu'à 3 ans et surtout, il se veut réversible. Sven, si vous saviez les douleurs qu'en tant que femme, on doit subir pour la contraception, Ça c'est rien du tout. Le projet, il est né d'un constat en tout cas, de plus en plus d'hommes demandent une vasectomie alors que certaines femmes souhaitent s'éloigner des contraceptions hormonales. En 10 ans, le nombre de vasectomies a énormément progressé. Et si tout se passe comme prévu, des essais cliniques sur l'humain de ce stérilet pour hommes pourraient débuter autour de 2030.
1: Bonne chance les gars. Bon, on va terminer Diana sur cette nouvelle réjouissante pour la planète. La déforestation au Brésil a atteint son niveau le plus bas depuis 2019.
0: C'est un tout nouveau rapport du réseau de surveillance MAP Biomasse qui le dit cette semaine. L'an dernier, moins d'un million d'hectares ont été déboisés dans le pays, une baisse de plus de 20% sur un an. En Amazonie, la diminution atteint même près de 24% avec le plus faible niveau enregistré depuis le début des relevés. Cette amélioration, elle serait entre autres liée à davantage de contrôles et de sanctions contre la déforestation illégale. Les autorités brésiliennes ont renforcé leur surveillance ces dernières années. Mais la vigilance reste de mise. L'expansion agricole continue de représenter la principale menace, notamment en Amazonie et dans le Cerrado, une immense région de savane très touchée. La tendance est donc encourageante, même si le travail est encore loin d'être terminé.
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0: Kylie Minogue et ce titre est Can't Get You Out of My Head, juste avant de s'informer.
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0: Il est tout juste 7h31. Mais il est bien temps de s'informer avec vous, Diana.
5: Tramelan vivra 3 jours dans le futur cet été. La 2e édition du festival Future Days, dédié aux métiers techniques et scientifiques, se déroulera au CIP du 28 au 30 août. L'événement gratuit proposera des conférences, des animations familiales et des démonstrations aériennes. Les organisateurs ont aussi confirmé la venue des astronautes suisses Marco Sieber et Claude Nicollier, ainsi que celle du pilote automobile Sébastien Buemi. Pour rappel, la 1ère édition des Future Days en 2024 avait attiré un total de 3000 personnes. À Bienne, la route de Mâche, son rond-point et le sous-voie à sens unique de la rue du Moulin vont être réaménagés. Le conseil municipal a approuvé hier un crédit d'engagement de 300 000 francs pour l'étude de ces travaux. Le projet vise à accroître la sécurité routière, optimiser l'espace routier et permettre l'aménagement d'une voie cyclable rapide. Par ailleurs, le conseil municipal a également approuvé un crédit de 500 000 francs pour le remplacement des canalisations du chemin du Ride. Les travaux devraient débuter cet été. Le delta de l'Arre à son embouchure dans le lac de Bienne est placé sous protection. Le canton de Bernat a récemment pris cette décision. Les rives attenantes sont également concernées. La zone devient une réserve naturelle. Des dispositions spéciales ont été prévues pour autoriser la baignade de juin à septembre uniquement. Les autorités indiquent que cette solution permet de protéger, d'enrichir la nature sans restreindre inutilement les activités de loisirs. Un artiste biennois reçoit le prix Paul Busch 2026. Raphaël Efti est le lauréat de la distinction remise depuis 10 ans dans le domaine des arts visuels. Âgé de 48 ans, le Célandais est l'un des artistes suisses de sa génération les plus éminents à l'international, selon un communiqué publié hier. Ce prix s'accompagne de l'acquisition d'une œuvre par le Musée des Arts de Berne. Raphaël Efti recevra sa distinction le 25 août lors d'une cérémonie. Un rapport Genevois explosif met en cause la méthode d'Emmanuel Macron pour l'organisation du G7 à Évian du 15 au 17 juin. Selon ce document relayé aujourd'hui par le Blic, Genève aurait appris le choix du lieu sans que Paris ne lui en parle avant. Le rapport souligne aussi les tensions autour des coûts liés à la sécurité et à la logistique en Suisse. La France refuserait pour l'instant de participer financièrement malgré l'importante mobilisation prévue à Genève, dans le canton de Vaud et en Valais. Tension à Paris lors d'une représentation avec Patrick Bruel hier. La pièce 2e partie dans laquelle joue le chanteur français accusé de viol a été momentanément perturbée par des militantes d'un collectif féministe. Portant un masque à l'effigie de l'acteur et chanteur, elles étaient 3 dans le théâtre à crier « Bruel violeur ». Cette action a entraîné l'allumage des lumières dans la salle et l'intervention de la sécurité qui les a évacuées. Du tennis, Jill Teichmann et Victoria Golubic ont rejoint Belinda Bencic au 3e tour de Roland-Garros. La joueuse de tennis biennoise s'est imposée 7-5, 6-4 contre la polonaise Magdalena Frech. La zurichoise a quant à elle battu l'américaine Alicia Parks 6-2, 6-2. Chez les hommes, Novak Djokovic a dû batailler en 4-7 pour se qualifier pour le 3e tour du tournoi sur terre battue. Face au français Valentin Royer, le serbe s'est imposé en 4 manches 6-3, 6-2, 6-7, 6-3. Au prochain tour, il affrontera le jeune et prometteur brésilien João Fonseca. Tour complet de l'information à 8h.
0: Et d'ici là, la musique, ce sera entre autres en compagnie d'Alex Warren. Pour ce jeudi, nous avons un temps annoncé bien ensoleillé par Météo News, sous un ciel tout au plus parcouru de quelques voiles de cirrus, également des cumulus qui devraient se développer au-dessus des reliefs au fil de la journée, mais sans trop de conséquences. Nous aurons aussi de la bise. Elle est annoncée faible à modérée sur le Célandais dans les vallons. Des vents de secteur nord-est sensibles sont à prévoir sur les crêtes. Et puis côté température, on devrait commencer la journée entre 13 et 19 degrés selon les experts de Météo News. Selon les relevés qu'on fait en ce moment, on est à peine au-dessus du côté de la Neuville, notamment avec un 19,3 précisément. Cet après-midi, la chaleur encore de sortie avec 26 à 29 degrés d'attendu.
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0: Les inforoutes sont disponibles en tout temps sur notre site rjb.ch avec notamment des chantiers dans la région à Bienne, au chemin des Landes. Le pont est fermé à la circulation, aux piétons et aux cyclistes. À Cour, c'est la route de la Bins qui est fermée. Et puis sinon, notez encore ces fermetures sur l'A16 de nuit entre 22h et 5h du matin entre Cour et Levresse. Vous allez passer par la route cantonale. Et puis sinon, vous êtes sur la route, vous êtes témoin de quelque chose d'inhabituel sur votre chemin. Vous pouvez nous en faire part via un message WhatsApp au 079 689 20 20. Et sinon, si vous êtes au volant, vous restez en sécurité et en légalité. Pour ça, vous utilisez le kit main libre, histoire de nous appeler sur le 032 482 60 10. Soyez prudents et bonne route.
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0: Alex Warren avec Fever Dream, il est 7h39.
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2: À l'occasion de la journée nationale de la lecture à haute voix, la bibliothèque régionale de Saint-Imier a fait résonner les récits poétiques de l'écrivaine suisse Corinna Billière.
0: Oui Sven, les textes étaient lus par Véronique Blanchard, bibliothécaire, et accompagnés en musique par le violoncelle de Justine Laurenceau, directrice de la bibliothèque régionale de Saint-Imier. Elle nous parle de la place de la musique dans le cadre d'une lecture à voix haute. Reportage.
3: On va se compléter en fait, ma collègue et moi, Véronique Blanchard, donc qui m'accompagne à la lecture, qui va lire des textes de S. Corinna Bill. Et avec la musique, en fait, ça va mettre en valeur le texte, ça va l'enrichir, puis ça va créer des moments de pause, des moments de contemplation.
4: Ils s'approchèrent tous du musicien et le supplièrent de continuer. Mais le petit vieux ne pouvait plus les entendre, car il était mort.
3: Puis là, on est dans un cadre intimiste, donc avec un choix de texte aussi qui est pour tous les âges, les enfants des 5 ans, et puis voilà, qui sont à la portée de tout le monde avec cette dimension musicale qui, j'espère, va mettre un peu plus en valeur le texte, les textes de S. Corinna Bill.
4: Un garçon regardait le visage d'une fille, ombré par le chapeau de paille, et il le trouva si extraordinaire qu'il lui chuchota « Que tu es belle aujourd'hui, et toi comme tu es beau !» Ce furent les premiers amoureux.

0: Puis c'est surtout en fait un enrichissement et puis surprendre. Surprendre avec des sons, avec une approche, avec... Et puis c'est un peu plus un format spectacle. Quand il y a un instrument, c'est toujours un peu plus la fête. Donc c'est le cas de le faire.
1: Le musicien cessa de jouer. Le violon de verre venait de se briser sur le sol.
2: Vous avez dit que ça s'adresse aux adultes et puis aussi aux enfants, donc vous allez un petit peu vous adresser à eux. Comment vous allez faire ça?
0: J'ai mis dans les petits morceaux que je vais jouer des petits rappels, des petites comptines en fait, comme le chat de Pierre et le loup, le thème, ou alors j'ai mis aussi le cygne de Camille Saint-Saëns, du Carnaval des animaux. Donc je vais essayer de leur faire deviner, de leur faire venir à moi.
3: Est-ce que tu as reconnu le petit thème?
4: Je sais pas. Comment il s'appelle, votre fille?
5: C'est Stéphane.
3: Stéphane, est-ce que tu as reconnu? Quelqu'un a reconnu? C'est Pierre et le loup, c'est le petit chat dans Pierre et le loup. C'est le thème du petit chat.
0: Et puis ils auront à l'issue en fait du concert aussi un bon de 30 francs pour acheter des livres, parce que je pense que c'est aussi le message qu'on veut passer pour cette journée à voix haute. C'est vraiment transmettre l'envie de lire, d'écouter de la musique, de venir à la culture.
1: Car le bonheur et le malheur dans la vie, mes enfants, s'entrelacent comme branches de sureau.
6: Voilà, c'était un reportage de Rosa Ikni à la Bibliothèque régionale de Saint-Imier à l'occasion de la Journée nationale de la lecture à voix haute.

0: I don't want to miss a thing. Aerosmith pour nous aider à construire ce jeudi matin.
1: Et on va un petit peu augmenter la cadence là. Le titre I Love It pour rythmer encore un peu plus ce jeudi qu'on vous souhaite excellent avec nous et Icona Pop qui nous attend en musique. Avant ça, on va vous parler de nos génies de la semaine qui arrivent à mettre de la politique dans une manifestation sportive.
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0: Quand on parle de lutte suisse dans le Jura, normalement tout le monde est censé être d'accord. Sauf que cette fois, Sven, même une fête folklorique réussit à rallumer un semblant de questions jurassiennes.
1: Eh oui Diana, nos génies de la semaine arrivent un peu tout mélangés. Direction Seignelégier, où doit se tenir les 13 et 14 juin prochains la fête cantonale jurassienne et romande de lutte suisse. Un grand week-end de tradition suisse, avec de la sure, culotte de lutte, corps des Alpes, musique folklorique. Bref, quelque chose de très suisse et très tranquille. Enfin, tranquille jusqu'à ce que le groupe Bélier débarque dans le débat. Le mouvement autonomiste jurassien estime que cette fête donne une image beaucoup trop fédérale et folklorique suisse du Jura historique, alors que pour eux, la question jurassienne reste loin d'être réglée. Le Bélier reproche aussi aux organisateurs de mettre en avant une tradition qu'ils considèrent très liée à Berne et à la Suisse alémanique. Ouh, ça ne parle pas notre langue, ça nous fait peur. Du coup, leur plan d'action est très Bélier compatible, une contre-manifestation à 100 mètres du lieu de l'événement. Ça part sur une simple projection de film, mais probablement qu'ils nous sortiront encore quelques autres actions symboliques dont ils ont le secret, parce qu'on parle quand même d'un groupe qui a déjà volé des panneaux de communes du Jura bernois pour les déposer devant le Parlement jurassien à Delémont. Et évidemment, eh bien Diana, sur les réseaux sociaux, ça réagit fort. D'un côté, un petit nombre soutient le mouvement avec des commentaires du style « Le Jura ne doit pas oublier son histoire ». Et de l'autre, beaucoup trouvent la polémique absurde. Même la lutte suisse devient politique maintenant. Ou encore « Et alors, on ne fait plus de foot ni de hockey, car ce n'est pas jurassien ». Les organisateurs, eux, ont répondu assez calmement. Leur message est simple. Cette fête est avant tout sportive et populaire. Ils rappellent que la lutte suisse existe aussi dans le Jura depuis longtemps et que l'événement doit rassembler et pas diviser. D'ailleurs, ils sont même prêts à inviter les membres du Bélier pour venir prendre un verre autour des ronds de sciure pour comprendre ce sport. On vous laissera donc choisir aujourd'hui quels sont vos génies de la semaine, ceux qui tendent la main pour essayer de réunir malgré le blocage, ou au contraire, ceux qui ont peut-être un peu trop tapé la tête contre le mur et qui réussissent à transformer une fête avec des saucisses, de la sciure et des lanceurs de drapeaux en un débat politique jurassien plus que douteux.
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0: Vous écoutiez Icona Pop à l'instant, il est 7h54.
1: Cet été sera rythmé par la Coupe du Monde de football et on va en parler déjà aujourd'hui à partir de 8h15 dans la nouveauté musicale parce que la FIFA a bien compris qu'il ne fallait pas laisser les artistes faire des chansons pour la Coupe du Monde de leur côté.

0: Gone, David Guetta, Teddy Swim, c'est Tones and I pour nous accompagner quasiment jusqu'aux infos.
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0: On vous souhaite encore un excellent jeudi matin en notre compagnie, les 8h01. Le journal Josette Sédou.
2: Bonjour. Les intérêts des francophones du canton de Berne sous la surveillance de la députation du Grand Conseil en vue de la session d'été. Les élus ont un dossier qui les préoccupe spécialement, la suppression de l'enseignement précoce du français. On en parle tout de suite. L'équipe de Suisse de hockey sur glace s'attaque à sa bête noire, la Suède, ce soir. On entendra l'analyse d'un ancien joueur et consultant sportif sur le groupe dans lequel joue la Suisse. Et météo, toujours du soleil au menu du jour avec quelques voiles nuageux et le développement de quelques cumulus au-dessus des reliefs en cours de journée. La forte chaleur est tempérée par la bise aujourd'hui. La nouvelle législature du Grand Conseil bernois commence lundi prochain avec la session d'été. Parmi les 160 élus, 17 font partie de la députation francophone. Ils se sont rassemblés mardi soir pour discuter des dossiers clivants. Ils ont relevé un objet particulièrement sensible parmi les 180 traités, celui de la suppression de l'enseignement précoce du français. La députation francophone s'y oppose activement. De manière générale, elle se tient sur ses gardes, explique sa nouvelle présidente, la verte Moussia de Watteville.
3: On est dans une nouvelle législature. Le départ de Moutier est acté. On va être attentif à ce qui se passe par rapport à notre nombre de sièges. Le siège garanti du gouvernement, il y a peut-être une affaire qui dit qu'il faut dorénavant élire les membres du gouvernement à la proportionnelle. Et là, se pose la question, comment est-ce qu'on fait avec le siège garanti du Jura bernois? Mais pour le moment, il n'y a pas d'attaque frontale contre nous. Je pense qu'il ne faut pas non plus devenir parano. Hein. C'est pas parce que voilà, Moutier est parti qu'on va tout de suite passer sur le grill. Mais en tout cas, on a vraiment le mot d'ordre, c'est serrer les rangs, soutenir la région comme d'autres régions savent le faire. Je pense qu'on est parti d'un bon élan pour ces 4 ans de législature.
2: La session d'été du Grand Conseil bernois débute ce lundi et se terminera le 11 juin. À noter que Moussia de Watteville s'avère être la première présidente verte de la députation francophone. À Bienne, la route de Mages, son rond-point et le sous-voie à sens unique de la rue du Moulin vont être réaménagés. Le conseil municipal a approuvé hier un crédit d'engagement de 300 000 francs pour l'étude de ces travaux. Le projet vise à accroître la sécurité routière, optimiser l'espace et permettre l'aménagement d'une voie

0: cyclable rapide. Et puis un accident de la circulation s'est produit hier en fin d'après-midi dans le tunnel du Lengols sur la 5 à Bienne. D'après un témoin sur place, plusieurs véhicules auraient été impliqués. Le tronçon a été entièrement fermé à la circulation. Une déviation était mise en place. Tramelan vivra 3 jours dans le futur cet été. La deuxième édition du festival Future Days, destinée aux métiers techniques et scientifiques, se déroulera au CIP du 28 au 30 août. L'événement gratuit proposera des conférences, des animations familiales et des démonstrations aériennes. Les organisateurs ont aussi confirmé la venue des astronautes suisses Marco Sieber et Claude Nicollier, ainsi que celle du pilote automobile Sébastien Buemi. Pour rappel, la première édition des Future Days en 2024 avait attiré un total de 3000 personnes. Et cette affaire dans le canton de Neuchâtel, 3 médecins psychiatres de retour devant la justice. Les anciens praticiens au centre neuchâtelois de psychiatrie font face au tribunal cantonal en appel dans l'affaire des agressions, notamment à la hache perpétrée par l'un de leurs patients en 2018. L'homme décédé depuis avait profité d'une visite de sa famille pour s'enfuir de Préfrargier. Il avait alors agressé 4 personnes, une à Marin et les 3 autres à Valangin, avant de se faire arrêter par la police neuchâteloise. En première instance, 2 psychiatres avaient été acquittés, alors que l'ancien médecin-chef a été condamné à une peine pécuniaire avec sursis. Ce dernier a fait appel, tout comme 4 des 5 plaignants. Les auditions ont lieu hier devant les juges du tribunal cantonal. Récit de Lydiane Guenat.
1: L'une des victimes a tenu à s'exprimer en début d'audience à des fins thérapeutiques. Elle a relevé les lourdes conséquences physiques, psychiques, mais aussi financières que cet appel a eu sur elle. L'audition des prévenus a, elle, principalement consisté à répondre aux questions des juges au sujet des procédures en place au CNP au moment des faits, notamment de communication et d'évaluation des risques d'hétéro-agression. Les prévenus ont rappelé que l'hôpital est un lieu ouvert où les patients ne sont pas des délinquants. Tous les 3 ont précisé que les fugues sont courantes dans les hôpitaux psychiatriques, mais que c'est relativement rare qu'elles mènent à des actes aussi violents sur autrui, rappelant que le risque principal lorsqu'un patient se soustrait aux soins, c'est l'auto-agression.
0: Les plaidoiries des 5 avocats de cette audience en appel au tribunal cantonal auront lieu aujourd'hui. La Suisse doit suspendre ses renvois de requérants d'asile vers le Burundi. Une coalition d'ONG a lancé un appel hier devant les médias. Elle rapporte des actes de surveillance, de persécution et de torture envers les Burundais qui retournent chez eux. 17 personnes ont été renvoyées de force dans ce pays depuis 2024. Un vol spécial a même été organisé le 21 avril dernier avec à son bord un jeune homme sans papier, sans argent et sans famille. Marco Motta a pu suivre son parcours dans le cadre de ses recherches. Il est professeur assistant à l'université de Lausanne. On l'écoute.
2: Pris de panique à la sortie de l'aéroport, la première chose qu'il a faite, c'est qu'il a pris un bus pour quitter la capitale et aller se cacher en Provence. Quand je dis cacher, c'est absolument cacher, c'est-à-dire qu'il ne sortait même pas lui-même pour s'acheter sa nourriture, puisqu'il est considéré à risque d'être dénoncé et arrêté, soit par la police, soit par les Imbonerakure, qui sont des milices qui sont implantées partout et qui traquent en partie les exilés de retour, puisque les exilés de retour sont considérés comme étant plus ou moins des opposants politiques et des ennemis potentiels. Donc, il a passé un mois au Burundi, caché, terré dans la peur. Après un mois, il a réussi à quitter le Burundi pour se rendre dans un pays voisin où il n'est pas non plus en sécurité, mais au moins l'urgence de la situation a pu être un peu pondérée.
0: Le secrétariat d'État aux migrations et le tribunal administratif fédéral considèrent que les renvois vers le Burundi sont en principe licites, possibles et raisonnablement exigibles. Le SEM affirme évaluer chaque cas individuellement et écarter tout risque de persécution et de danger. À l'heure actuelle, il n'a pas prévu de modifier sa pratique. Un mot sur le climat. Selon l'ONU, il y a 86% de chances qu'une année plus chaude encore que 2024 soit enregistrée d'ici 2030. L'Organisation météorologique mondiale estime aussi à 91% la probabilité qu'une année dépasse temporairement le seuil de plus 1,5 degré par rapport à l'ère pré-industrielle. L'Arctique devrait continuer à se réchauffer bien plus vite que le reste de la planète. Et en mode de sport, l'équipe de Suisse de hockey sur glace s'attaque à la phase à élimination directe de son mondial en Suisse. Elle affronte ce soir la Suède à Zurich. Les hommes de Yann Cadieux partiront favoris après avoir remporté tous les matchs dans le groupe A. À Fribourg, dans l'autre groupe, le Canada a fait sa loi sans toujours convaincre. La Suède a dû se contenter d'arracher la 4e place derrière la Norvège et la Tchéquie. Consultant pour la SRF, l'ancien international Félicien Dubois nous livre son regard sur ce groupe.
3: Je pense que c'est un petit peu la Norvège qui est venue jouer fauteur de troubles. J'ai l'impression que le reste, la hiérarchie est plus ou moins respectée, mais la Norvège a créé la surprise avec plusieurs résultats qu'on n'attendait pas forcément, et puis ça a chamboulé un petit peu, redistribué un peu les cartes. Canada, selon les attentes. Première semaine, c'est tourisme. On vient en Europe, on rencontre les boys, on fait un ou deux soupers pour créer une équipe, et puis on profite de découvrir la ville et puis l'endroit. Et puis à partir de la deuxième semaine, c'est focus, ok, et puis on essaie d'aller chercher une médaille. Enfin, la médaille d'or, pour eux, c'est pas une médaille, c'est la médaille d'or.
0: C'est la fin de cette édition. Merci de nous avoir suivis. Très belle journée à l'écoute d'RJB.
4: Et tiens, sur la suite de ce jeudi, Ellie Goulding va s'occuper de la musique. Et au niveau de la météo, le soleil va s'occuper de nous avec ce temps bien ensoleillé pour ce début de fin de semaine, sous un ciel tout au plus parcouru de quelques voiles de cirrus. Également des développements de cumulus à prévoir au-dessus des reliefs dans le courant de la journée, mais rien de méchant du tout. La bise sera présente, faible à modérée au niveau du Seeland et des vallons, accompagnée de secteurs de vent, de secteurs nord-est sensibles sur les crêtes. Et puis côté température, on devrait quitter gentiment les 13 à 19 degrés de ce matin pour les max de cet après-midi qui sont attendus à 26 degrés pour la vallée de Tavannes. On devrait toucher les 27 dans le vallon de Saint-Imier. On attend 28 degrés à Moutier, 29 pour Delémont ainsi qu'autour du lac de Bienne.
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4: Et sur la suite de ce jeudi, nous aurons la nouveauté musicale sportive de Lisa, Anita et Rema sur la prochaine Coupe du Monde de football. Ce sera à 8h15.
6: Et juste après, on va s'intéresser à la deuxième édition des Future Days qui se tiendra du 28 au 30 août aussi, pas tremblant.
4: Et enfin, nous parlerons d'horlogerie à 8h35 via la maison Corum à l'Alchaux-de-Fonds.
6: Merci d'être avec nous pour ce jeudi matin, qu'on vous souhaite très bon.
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0: Bobidi-Bobidi-Bou. Ah non, je me suis trompée de...
1: Ah, c'est pas la bonne... C'est Wingardium Leviosa. Ah non, c'est pas celle-là.
0: Ah non, c'est toujours pas ça.
1: C'est laquelle qu'elle a?
0: Avada Kedavra. Ah non, c'est pas... non, toujours pas ça. Zut. Bah ouais, ouais, ouais.
1: La plus simple, je crois.
0: Ah, abracadabra, voilà.
1: Eh ben voilà, on l'a eu. Oh là là, ce temps, hein. Il y en a trop, c'est pour ça.
0: Tous ces magiciens, dis donc.
1: Bon, je sais pas ce qu'elle arrive à faire comme magie, Lady Gaga, quand même, avec ça. Si ce n'est faire lever les gens et danser.
0: Eh oui, c'est déjà pas mal, hein.
1: Pourquoi pas. Restez avec nous, parce que la suite, ce sera en musique et dans quelques instants, avec un trio qui chante pour la Coupe du Monde de football.
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1: On est dans la matinale ensemble et on y est vachement bien. Il est 8h15.
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0: À l'approche de l'été, la planète se met gentiment en mode Coupe du Monde de football. Et côté musique, on sait que c'est un événement à ne pas rater, Sven.
1: Ah bah ça c'est clair. Il y a des choses à faire, de la visibilité à aller chercher et aussi un petit peu de pognon à gratter l'espace d'un mois acquis à la cause du football mondial. La FIFA l'a aussi compris et a choisi d'enchaîner les titres officiels un peu comme pour être sûr de griller toutes les cartes à ceux qui pourraient cartonner de leur côté. Côté, histoire de prendre un bout du gâteau au passage. Donc, après Die Die de Shakira et Burna Boy la semaine dernière, on découvre aujourd'hui un trio inattendu entre Lisa des Blackpink, la reine brésilienne Anita et le prince de l'afrobeat nigérian Rema. Ensemble, ils ont créé Goals, un titre à l'énergie communicative qui vise à rassembler autour du mélange des univers de chacun des artistes. On vous laisse donc être pris par ça tout de suite sur ce Goals qui pourrait rythmer notre été.

0: Voilà un trio qui envoie du lourd à quelques semaines de la Coupe du Monde de football, de quoi préparer son déhanché en vue de célébrer les buts de ses équipes préférées. C'était Goals de Lisa, Anita et Rema.
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2: Les Future Days sont de retour après une première édition couronnée de succès en 2024. La manifestation qui souhaite faire la promotion des métiers techniques et scientifiques dans un cadre festif revient, Diana, une nouvelle fois cet été au Cipatramelan.
0: Oui, pour présenter les grandes lignes de cette deuxième édition, c'est dans un train des CJ en gare de Tramelan que les organisateurs avaient donné rendez-vous à la presse hier. Explication de Lucas Viglietti, organisateur des Future Days.
3: Ça montre d'une façon très pragmatique que nous nous intéressons à tous les métiers d'avenir, à la mobilité, cette mobilité qui est importante pour notre région, afin de desservir tous les centres névralgiques de la Suisse, pour montrer qu'ici, dans le Grand Chasseral, on peut être aussi le centre de la Suisse, si on le veut, grâce à cette mobilité. Donc, c'est important de faire cette conférence de presse avec nos sponsors, nos partenaires des chemins de fer du Jura.
4: Oui, c'est l'occasion de rappeler que dans les métiers d'avenir, les Future Days, quand on parle de métiers techniques, c'est aussi, par exemple, typiquement le train.
3: Exactement, puis pour nous c'est important d'avoir une grande palette, la plus grande palette possible de tous les métiers qui sont possibles et accessibles dans notre région. Par exemple, si nous prenons les chemins de fer du Jura, il y a entre 20 et 30 professions différentes qui sont là et tout le monde cherche toujours, donc ces entreprises régionales, ils cherchent de nouvelles forces vives. C'est possible aussi de faire des reconversions professionnelles, ce sont des bonnes nouvelles pour l'avenir.
2: Puisqu'il est ici question de remettre un peu de rêve autour des métiers techniques et scientifiques, on a demandé à Rebecca Dougou, directrice des CJ, si les professions liées au transport public faisaient encore rêver les jeunes aujourd'hui, selon elle.
5: Alors je pense qu'ils vont faire re-rêver. Pourquoi ? Parce que de plus en plus, on va avoir des nouvelles technologies, on va avoir des choses qui vont attirer les jeunes. L'IA arrive, mais aussi tous les systèmes automatiques, et ça, c'est important. Donc, oui, on a de quoi faire rêver des jeunes aujourd'hui pour venir travailler chez nous, dans une ambiance aussi de territoire familial, petite entreprise, mais beaucoup de relations humaines, et ça, c'est ce que les jeunes cherchent aussi.
0: De son côté, le maire de Tramelan ne cache pas son excitation à l'idée de voir revenir l'événement dans sa commune, même si pour Hervé Gulotti, ce n'est pas vraiment une surprise si la manifestation se pérennise.
6: Alors on n'avait pas trop souci qu'elle ne revienne pas parce que notre ami Lucas il est originaire des Russies et il a toujours dit qu'en fait il voulait remercier son village pour tout ce qu'il lui avait apporté pendant ses années de jeunesse. Donc il est de retour, on se réjouit. C'est vrai que la dimension du projet a quintuplé, j'allais dire, en termes de présence, en termes de jours, d'occupation des infrastructures. Mais pour nous c'est vraiment vraiment une opportunité incroyable de pouvoir accueillir autant de monde, de pouvoir accueillir la patrouille suisse, de pouvoir accueillir Rolex, de pouvoir accueillir toutes ces sociétés qui font notre région. Et on est content que Tramelan puisse être au centre des manifestations pendant ce week-end.
2: C'était un dossier de Régis Meria. La deuxième édition des Future Days, c'est du 28 au 30 août au Cipatramelan.
0: À noter que les organisateurs ont déjà confirmé la venue des astronautes suisses Marco Sieber et Claude Nicollier, ainsi que celle du pilote automobile Sébastien Boëmi.

0: Ava Max et ce titre Who's Laughing Now pour nous accompagner dans la création de ce jeudi matin. Il y a de l'info qui arrive à grands pas.
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0: Il est 8h30. Et il est donc temps de s'informer avec vous, Diana.
5: Hier se tenait la journée nationale de la lecture à voix haute et la bibliothèque de Saint-Imi a joué le jeu. Des récits poétiques de l'écrivaine suisse Corinna Bill ont été portés par la voix de Véronique Blanchard, bibliothécaire. Et la musique s'est invitée à l'activité avec le violoncelle de Justine Laurenceau, directrice de la bibliothèque régionale de Saint-Imi. Un toit fur à l'aise indigne du traitement de sa pétition par le canton de Berne. Le collectif citoyen a remis plus de 12 000 signatures à la chancellerie bernoise mi-mars. Le texte demandait aux autorités de garantir un accueil inconditionnel aux personnes vulnérables dans les foyers d'urgence et de renoncer à des mesures de durcissement. Dans un communiqué publié hier, un toit furalais juge inacceptable la réponse du gouvernement bernois tombée il y a un mois. L'exécutif estime respecter la constitution fédérale, ce qui n'est pas l'avis du collectif citoyen. Ce dernier annonce vouloir poursuivre son engagement. Le cerf noble sera au centre du viseur des chasseurs bernois. Ils pourront abattre davantage de spécimens, 1409 cette année très exactement, soit 86 de plus que l'an dernier. Le canton de Berne vise ainsi à mieux protéger la forêt et l'agriculture des dégâts causés par cette espèce. Les autorités veulent également donner la priorité à la protection et à la préservation du chamois. C'était il y a un an, jour pour jour, le 28 mai 2025. Le glacier du Birch se détachait sur Blatten, engloutissant la majeure partie du village au Valaisan. Aujourd'hui, les autorités communales et les habitants commémorent cette journée en rendant hommage à l'homme de 64 ans qui avait perdu la vie ce jour-là. L'armée israélienne sévit à nouveau au Liban. Elle a annoncé aujourd'hui avoir frappé des infrastructures du mouvement pro-iranien Hezbollah à Tyr, dans le sud du pays. Peu avant les bombardements, elle avait ordonné à la population environnante d'évacuer. De son côté, l'armée américaine a abattu 4 drones iraniens et mené des frappes sur une base au sol dans le sud de l'Iran. Ces actions ont été menées avec l'intention de maintenir le cessez-le-feu, selon un responsable américain sous le couvert de l'anonymat. Il s'agit de la deuxième opération américaine de ce type cette semaine. Quel gardien gardera la cage de l'équipe de Suisse de hockey sur glace ce soir face à la Suède en quart de finale du championnat du monde? Sans doute le recordman du monde de blanchissage au mondial, Leonardo Giannini. Mardi contre la Finlande pour le dernier test de la Nati avant les choses sérieuses, c'est Reto Berra et non Leonardo Giannini qui a été titularisé. Un choix qui a un peu surpris Félicien Dubois, ancien international, aujourd'hui consultant pour la SRF.
6: Ça fait quand même beaucoup de matchs en peu de temps. Est-ce que tu donnes le quart à Léo en partant du principe, en espérant bien sûr que ça va passer? Tu donnes peut-être la demi-finale à Berra et pour revenir après, ben, en espérant aussi pour le dernier jour, le dimanche, fin de finale avec Léo. On sait qu'en 2013, hein, quand ils sont allés chercher la médaille d'argent à Stockholm, ils avaient alterné aussi entre Martin Gerber et Reto Berra. J'ai l'impression que ça se fait un petit peu moins. En général, les équipes, à partir de la deuxième semaine, ils misent sur un gardien puis ils y vont avec celui-là. Je partage l'avis que ce sera Giannini dans le filet et après, ben, il faudra voir.
5: Un sujet de notre envoyé spécial à Zurich, Vincent Costet. Tous les quarts de finale ont lieu aujourd'hui. À 16h20, la Finlande affronte la République tchèque et le Canada attend les États-Unis. Et à 20h20, la Suisse se mesure à la Suède et la Norvège à la Lettonie.
0: La musique dans quelques instants, ce sera notamment avec Christophe Maé. Le temps de faire un point sur la météo de ce jeudi avec, selon les experts, un temps qui est annoncé bien ensoleillé et qui se confirme déjà quand on regarde dehors. On aura peut-être quelques voiles de cirrus qui vont parcourir le ciel cet après-midi, mais rien de trop méchant. Également des développements de cumulus qui seront possibles au-dessus des reliefs au fil de la journée, mais sans trop d'activité. La bise sera faible à modérée sur le Célandais dans les vallons. Des vents de secteur nord-est plus sensibles sont éventuellement à prévoir sur les crêtes. Et puis côté température, on devrait atteindre un maximum de 26 degrés cet après-midi dans la vallée de Tavannes. On pourrait toucher les 27 dans le vallon de Saint-Imier, 28 à Moutier et 29 pour Delémont ainsi qu'autour du lac de Bienne. Pensez donc à bien vous hydrater durant toute la journée. Et puis sur la suite, demain, on va terminer la semaine avec un temps ensoleillé. Des développements de cumulus sont à prévoir sur les reliefs à nouveau dans l'après-midi, mais sans averses et sans orages. On aura toujours un courant de bise plutôt modéré pour terminer la semaine. De la chaleur avec les 30 degrés qui devraient être atteints par endroit. Ça devrait être encore comme ça pour samedi avec éventuellement un peu plus de nuages. Quelques gouttes pourraient nous arriver dimanche.
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0: Les inforoutes sont disponibles en tout temps sur notre site rjb.ch. On vous le rappelle, vous pouvez donc aller y faire un tour pour avoir la liste complète des chantiers qui sont présents dans la région, notamment à Corcelles, du côté de Presles, à Crémines ou encore à Courtelary. On a des signalisations lumineuses pour cause de travaux. On a également des fermetures de routes de nuit sur l'autoroute A16 entre Péry et La Heute. Vous allez suivre les informations de chantiers qui sont présentes pour l'occasion. Donc, fermées de nuit entre 22h et 5h du matin de ce côté-là. Et puis sinon, à Cours, la route de la Bine s'est également fermée, tout comme à Bienne, le chemin des Landes au niveau du pont qui est fermé à la circulation aux piétons et aux cyclistes. N'hésitez pas à nous faire parvenir vos inforoutes si vous êtes témoin de quelque chose d'inhabituel sur votre chemin. Pour ça, vous nous mettez un message sur le WhatsApp de la radio au 079 689 20 20. Soyez prudents et bonne route.
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2: La maison Corum est de retour.
0: L'entreprise horlogère de La Chaux-de-Fonds a été reprise il y a un an par un enfant de la région, Azo Mehmedovic. Le trentenaire a racheté Corum qui était au bord de la faillite sous la direction d'un groupe asiatique. Une année plus tard, synonyme de renouveau, la marque a repris sa place sur le salon de la haute horlogerie Watches and Wonders à Genève le mois passé après 5 ans d'absence. L'occasion de revenir sur le rachat et l'évolution de Corum ces 12 derniers mois avec son directeur général et président du conseil d'administration, Azo Mehmedovic.
3: Je suis horloger de formation. J'ai fini mon CFC en 2011 au CIFOM au Locle et j'ai directement commencé à bosser chez Corum. Et j'ai plus jamais quitté la maison. Donc j'ai gravi les échelons. D'abord horloger, ensuite responsable de contrôle qualité, ensuite responsable de la production, jusqu'à passer plus dans la vente, où je m'occupais de quelques marchés et j'ai eu l'occasion de racheter la maison Corum l'année passée.
0: Et justement, comment ça s'est passé ce rachat de la marque Corum ?
3: Alors écoutez, c'était un peu frustrant pour moi parce que je m'occupais de la vente chez Corum et c'est vrai que les anciens actionnaires n'investissaient plus beaucoup dans la marque. Hein. Ils avaient racheté Corum en 2013. Et c'était un peu frustrant parce qu'il y avait toujours de la demande sur les marchés. Hein. Corum, c'est l'une des plus grosses marques de l'industrie. Hein. Et du coup, je me suis dit, OK, il faut que je sauve cette marque. Et j'ai eu l'occasion de le faire.
0: Vous parliez, au moment de reprendre la marque il y a une année, de rendre Corum au Chaux-de-Fonniers. Comment on fait ça ?
3: Vous savez, ayant grandi à La Chaux-de-Fonds, je suis très très attaché à la ville. Donc c'est vrai que pour moi, c'était plus qu'important qu'un Chaux-de-Fonniers reprenne la marque, comme à l'époque de Banvart, qui est aussi Chaux-de-Fonniers, le fondateur de Corum en 1955.
0: Quand vous avez repris Corum, la maison était au bord de la faillite. Quels étaient vos objectifs à court terme ?
3: C'était déjà de regagner la confiance des marchés, la confiance aussi des fournisseurs. Donc il y a eu un immense boulot qui a été fait, hein, de renettoyer les marchés, de renettoyer la collection complètement. Et je pense que ce qu'on a fait, c'est assez exceptionnel. Ouais.
0: Mais justement, comment va Corum à l'heure actuelle, après une année ?
3: Alors Corum se porte très bien aujourd'hui. On est de retour à Watches & Wonders. On a relancé la collection Admiral, en tout cas cette année, avec notre propre mouvement. Et c'est vrai que les clients, les marchés sont super bienveillants. Tout le monde nous ouvre la porte. Tout le monde est à l'écoute de Corum. Et je peux vous dire qu'aujourd'hui, on a signé des deals à plusieurs millions. Corum se porte très bien et je peux clairement dire que Corum est de retour à côté des plus grands.
0: Vous arrivez encore aujourd'hui, des fois, à redevenir l'horloger que vous étiez au tout début, à vos débuts à Corum.
3: Vous savez, je suis issu d'une famille d'immigrés. Je reste relativement humble. Pour moi, le plus important aujourd'hui, c'est de pérenniser le business et de redorer l'image de Corum. On avance, on évolue, mais je pense que c'est mieux pour Corum qu'aujourd'hui je ne touche pas de mouvement.
0: Vous le saviez, quand vous avez repris cette marque, la situation externe était déjà compliquée. Et en plus, c'était une situation à l'interne qui était difficile.
3: Complètement, mais je suis jeune. Il me semble que je suis le plus jeune CEO de l'industrie. Donc j'ai beaucoup de bonne volonté, on a beaucoup d'énergie hein, aussi. Et on pense en long terme et c'est clair que c'est une aventure qui n'est pas évidente hein, tous les jours, mais pour l'amour de la marque et pour l'amour de l'horlogerie suisse, on se bat tous les jours.
2: C'était Azo Mehmedovic, directeur de Corum, et il répondait à Lisiane Guenat.

0: Katy Perry qui nous fait son plus beau rugissement. Ah, elle fait peur. On ne va pas lui chercher des noises à elle. Hein.
1: Ah non, madame. Si elle dit quelque chose, on le fait. Bon, d'ailleurs, vous aussi, hein. Si vous dites un truc, on s'exécute en face.
0: J'espère bien.
1: On ne sait jamais. La suite en musique, ce sera avec Somber. Le titre Homewrecker pour nous accompagner. On parlera aussi de la journée de la bonne action. Ça arrive samedi et ça se déroule déjà cette semaine sur RJB.
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0: 8h48.
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0: Kyo et Sita pour nous accompagner sur le chemin.
1: La matinale touche à sa fin. Rendez-vous demain dès 6h pour la DER de la semaine avec notre chronique dédiée aux collègues du journal du Jura. Demain, c'est la journaliste Maëva Plenès qui viendra nous parler de son article sur un podcast dans lequel des enfants racontent la migration. On en saura plus avec elle à 7h45.
0: Et puis, on va continuer encore également de découvrir des nouveautés musicales. C'est prévu donc demain 8h15, ceci en compagnie du groupe The Script. On aura encore plein de belles choses à faire, notamment gagner 250 francs. C'est les 250 francs de ce mois de mai autour de notre mot mystère. Pour ça, rendez-vous demain à partir de 8h35. Il faudra essayer de battre ou égaler Isabelle de Bévillard et Anthony de Peterlen, qui sont tous deux à 7 points. D'ici là, il y a Alphaville en musique et Laurent qui arrivera à partir de 9h. On vous souhaite une belle journée.
1: Ciao.
0: Salut.
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2: Bonjour, la catastrophe avait marqué la Suisse il y a pile un an. Le 28 mai 2025, le glacier du Birch se détachait sur Blatten et engloutissait la majeure partie du village du Haut-Valais. La population, les représentants politiques et des médias ont rendez-vous cet après-midi sur le territoire sinistré pour commémorer la catastrophe lors de laquelle un homme avait perdu la vie. Le village avait été évacué avant l'effondrement du glacier, ce qui avait permis de sauver quelques centaines de vies. Les transports publics coûteront bientôt moins cher pour les Neuchâtelois de moins de 25 ans. Dès le 1er juillet, un projet pilote leur offrira 66% de rabais sur leur abonnement Onde Verte et certains abonnements CFF. La mesure durera 2 ans. Ce projet est né après l'invalidation de l'initiative pour des transports publics gratuits. Puis il a été accepté par le Grand Conseil en mars dernier, ce qui n'a laissé qu'un peu plus de 4 mois au canton pour mettre en œuvre ce projet. Il a fallu travailler vite, selon Olivier Beau, chef de service cantonal des transports.
3: Pour optimiser ces 2 ans, il faut absolument qu'on sollicite ce premier pic qui arrive de renouvellement d'abonnement au mois de juillet, au mois d'août. Si on avait lancé, peut-être plus agréable pour nous, mais seulement au cours de l'automne, cette opération, eh ben on avait une période morte jusqu'à peu près à juillet 2027. Donc ça, c'était dommage par rapport au Grand Conseil qui voulait vraiment faire cet essai. C'est pour ça qu'on s'est fait un peu violence, avec peut-être certains risques, mais parce qu'on sait que c'est grâce à ça qu'on pourra avoir un succès et puis vraiment potentialiser ces 2 ans, de lancer ça dès le 1er juillet.
2: Et pour obtenir leur bon, les Neuchâtelois de moins de 25 ans devront passer par le guichet unique ou se présenter au guichet Transène avec une pièce d'identité. Instagram, Facebook et WhatsApp lancent des abonnements payants. Le groupe américain Meta a démarré cette nouvelle formule hier. Son but est de réduire sa dépendance à la publicité. 4$ par mois pour Instagram Plus et Facebook Plus. 3$ mensuels pour WhatsApp Plus. L'action Meta a pris 3% hier à Wall Street. Une représentation de la pièce de théâtre dans laquelle joue Patrick Bruel a été momentanément perturbée. C'était hier soir à Paris par des militantes féministes. Le chanteur français est visé par 4 plaintes pour viol en France et 1 enquête judiciaire pour agression sexuelle en Belgique. Il conteste l'ensemble des faits. Les militantes féministes qui avaient pris place dans le théâtre hier soir ont crié « Bruel, violeur » avant d'être évacué par la sécurité. Il y a 86% de chances que le record de chaleur de 2024 soit battu d'ici 2030 au niveau mondial et la probabilité d'une température moyenne sur un an soit supérieure de 1,5 degré par rapport à la période pré-industrielle est-elle évaluée à 91%. C'est ce qu'indique un rapport dévoilé aujourd'hui par l'Organisation météorologique mondiale. Et puis en football, Crystal Palace décroche le premier titre européen de son histoire. Le club anglais a remporté hier soir la finale de la Ligue Conférence. Il a dominé les Espagnols du Rayo Vallecano 1-0 à Leipzig. Place désormais à la finale de la Ligue des Champions, samedi Arsenal-PSG à Budapest. Bonne matinée.
4: Merci Nicolas. Damiano David pour la musique dans un instant. La météo en ce jeudi, le soleil va dominer largement sous un ciel tout au plus traversé de quelques voiles de cirrus d'après Météo News. Et puis au fil de la journée, quelques cumulus vont se former au-dessus des reliefs, mais sans aucune conséquence. La bise deviendra modérée cet après-midi, sans pourtant empêcher une chaleur encore bien marquée pour la saison. On attend justement jusqu'à 27 degrés au meilleur de la journée dans nos vallons, 29 à 30 sur le Seeland.

0: Bon matin à vous à l'écoute d'RJB, il est 9h07. Grand bonjour et bienvenue à vous dans cette émission, c'est un grand plaisir de vous recevoir. Du bon temps à partager sans modération, sous le soleil exactement. Jusqu'à 11h, la musique tout à l'heure avec Jean-Jacques Goldman, avec Rag & Bone Man ou encore Pink. Notre première grande rencontre ce matin, c'est avec Sandra dans sa chronique À vos soins tout à l'heure à 9h30 avec ce titre Repas léger pour sommeil lourd. Je crois que ça veut déjà tout dire. On parlera donc de nutrition pour un sommeil profond. Pour la seconde partie de cette émission, eh bien, je suis très très fier de partager avec vous dans le cadre de la journée de la bonne action qui se tiendra ce samedi 30 mai. Nous recevrons tout à l'heure Henri Rour. Il habite à Roche et il a une initiative tout à fait louable, celle de proposer des loisirs gratuits, de donner des bons plans pour les loisirs gratuits à qui n'auraient pas beaucoup de moyens. On parle de cette bonne action et puis de ce personnage qu'on désirait mettre en avant ce matin dans le cadre de la bonne action. Soyez les bienvenus dans cette émission, passez du bon temps.
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0: Waka waka, this is time for Africa avec Shakira, Shakira, Shakira, tout de suite. Pour vous souhaiter tout le meilleur pour votre journée.

0: Pas tout faux, n'est-ce pas? Pourquoi devoir toujours être l'œil derrière son appareil photo alors que certains moments doivent être surtout vécus à fond, hein, plutôt que simplement transposés sur une photo et capturés de cette manière? Caméra, c'était Ed Sheeran à l'instant sur RJB. Jean-Jacques Goldman dans quelques secondes avec Encore un matin.
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0: 9h16.

Human avec Rag & Bone Man, 9h23 sur RJB. Excellente matinée à vous et let's get the party tout de suite started avec Pink. Il y aura également les Spin Doctors tout à l'heure avant de se retrouver dans la chronique de Sandra dans À vos soins. Bon matin.

0: Les années 90 à l'instant avec un des plus grands succès des Spin Doctors, issu de leur album Pocket Full of Kryptonite. Ah, les bons souvenirs hein. Encore avec les démons de minuit, images bien sûr dans le prochain quart d'heure. Il y aura également Taylor Swift. Mais pour tout de suite, on va rejoindre Sandra dans À vos soins.
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6: Vous êtes bien dans vos pompes, vous n'avez peu ou pas de soucis et pourtant, tourner dans tous les sens, sous votre couette, dans votre lit, vous arrive régulièrement. Et si le problème ne venait pas de ces thrillers dont vous vous délectez avant d'aller vous coucher, mais plutôt des lasagnes gratinées au fromage façon mame? Car oui, et nous le savons, le souper joue aussi sur le sommeil. Il est le repas qui se rapproche le plus de l'heure du coucher. Les aliments ingurgités en journée, eux, sont depuis belle lurette digérés au moment d'aller nous coucher. Et c'est tout un art de se concocter un menu au juste milieu qui, en plus d'être léger, se veut rassasiant. On en parle donc dans À vos soins. Dosage et bonne assiette sont des mots de tendance et dans ce jargon alimentaire fashion, il est celui qui revient sans cesse, le mot « protéines ». Les protéines font office de bonne base. N'hésitez pas à accompagner vos repas de lentilles, de quinoa ou encore de boulgour. Ils évitent les petits creux nocturnes qui peuvent malmener le sommeil. Si vous êtes de ceux qui ne peuvent se passer de légumes à chaque repas, misez le soir sur les verts, à condition qu'ils soient cuits. Selon les nutritionnistes, les endives et les carottes peuvent aussi être consommées à condition d'être passées par la phase casserole. Sinon, les risques de ballonnement seront à prévoir durant la nuit. Les légumes verts, quant à eux, sont des producteurs de sérotonine, un acide aminé qui participe à la sécrétion de la mélatonine, l'hormone du sommeil, neurotransmetteur du bonheur. Avec lui, détente garantie. Autres alliés à ne pas négliger, les produits laitiers. Amis vegan, passez votre tour car cela fonctionne uniquement s'il s'agit de lait d'origine animale. Ils contiennent un acide aminé appelé tryptophane qui aide à sécréter lui aussi de la mélatonine. Le corps n'en produisant pas, il lui faut donc un peu d'aide externe. Un yogourt au lait de vache ou de brebis en dessert favorisera votre relation intime avec Morphée. Une bonne hydratation est très importante. Les tisanes ont déjà fait leur preuve. Un mélange de valériane, de tilleul et de passiflore à faire infuser dans de l'eau chaude est très relaxant. L'eau chaude, quant à elle, apaise énormément. Ce petit rituel, facile à mettre en place, hydrate le corps sur une longue période et pour agrémenter le dîner, préférez l'eau plate à l'eau gazeuse. Contrairement à cette dernière, elle ne perturbe pas le mécanisme digestif et elle n'excite pas. Si on en revient à nos lasagnes gratinées, ils font partie des plats trop riches et sont trop difficiles à digérer. Cela demande beaucoup d'énergie au corps qui remet tout son mécanisme en route, un corps qui pour le sommeil n'est plus une priorité. Manger gras engendre également une surchauffe de la température interne. Le corps doit brûler ses calories et sa température augmente alors qu'elle demande à être basse pour trouver le repos. Même constat si vous portez dans votre cœur les cuisines exotiques qui sont souvent épicées, pimentées, en bref, excitantes. Avec ces conseils, vous serez morphée-compatible et vous dormirez comme un bébé. Bon, que dis-je ? Mieux qu'un bébé, puisque vous ne vous réveillerez pas toutes les 4 heures pour réclamer à manger.
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0: Toujours aussi romantique, Bon Jovi avec son Bed of Roses, 9h47 sur RJB. 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Une experte de pandémie affirme que les flambées meurtrières d'Ebola et d'antivirus montrent que la prise de conscience des risques pandémiques demeure insuffisante. 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
0: La suite de la musique avec ce Radio Gaga de Queen. Il y aura également le Paris Seychelles de Julien Doré tout à l'heure.

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5: Bonjour, l'hôtel Beau Rivage à Neuchâtel ferme son restaurant gastronomique au terroir. C'est ce qu'affirme le site gautemillot.ch ce matin. Le chef français Michael Lavoisier se serait vu signifier du jour au lendemain par le conseil d'administration que les activités de l'établissement touchaient à leur fin. On ignore si d'autres mesures de réorganisation vont suivre. Bertrand Maître a su remettre le manège des Franches-Montagnes à flot. Le jurassien de 64 ans a repris le centre équestre à Seignes-Légier il y a 8 ans, suite au départ précipité des gérants de l'époque. Il se dirige désormais vers la retraite et a transmis le flambeau à la bernoise Angela Walter hier soir lors de l'Assemblée Générale. Bertrand Maître laisse derrière lui un manège en bien meilleure forme qu'à son arrivée.
6: Je dirais que surtout quand je suis arrivé, il n'y avait plus rien, donc même pas une école d'équitation, plus de pensionnaires. Aujourd'hui, il vit. On voit que tant le monde chevalin de la race Franche-Montagne utilise les infrastructures. On a quand même les étalons du haras qui sont stationnés ici, 5 étalons pendant la saison, donc de mars à juillet. Ça crée une activité, c'est plus de 150 voire 200 juments qui sont saillis sur place. Et tout ça, ça crée une émulation et ça fait vivre et je trouve que c'est ça qui est magnifique.
5: Bertrand Maître cédera sa place à Angela Walter le 1er juillet. La Suisse compte 5,5 millions d'emplois au premier trimestre, hausse modeste de 0,5% sur un an. La pénurie de main-d'œuvre qualifiée a un peu faibli par rapport au dernier partiel 2025. Selon l'Office fédéral de la statistique aujourd'hui, les perspectives pour les mois à venir sont plutôt favorables à l'embauche. Swissmedic recevra 2,7 millions de francs de plus de la Confédération l'an prochain. Le Conseil fédéral l'annonce ce matin. En contrepartie, l'Institut suisse des produits thérapeutiques devra mettre en œuvre des mesures pour améliorer ses résultats. En 2024, il avait enregistré une perte de plus de 23 millions. Swissmedic prévoit 15 millions d'économies, en partie via la suppression de 45 emplois, 9% de ses effectifs. La demande en produits équitables a progressé l'an dernier dans notre pays, hausse de 6,3% du chiffre d'affaires à plus d'un milliard de francs pour les produits labellisés Fairtrade, selon un communiqué de la fondation Max Havelaar. Aujourd'hui, le secteur a résisté aux turbulences du marché des matières premières. L'assistant personnel de l'acteur Matthew Perry, mort d'une overdose en 2023, a été condamné hier à 3 ans et 5 mois de prison en Californie. L'homme qui injectait régulièrement de la kétamine à la vedette de la série Friends avait plaidé coupable. Il était accusé d'avoir administré plus de 25 injections de kétamine à l'acteur dans les jours qui ont précédé sa mort. Il est la cinquième personne à être condamnée dans cette affaire. Bonne suite de matinée.
7: Merci Nicolas, la musique avec Europe dans un instant. On jette auparavant un œil à la météo. Ce jeudi, le soleil va dominer largement sous un ciel tout au plus traversé de quelques voiles de cirrus d'après Météo News. Notez tout de même qu'au fil de la journée, quelques cumulus vont se former au-dessus des reliefs, mais sans conséquence. La bise deviendra modérée cet après-midi, sans empêcher une chaleur encore bien marquée pour la saison, jusqu'à 27 degrés dans nos vallons, 29 à 30 sur le Seeland. Notez que l'on mesure en ce moment 15,5 degrés à la station de Courtelary. Et puis pour demain vendredi, une nouvelle journée pleinement ensoleillée nous attend.

0: Le Final Countdown et tout ça, hein. Europe à l'instant sur RGB, les 10h08. Ça fait plaisir de vous savoir là. Bienvenue en cette seconde partie d'émission La Musique avec Pierre Garnier tout à l'heure, avec Corona ou encore Coldplay. Mais surtout, on se recommande, hein, puisque dans le cadre de la journée de la bonne action qui se tiendra ce samedi, eh bien, nous recevrons à 10h30, dans quelques minutes à peine, en direct. Ici, il nous a fait le plaisir et l'honneur de se déplacer pour évoquer son initiative. Il s'agit d'Henri Rour. Il habite à Roche et il a mis en place loisirs gratuits pour venir en aide quelque part, ouais, on peut le dire ça comme ça, il nous donnera tous les détails tout à l'heure, aux personnes qui n'auraient pas les moyens d'avoir de la culture, d'avoir des loisirs, d'avoir des bons moments, et donc de mettre en place justement un système qui vous permet de découvrir des activités gratuites ici dans la région et peut-être ailleurs, on en parlera tout à l'heure, donc sur le coup de 10h30.
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0: Et je vous propose de redémarrer avec ce Gold. Voici l'œil sur RJB. Bon matin.

0: Ah, les vilains paparazzi. Lady Gaga, à l'instant sur RJB. L'horizon, il est vaste, un vaste horizon. Dans quelques secondes avec Pierre Garnier pour la musique. Il y aura aussi Corona dans le prochain quart d'heure.
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sans doute pour vous enjoindre à faire la fête ce week-end. On vous le souhaite d'ores et déjà excellent. The Rhythm of the Night, c'était Corona. Vous restez avec nous, Hymn for the Weekend, justement, tiens, ça tombe bien, avec Coldplay. On se retrouvera tout à l'heure dans le cadre de la journée de la bonne action. Restez avec nous.

0: les bons souvenirs hein, pour certaines et certains anciens comme moi-même. Cambodia, c'était Kim Wilde, bien sûr. Eternity avec Alex Warren pour la musique dans le prochain quart d'heure. Il y aura également le Seven Years de Luca Graham. Mais pour tout de suite, dans quelques secondes, on va recevoir notre invité en direct dans le cadre de la journée de la bonne action hein, qui aura lieu ce samedi. Henri Roure et son projet, son initiative Loisirs Gratuits. On en parle dans un instant.
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0: C'est un grand plaisir, dans le cadre de la journée de la bonne action qui se tiendra ce samedi, de recevoir tout de suite Henri Roure. Bonjour.
6: Bien le bonjour.
0: Bonjour et bienvenue dans cette émission pour évoquer justement votre initiative Loisirs Gratuits. Alors, pour démarrer et poser le décor, qu'est-ce qui a inspiré la création de Loisirs Gratuits? Quels besoins concrets vous vouliez combler dans la région en réalité?
6: Alors, c'est pas tout à fait une volonté que j'avais, c'est plus une conséquence. Il y a une dizaine d'années, j'étais dans une école du côté de Lausanne avec des jeunes adultes qui n'avaient pas trop les sous. Ils faisaient leurs études, etc. Et il se passait beaucoup de trucs en disant « Hey, il y a le concert tel et tel, il y a le machin là, va voir, il y a cette expo, etc. »
0: On se donne des tuyaux.
6: Voilà. Et petit à petit, on a mis un petit truc sur pied qui était simplement une liste WhatsApp.
0: Tout simplement.
6: Simplement. Et j'ai trouvé que c'était, avec le temps, j'ai trouvé que c'était dommage que ça soit juste pour cela, en guillemets, que ça soit en interne comme ça.
0: Oui.
6: Et j'ai commencé, ben ça c'était en 2016, j'ai commencé à faire un premier site où on mettait en public un peu tout ce qui était gratuit, que à l'époque c'était surtout sur Lausanne, etc. Et ça s'est rapidement étendu sur la Suisse romande.
0: Toute la Suisse romande désormais.
6: Tout ce qui parle français.
0: D'accord. En quoi l'accès à la culture, aux expos, aux concerts peut transformer la vie de personnes avec peu de moyens?
6: Alors déjà, le divertissement. Hein. Sincèrement, quand on n'a pas trop les moyens, on se dit pas on va aller voir une expo de peinture. Non, il faut payer l'entrée, il faut etc. Mm-hmm. Alors que ça peut apporter beaucoup de choses. Moi, je vois simplement, là, je peux vous parler que de mon expérience personnelle à
0: volontiers.
6: Ce niveau-là. Mais c'est vrai que si on vous dit, là, par exemple, on avait un concert. Un concert, j'ai vu dans un supermarché. J'ai dit concert supermarché, ouf. Hein, on met tout de suite un doute. Et j'étais au concert. Mm-hmm. J'ai passé une heure et demie avec Michael Jones. On était 40 personnes.
0: Wow.
6: 40 personnes.
0: Wow.
6: Le gars, il a joué pendant une heure et demie pour 40 personnes, juste pour nous, gratuitement.
0: Pour ne pas la citer, à la FNAC, j'ai vu des concerts gratuits absolument extraordinaires, ouais. À l'époque, par exemple.
6: Et justement, ça a apporté quelque chose, mais c'était génial. On était mais pris dans ce truc, c'était quelque... Donc ça apporte une détente, ça apporte quelque chose d'extraordinaire. Je me rappelle d'un autre exemple où j'avais été, je passais devant une galerie et je vois une œuvre qui me plaît, ça je dis c'est pas mal. Mm-hmm. Je rentre dans la galerie, une heure parce que l'auteur était là, pendant une heure, et on était que les deux, hein. On a pu parler, mais ça apporte quelque chose, ça apporte un moment de délassement, ça apporte autre chose.
0: Donc ça a été très inspirant pour mettre en place
6: donc
0: Loisirs
6: Gratuits. Voilà, tout ça a fait que il faut en parler, il faut donner aux gens l'occasion de faire autre chose. Mm-hmm. Peut-être que si on sait qu'on peut aller écouter de la musique, il y a de la musique classique, il y a de la musique contemporaine, ça peut être une heure, ça peut être une heure et demie où on n'a aucun souci, on est bien, on peut se cultiver, on peut aller voir un musée, tiens, ça c'est gratuit aujourd'hui, je vais le voir. Bah oui, ah bah tiens, j'ai appris quelque chose, voilà.
0: Excellent. Est-ce que ça ne concerne que la culture?
6: Alors ça, non, ça, alors là, ça concerne aussi bien la culture, la musique, ça peut aussi concerner les enfants. Hein, par exemple, il y a un atelier gratuit dans un supermarché, une animation, ça peut être sympa d'aller amener son enfant.
0: Ou dans c'est une toujours, bibliothèque ou dans aussi.
6: Alors, il y a aussi, par exemple, des moments de lecture maman-bébé, qui sont gratuites. Il y a des moments, même des rencontres adolescents pour parler des romans. Il peut y avoir des conférences, je pense au CIPA Tramelan.
0: Oui, ça peut être de la science, en
6: l'occurrence. Ça peut être un tas de choses qui permet de combler sa culture, oui. De passer de très bons moments. Je pense à des mamans qui sont toutes seules, qui peuvent se dire, ah bah tiens, il y a un atelier de bricolage, de modelage à telle place, ben je peux amener mon petit, il va s'amuser pendant une heure. Pendant ce temps, moi, je peux faire les courses. Non, mais je peux passer un bon moment, etc. Donc là, il y a toute cette optique-là. C'est vraiment passer un bon moment, que ce soit culturel, amusement, voilà.
0: Extraordinaire. Alors, comment vous diffusez auprès du public? Par quels moyens?
6: Alors, il y a deux moyens différents. Bon, déjà, il y a le site lui-même. Le site où on peut, par exemple, voir si je m'ennuie, qu'est-ce que je peux faire ce week-end?
0: Où est-ce qu'on va alors?
6: Voilà, pour se renseigner sur ça s'appelle loisirgratuit.ch.
0: Ok.
6: Loisir avec S, parce qu'il y a plusieurs loisirs. Hein, loisirgratuit.ch. Là, vous pouvez, qu'est-ce que je peux faire aujourd'hui? Hein, qu'est-ce qui est gratuit dans ma région? Que ce soit Jura, Jura-Bernois, même Neuchâtel, etc. Toute la Suisse romande. Qu'est-ce que je vais faire ce week-end? Il y a une page qui est consacrée à qu'est-ce qui va se passer ce week-end? Où c'est que je peux aller? Ah ben tiens, là, il y a un concert ou il y a une manifestation à telle place. Ben tiens, pourquoi j'irai pas là-bas, etc. Ça permet aussi de planifier des choses qui sont pas forcément auxquelles on ne pense pas non plus. C'est aussi un moyen de se diversifier, quoi.
0: Absolument. Quels sont vos outils?
6: Alors, donc il y a le site. Il y a une newsletter, hein, qu'à chaque fois on peut recevoir soit par semaine, soit par jour, tout
0: on
6: ce qui est
0: nouveau. On peut s'inscrire sur votre site.
6: Voilà, on peut s'inscrire sur le site. Il y a une page Facebook aussi, où on répertorie tout ce qui sort à mesure que ça sort. Et il y a une page X, il y a une page LinkedIn, où on peut, voilà quoi.
0: On peut aussi vous soumettre des choses.
6: Alors, toute personne, toute... Que ce soit une personne, que ce soit un concert, que ce soit une exposition, on peut simplement venir s'inscrire, c'est totalement gratuit. On annonce sa manifestation, il n'y a qu'une seule condition, il faut que ce soit gratuit. Ou alors, il y a certaines manifestations qui sont avec quête. Par exemple, il y a des petits des concerts dans les églises, un chapeau à la sortie, etc.
0: Excellent.
6: Ça, je considère aussi dans les choses gratuites.
0: Vous faites chaud au cœur, Henri. Dites-nous, quels sont vos projets désormais? Vous avez encore des rêves pour développer cette initiative Loisirs Gratuits?
6: Alors, je me trouve devant un mur. Comme c'est quelque chose de gratuit... qui annonce des trucs gratuits et qu'on ne paye rien, quand je demande à des gens de relayer, on me dit « Ouais, mais c'est une arnaque. C'est pas possible.
0: Wow. »
6: Parce qu'il y a souvent sur Internet des choses gratuites qui, en fait, ne sont pas...
0: C'est difficile de croire en la bienveillance par les temps qui courent.
6: Voilà, exactement. Donc, si je dis « Mais non, c'est gratuit. » « Ouais, non, mais c'est une arnaque. Je veux pas me lancer dans un truc comme ça. » On pense que, voilà, c'est... Donc, j'aimerais que ce côté bienveillant continue. Vous voyez une annonce, ah tiens, ça c'est chouette, du site qui est sur Facebook, oui. Ah ça c'est chouette, je le relaye parce
0: Relayez-le, ouais.
6: Voilà, relayez-le, simplement
0: ouais.
6: Ça, vous participez à aucune arnaque, mais c'est ça, juste ça que je voudrais, c'est juste ce futur-là que je voudrais enlever, c'est enlever ce côté parce que c'est gratuit. C'est vrai que j'étais dans la communication et on nous disait toujours, tout ce qui est gratuit, c'est vous le client.
0: Ouais, ben c'est pas le cas.
6: Là, c'est pas le cas.
0: Chez
6: non, il y a pas de et que ce soit même l'exposition ou la galerie d'art. J'ose juste vous parler des galeries d'art, parce que c'est une très mauvaise image qu'on a des galeries d'art. On se dit, c'est une galerie d'art, c'est pour les riches, c'est pour les mecs, je vais être mal reçu, etc. J'ai fait un petit sondage dans les 30 ou 40 galeries d'art qui publient chez moi, en leur disant, mais est-ce que s'il y a une personne qui vient lambda, qu'est-ce que vous en pensez ? Oh, mais les fêtes, l'avenir ! Parce que nous, on n'est pas là pour uniquement vendre les toiles ou les œuvres des gens, on est là pour faire connaître l'art.
0: Et pour le partager.
6: Alors, si vous passez devant une galerie d'art, ou si vous voyez sur le site une photo d'une œuvre qui vous plaît, mais allez-y, vous serez très bien accueillis.
0: Vous nous avez fait envie. Merci infiniment, Henri Roure. Bon retour à Roche, où vous habitez désormais. Je rappelle que votre initiative se nomme Loisirs Gratuits, et le site c'est loisirsgratuits.ca. Je vous laisse le mot de la fin.
6: Alors, profitez du site et passez de très bons moments. Détendez-vous, cultivez-vous. C'est tout ce que je demande.
0: Merci infiniment. Au revoir.
6: Au revoir. Merci à tous.
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0: Tant pis pour elle avec Charlotte Cardin, 10h57 sur RJB. C'est génial, hein, dans le cadre de cette journée de la bonne action, de recevoir Henri Roure pour parler de cette initiative Loisirs Gratuits. On remet ça demain avec un nouvel invité. Pour tout de suite, je vous laisse avec Beyoncé et son Halo qui vous emmène aux infos de 11h. Et vous aurez le privilège de poursuivre votre matinée avec Steph tout à l'heure. Au revoir, à demain 9h.
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0: 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Nicolas Meusy.
1: Bonjour, le prix des documents délivrés par les autorités cantonales augmentera de 10 francs et non pas 20. Les émoluments seront limités à 40 francs et seront adaptés uniquement lorsque le temps de travail effectif change. C'est l'annonce ce matin du surveillant des prix qui a partiellement obtenu gain de cause dans le cadre de la révision de l'ordonnance sur les émoluments d'état civil. La numérisation des procédures judiciaires va de l'avant dans le Jura. Le gouvernement a transmis au Parlement un message concernant l'adhésion du Jura à la convention entre les cantons et la Confédération. Le projet prévoit la création de la corporation de droit public Justicia.Suisse. Elle aura pour but d'assurer la transition vers le numérique de manière durable. Le dossier physique actuel sera remplacé par un dossier électronique et les échanges entre les parties concernées seront facilités. C'est la fin de l'aventure pour le restaurant gastronomique de l'hôtel Beau Rivage à Neuchâtel. Le site gautemio.ch nous apprend ce matin que l'établissement Haut Terroir, tenu par le chef français Michael Lavoisier, devra fermer prochainement, décision du conseil d'administration de l'hôtel. Les salaires en Suisse ne devraient pas beaucoup bouger cette année. Ils devraient croître en moyenne de 1,5 à 2% au rythme de l'inflation. C'est ce qu'indique un sondage publié aujourd'hui par Adeco, le spécialiste du placement de personnel. L'Australie s'attaque aux producteurs du scotch et des post-it. Le gouvernement a annoncé ce jeudi poursuivre en justice le géant américain des biens de consommation 3M. Il l'accuse d'avoir contaminé des bases militaires en utilisant une mousse anti-incendie contenant des polluants éternels. Il demande 2 milliards de dollars de dommages et intérêts. La Suisse se prépare à affronter sa bête noire lors du championnat du monde de hockey sur glace. Les Helvètes défieront la Suède ce soir en quart de finale à Zurich. La Suisse n'a jamais battu la Suède lors d'un match à élimination directe. La cage devrait être gardée par Leonardo Giannoni, le recordman du nombre de blanchissages au mondial. Mardi contre la Finlande, c'est Reto Berra qui avait été titularisé. Un choix qui a un peu surpris Félicien Dubois, ancien international, aujourd'hui consultant pour la SRF.
2: Ça fait qu'il y a beaucoup de matchs en peu de temps. Est-ce que tu donnes le quart à Léo en partant du principe, en espérant bien sûr que ça va passer? Tu donnes peut-être la demi-finale à Berra et pour revenir après, ben, en espérant aussi pour le dernier jour, le dimanche, en finale avec Léo. On sait qu'en 2013, hein, quand ils sont allés chercher la médaille d'argent à Stockholm, ils avaient alterné aussi entre Martin Gerber et Reto Berra. J'ai l'impression que ça se fait un petit peu moins. En général, les équipes, à partir de la deuxième semaine, ils misent sur un gardien et puis ils y vont avec celui-là. Je partage l'avis que ce sera Giannoni dans le filet et après, ben, il faudra voir.
1: Et un sujet de notre envoyé spécial à Zurich, Vincent Costet. Tous les quarts de finale ont lieu aujourd'hui à 16h20, Finlande, République tchèque et Canada, États-Unis. Et à 20h20, Suisse, Suède et Norvège, Lettonie. Bonne fin de matinée.
3: Du soleil et de la chaleur au menu météo de cet après-midi. On restera en été avec des pointes à 30 degrés à Bienne. Heureusement, le vent du nord nous amènera un brin de fraîcheur et des nuages joueront les parasols sur les zones montagneuses. Même chose pour demain, il fera beau et chaud avec l'arrivée de cumulus inoffensifs en seconde partie de journée. Dès samedi, ça commencera à se couvrir davantage et dimanche, des orages agiteront ponctuellement notre région avec quelques averses. De quoi faire baisser le thermomètre. Bonjour et bienvenue dans une émission légère. Tel un fétu de paille séché par le soleil et brassé par les fourches vigoureuses des tracteurs, c'est le 11-13 avec un programme qui va fourrager tout le monde jusqu'aux portes de l'après-midi avec nos rendez-vous quotidiens, hein, bien sûr, ils sont là. Qu'est-ce que ça change d'ici peu? Vous parlera du chlore et de son odeur âpre. 12h15, c'est le journal pour faire le plein d'infos, bien sûr. Le Kéké se pointera en fin d'émission avec sa manière de voir le monde bien à lui. Et puis, vous jouerez avec nous, notamment pour gagner 100 francs de cadeaux dans le Presse Citron à 11h45. Mais avant d'ouvrir le coffre au trésor, je vous propose d'activer tout de suite notre sélection musicale. Au service de la nation, le peuple d'Hergibier, fier et uni. Votez pour nous. Votez d'ailleurs tout de suite pour Marine et son cœur maladroit. Bienvenue.
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1: Aujourd'hui, la chose subtile et pas si futile qui nous intéresse est salement du propre. Une forte odeur de chlore ne signifie pas qu'une piscine est propre. Au contraire, ce parfum âcre est en réalité composé de chloramine, des vapeurs créées par le chlore qui vient brûler tous les organismes contenus dans l'eau. Pour une piscine, ce sera notamment l'urine, la sueur et les peaux mortes des baigneurs. Très volatiles, ces chloramines s'évaporent dans l'air et peuvent irriter fortement les yeux et les poumons. L'odeur que l'on associe donc à tort à une eau saine indique au contraire que le désinfectant est saturé de déchets organiques. C'est d'ailleurs pour cette raison qu'il est déconseillé d'aller vous baigner juste après y avoir mis du chlore.
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1: Finalement, celles et ceux qui se bouchent le nez en plongeant ont peut-être l'air fragile, mais ce sont certainement les plus malins.

0: Pink Night Russ, Just Give Me a Reason sur RGB. La musique continue, c'est Joe, un petit jeune qui monte, qui arrive tantôt avec End of Beginning. Voilà, un truc qui commence doucement, plutôt sirupeux, qui suivra donc d'ici peu. Il y aura aussi du Barbara Streisand pour quelques classiques qu'on fredonnera avec plaisir. Ce sera Woman in Love. Belle fin de matinée, vous êtes sur RGB, il est 11h13.
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0: 11h13.

0: Classique donc de la musique Barbara Streisand, Woman in Love. Bah, parlons-en de la musique sur RJB. On a besoin de savoir ce que vous en pensez. Voilà, tout simplement, on a lancé bien sûr un sondage sur rjb.ch pour savoir un petit peu si, en termes de musique, on peut faire évoluer les choses un petit peu plus proches de vos attentes et de vos préférences. Et pour ça, ben, il faut aller participer à ce petit sondage. Ça dure quelques minutes à peine, hein, faites-le quand vous avez deux secondes devant vous, quand vous faites bronzette ou que sais-je. Ben voilà. Une fois que tout ça sera fait, ben, on en saura un petit peu plus sur l'orientation à faire prendre à ce grand navire qu'est RJB et qu'est surtout la musique sur RJB. Ça permet vraiment de régler quelques petits détails, de se dire « Ah bah tiens, on mettra un petit peu plus de ci, un peu moins de ça ». Et donc on a besoin de savoir ce que vous en dites. Venez nous donner votre avis sur rjb.ch sur ce sondage consacré à la musique.
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0: Sinon on fera comme Indochine, on ira demander à la Lune. Bah ouais, bah après, voilà. Pas sûr qu'elle réponde, mais si vraiment vous restez muet, ben on ira voir ceux qui sont susceptibles de l'être moins. On peut aussi questionner les astres. Hein. Oui, non, bah après, vous savez, la programmation musicale d'une radio, c'est des fois un petit peu spirituel, hein, comme, comme démarche. Ouais, c'est compliqué. Ouais, c'est quelque chose. Quand même, c'est un métier. On salue au passage nos programmatrices qui se battent tous les jours. Bravo à elles.

Presque, Luis Capaldi, c'était le titre de cette chanson, Almost, et comme le disait un de mes professeurs, presque, c'est les quatre doigts dans la Beuse et le pouce à côté. On est presque dedans, mais pas tout à fait. On continue avec Ace of Base, un petit peu plus propre, évidemment, que nos dictons, avec The Sign. Ouais, c'était cette époque où... On trouvait cool de rajouter un peu ce reggae électronique dans les chansons. Et pour ça, Ace of Base le faisait très bien. Dans les chansons dance, électronique, tout ça, voilà, on commençait à faire monter du reggae. Ce qui aurait pu donner naissance à des courants comme le dub et autres. Voilà, ça c'est de la cuisine de mélomane. Ace of Base, et puis juste après, ce sera Zayn et Sia.

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1: Et de jeu aussi avec le prix Citron qui arrive tantôt. Préparez-vous pour nous y emmener. Voici Louisa, chanteuse française, qui s'était illustrée avec Le Soleil Bleu il n'y a pas si longtemps. Voici son morceau. Cette fois-ci, elle est en solitaire sur ce titre Jet Lag. Et vous la retrouverez ce week-end au Dricino Festival à Courfèvre. On y sera, si jamais, demain après-midi pour faire vivre l'ambiance qui se prépare du côté du festival.

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1: Nous y est, le presse citron est là pour vous permettre de gagner 100 francs de cadeaux, 100 francs de bons cadeaux même dans les stations Jubin de la région pour aller faire le plein. Et pour ça, il faut affronter nos questionnaires de culture générale. Vous connaissez le chemin pour nous rejoindre, 032 482 60 20. Allez-y, le standard est ouvert, on vous attend pour jouer avec vous au 032 482 60 20. Et vous pouvez aller chercher vos collègues si besoin. 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

0: Aujourd'hui, nous jouons avec Céline. Bonjour Céline. Oui, Céline, vous êtes là ?
1: Bonjour. Oui, je suis là.
0: Ça papote, dis donc.
1: Voilà, on est... C'est prête.
0: Avec les collègues pour éventuellement faire des cadeaux à d'autres collègues qui partent à la retraite. Et donc, c'est la mobilisation générale dans le service. C'est beau, ça ?
1: C'est pas mal, hein ?
0: Ouais, belle initiative. Mais pour ça, il faut se battre avec les règles qui sont les mêmes pour tout le monde, à savoir répondre à 10 questions de culture générale sur des thèmes que vous allez plus ou moins pouvoir choisir parmi 3 qu'on vous propose. Et puis, il faudra faire mieux que le score de 5 de Kylian. C'est jouable, hein, mais faut pas trop chômer. Pour vous, j'ai aujourd'hui un questionnaire sur l'histoire de la Suisse. J'en ai un autre sur la série télé Plus belle la vie, encore plus belle. Et j'en ai un autre qui s'appelle Divers et variés.
1: On tente Plus belle la vie.
2: Oui.
0: Plus belle la vie.
1: On va tenter.
0: No way, incroyable. C'est vrai que c'est très spécifique comme questionnaire. On l'a fait, Claire l'a fait il y a un moment maintenant. Et il faut vraiment que les gens tombent dessus un peu par magie. Et donc, dans la team, on est team Plus belle la vie et encore Plus belle la vie.
1: On va tenter.
0: Bah écoutez, on va se lancer dedans. Je sens qu'il y a une concentration qui est montée dans le team. Une minute pour répondre à 10 questions sur ce thème. La série télé Plus belle la vie et encore Plus belle la vie. Le score à battre est de 5. Si vous butez sur une question, vous dites je passe et on y revient s'il nous reste du temps à la fin du questionnaire. Je prends en compte la première réponse que vous me donnerez, Céline, quelle qu'elle soit. Donc réfléchissez bien avant de parler. Est-ce que tout le monde est prêt ?
1: On est prêt.
0: Let's go ! Le prêt citron. Quel est le nom de la résidence gérée par Myrta ?
1: Massalia.
0: Dans quel quartier fictif se déroule la série ?
1: Le Mistral.
0: Quel personnage occupe le poste de commissaire au commissariat du Mistral ?
1: Je passe.
0: Comment s'appelle le médecin connu pour son franc-parler et son histoire d'amour avec Thomas ?
1: Un passe.
0: Quel est le métier d'Ariane Ersan joué par l'actrice Lola Marois-Bigard?
1: Elle est policière.
0: Comment s'appelle le lieu géré par Luna et Blanche qui accueille des femmes en détresse?
1: La maison des fleurs.
0: Quel métier exerce Ulysse Kepler?
1: Avocat.
0: Comment se prénomme la chef cuisinière qui officie au bar du Mistral?
1: Je passe.
0: Quelle est la spécialité d'études de Steve Brudet, jeune résident du Massalia ?
1: Journaliste.
0: Quel est le prénom du fils d'Emma et de Baptiste ?
1: Baptiste.
0: C'est une bonne réponse, mais c'est terminé malheureusement. Oui, j'ai entendu déjà derrière. Bah oui, une minute, c'est une minute. Hein. On ne rallonge pas le temps ici, je suis désolé, on aimerait bien, mais là, c'est pas possible. Donc, après une minute, on va voir un petit peu dans quoi vous avez brillé et là où vous n'avez pas forcément brillé. Alors, les réponses que vous avez données étaient brillantes, ça je peux vous le dire. Maintenant, est-ce qu'il y en aura assez ? On verra. Le nom de la résidence gérée par Myrta, Massalia, c'est une bonne réponse. Dans quel quartier fictif se déroule la série ? C'est le Mistral, c'est juste. Le personnage qui occupe le poste de commissaire au commissariat du Mistral, c'est Patrick Nebout.
1: Mais oui.
0: Comment s'appelle le médecin connu pour son franc-parler, son histoire d'amour avec Thomas ? Gabriel Riva.
1: Gabriel, oui.
0: Quel est le métier d'Ariane Ersan joué par l'actrice Lola Marois Bigard ? C'est policière. C'est une bonne réponse. Et à son nom, vous l'avez reconnu, c'est dans la vraie vie, l'épouse de Jean-Marie Bigard. Comment s'appelle le lieu géré par Luna et Blanche qui accueille des femmes en détresse ? C'est le pavillon des fleurs. Vous m'avez dit la maison des fleurs, c'est le pavillon des fleurs. Mmh. Eh oui. Quel métier exerce Ulysse Kepler ? Il est avocat, c'est une bonne réponse. Comment se prénomme la chef cuisinière qui officie au bar du Mistral ? Barbara.
1: Barbara,
0: la spécialité d'études de Steve Brudet, jeune résident du Massalia, c'est l'informatique. Mmh. Et puis le prénom du fils d'Emma et de Baptiste, c'était bel et bien Matisse. Malheureusement, ça ne fera que 4 bonnes réponses. Ça ne suffira pas. Non. Mais vous revenez une prochaine fois.
1: Ça marche, on reviendra.
0: Et puis, vous m'avez dit, vous vous attendez le questionnaire sur les chansons Disney, hein, qui est quelque part dans le tas des propositions qu'on a déjà faites. En plus, vous avez un calendrier, vous calculez. C'est de l'astrologie à ce niveau-là, c'est incroyable. Bon, ben écoutez, ce sera peut-être pour une prochaine fois. À toute l'équipe, on vous souhaite une bonne journée.
1: Merci, bonne journée, bon appétit.
0: Le score à battre est toujours de 5 au Presse Citron, un score détenu par Kylian, mais aussi Marie-Claire, parce que c'est vrai qu'hier, on avait eu, elle nous avait donné une réponse qui était l'Opéra Garnier, et la réponse officielle c'était l'Opéra de Paris, mais en fait les deux sont les mêmes d'ailleurs. Aujourd'hui, c'est même plutôt l'Opéra Garnier que l'Opéra de Paris, puisque c'était le nom qu'on lui donnait auparavant. Donc, Marie-Claire, si vous nous entendez, eh ben, on vous retrouve pour la finale demain, aux alentours de 11h45, chers amis. Si vous voulez tenter votre chance, eh bien, vous aurez de la place.
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0: Et nous, on reprend la course des violons avec, qu'est-ce qu'on va vous mettre? Ce sera du David Guetta, Teddy Swims et Tanzanai, un magnifique trio sur Gone, Gone, Gone, et plutôt trois fois qu'une.
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0: Oui, le canton de Berne a publié un communiqué à ce sujet hier pour les habitants du quartier biennois. C'est une première étape, mais pas encore une solution, vous l'entendrez.
1: C'était il y a un an.
0: Le glacier du Birch s'effondrait sur le village de Blatten. On fait le point sur la reconstruction et le futur visage de la localité.
1: En sport, l'équipe de Suisse de hockey sur glace s'attaque à la Suède ce soir.
0: La Suède qui est sa bête noire après un parcours parfait en phase de groupe. Reste à voir si les joueurs vont dépasser cette étape.
1: Toujours du soleil côté météo au menu du jour avec quelques voiles nuageux.
0: Et le développement de quelques cumulus au-dessus des reliefs en cours de journée. La forte chaleur est tempérée par la bise encore aujourd'hui.
1: On vous détaille toutes ces informations donc dans notre journal. Ce sera à 12h15. Il sera présenté par vos soins, Josette. À tout à l'heure.
0: À tout de suite.

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1: En attendant les infos tout à l'heure, place à Shakira qui nous emmènera au zoo tout à l'heure. Il y aura aussi Rihanna. Et puis faisons un point rapide sur l'évolution de notre sondage en ligne sur les pandémies. Et oui, une experte l'a dit dernièrement. Les flambées meurtrières d'Ebola et d'Antavirus

0: montrent que les prises de conscience des risques pandémiques demeurent insuffisantes. Est-ce que vous avez peur d'une nouvelle pandémie mondiale? C'est la question qu'on vous pose sur notre site. Et pour l'heure, vous êtes le plus grand nombre. Ça bataille un peu. Ça bataille un peu. Il y a 28% qui disent « ça m'inquiète, mais je ne cède pas à la panique ». Donc, il y a de la méfiance dans l'air. Et puis, en face, il y a 28% aussi pour « un peu ». Nous n'avons pas assez retenu les leçons du Covid. Voilà, on est toujours dans ce degré de méfiance. Aux opposés, aux extrêmes, il y a 20% qui disent oui, le risque existe toujours et après le Covid, difficile de ne pas y penser. Vous avez un petit trauma, effectivement, et c'est compréhensible. Et puis vous êtes 23% à dire non, nous sommes mieux préparés face aux pandémies, tout va bien se passer. Le sondage est toujours en ligne, si vous n'y avez pas participé, c'est sur rgb.ch.
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0: 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Le journal Josette Sédou.
5: Bonjour, les recours contre l'extension de la gravière du Buttenberg à Bienne ont été en partie approuvés pour les habitants du quartier biennois. C'est une première étape, mais pas encore une solution, vous l'entendrez. C'était il y a un an, le glacier du Birch s'effondrait sur le village de Blatten. On fait le point sur la reconstruction, le futur visage de la localité. L'équipe de Suisse de hockey sur glace s'attaque à la Suède ce soir après un parcours parfait en phase de groupe. Reste à voir si les joueurs vont dépasser cette étape. Et météo, toujours du soleil au menu du jour avec quelques voiles nuageux, aussi quelques cumulus au-dessus des reliefs en cours de journée et la forte chaleur qui sera tempérée par la bise encore aujourd'hui. Les habitants du Geisried ont encore l'espoir de voir les camions disparaître de leur quartier à Bienne. Le canton a partiellement admis un recours contre l'extension de la gravière de Buttenberg, exploitée par la Vigier. Un communiqué a été publié hier. Sébastien Boya fait partie du groupe d'opposants où se trouvent aussi les autorités biennoises. Aujourd'hui, le comité demande à la Vigier de trouver un autre itinéraire pour les 200 camions qui traversent le quartier quotidiennement. La décision du canton ne signifie cependant pas la fin de l'exploitation de la gravière. Sébastien Boya.
6: Pour le moment, le canton a reconnu que le projet à long terme ne pouvait plus emprunter cette route, mais à court terme, elle l'empruntera encore. Et donc, il y a le risque que cette situation provisoire qui a maintenant été entérinée pour 5 ans soit à nouveau prolongée, et on se retrouve dans la même situation qu'avant. Si on veut contester ça, on doit aller au tribunal. Et ça coûte très très cher. On est un petit groupe de gens qui représentent les intérêts de tout le quartier et on a vraiment besoin de soutien. Donc pour pouvoir continuer la procédure, éventuellement aussi se défendre au cas où la partie adverse saisirait le tribunal cantonal et contesterait la partie positive de cette décision pour nous. Les avocats nous demandent 20 000 francs pour continuer la procédure et nous défendre au cas où. Et aussi pour éventuellement clarifier les risques qui sont liés à cette décision.
7: Et jusqu'à maintenant, vous avez déjà dû sortir de l'argent aussi de votre poche?
6: On a dépensé 15 000 francs déjà. Ils n'ont pas été remboursés parce que la décision du canton n'a pas été considérée comme une victoire. Donc elle a été considérée comme un compromis. Donc ça veut dire que les frais d'avocat sont mis à charge à 50% dans toutes les parties. Et comme la Vigier a eu plus de frais d'avocat que nous, on doit même leur donner 1000 francs. Donc vous imaginez 14 riverains, un petit propriétaire du Geisried qui doivent donner 1000 francs à une multinationale présente dans 12 pays.
5: Sébastien Boyard répondait à Manon Becker. Et de son côté, le canton n'a pas souhaité donner plus d'informations à ce stade de la procédure. Les communes concernées, l'exploitant de la gravière, soit la Vigier, et les parties privées à la procédure peuvent encore faire appel de cette décision auprès du tribunal administratif. La Vigier veut de son côté prendre le temps d'étudier le document et fournira une réponse prochainement. Et cet accident hier soir sur l'A5 à Bienne, une voiture et un camion sont entrés en collision latérale dans le tunnel du Lengholz en direction de Soleure peu après 17h30. La voiture a ensuite percuté une paroi du tunnel avant de s'immobiliser plusieurs centaines de mètres plus loin, nous a communiqué la police cantonale bernoise. Un passager a été légèrement blessé et transporté à l'hôpital. Le tunnel a dû être fermé environ 2 heures. Une enquête est en cours pour déterminer les circonstances exactes de l'accident. La diversification des marchés se trouve au centre des journées de la presse organisées par l'AFDT, l'association des fabricants de décolletage et de taillage active en Suisse romande. Elles ont lieu aujourd'hui et demain dans la région du Grand Chasseral. Une table ronde est prévue pour aborder les chances et les risques de diversifier pour les entreprises de décolletage suisse. Le modèle à un ou deux marchés, un pari devenu trop risqué. Grégory Avolter, président de l'AFDT, n'y croit pas.
8: Plus on a de secteurs, mieux c'est quand il y a des crises, comme ça un secteur peut compenser l'autre. Mais en même temps, ça veut aussi dire qu'il y a toujours un secteur qui est en crise. Et puis je pense qu'il y a pourtant pour les entreprises, c'est de trouver leur créneau, là où ils sont les meilleurs. En Suisse, on est voué à être les meilleurs du monde dans les domaines où on travaille, de continuer à développer ce domaine. Je pense que ça reste quand même important, on ne peut pas se diversifier tous azimuts et puis espérer qu'on soit le meilleur partout. Ça, c'est pas possible.
9: Être le meilleur dans un domaine ne va rien changer au fait que peut-être ce domaine-là va être face à des difficultés. Vous avez l'impression que c'est une bonne stratégie de quand même se concentrer sur un seul domaine ?
8: C'est bien d'avoir un pied ailleurs. Je pense que toutes les entreprises réfléchissent à ça parce que quand on n'est que dans un seul domaine et que ce domaine est en crise, on rencontre des problèmes. Donc on a tous envie d'avoir un pied ailleurs. Mais c'est important quand même qu'on soit le meilleur dans les domaines où on travaille, ou un des meilleurs en tout cas. Et puis dans ce cadre-là, ce n'est pas possible de travailler dans 25 domaines différents. Je pense que chaque entreprise a quand même ses créneaux, ses spécialisations. C'est important de travailler sur ça et d'avoir suffisamment de diversification pour faire face aux crises et puis pour voir différents domaines, ce qui apporte aussi beaucoup de savoir-faire parce qu'on voit comment ça se fait ailleurs, dans d'autres domaines, et puis on peut l'amener. Il y a des synergies qui se créent, puis c'est aussi très bien comme ça.
5: Grégory Avolter, président de l'association des fabricants de décolletage et de taillage, répondait à Estelle Herrmann. L'AFDT organise les journées de la presse aujourd'hui et demain. Nouvelle étape dans la réorganisation de la formation artisanale entre Berne et le Jura. Une convention a été signée entre le CEF Artisanat, la division artisanale du CEGEF et aussi l'organisation du travail. Les deux cantons se répartiront les filières artisanales pour éviter les doublons. Les personnes qui auront commencé leur formation avant la rentrée d'août 2027 ne seront pas concernées par cette réorganisation. La collecte de dons du sang mobile fait halte à la halle de gym de Nau aujourd'hui entre 17h et 20h. C'est organisé par le service régional neuchâtelois et jurassien de transfusion sanguine. Il est recommandé de s'inscrire au moins une heure avant la fin de la collecte sur le site internet du service régional de transfusion sanguine. Vous l'avez peut-être remarqué, le rose s'empare peu à peu des routes de la région. Il ne s'agit pas de la couleur d'un nouveau bitume ou d'un marquage au sol, c'est à l'arrière des véhicules que ça se passe, des véhicules français plus exactement. Depuis le début de l'année, des plaques d'immatriculation ont pris la couleur de la douceur et du romantisme. Les explications de Mathieu Schaffner.
10: Rien à voir avec la manière de conduire du chauffeur. Ces plaques roses ont été introduites pour les immatriculations provisoires. Comprenez par là les véhicules neufs en attente d'une immatriculation définitive, les véhicules importés avant leur immatriculation en France, ainsi que les véhicules utilisés par les professionnels pour des essais routiers. Cela concerne 400 000 cas chaque année dans l'Hexagone. Le but est de faciliter l'identification et ainsi le contrôle de ces véhicules par les forces de l'ordre. Car ces immatriculations provisoires ne sont valables que durant 4 mois. Vous repérez d'ailleurs la date de fin de validité sur la droite de la plaque. Plaque qui commence systématiquement par WW. Quant au rose, eh bien la couleur a été choisie car c'est tout simplement la seule qui n'a jamais été utilisée pour une plaque d'immatriculation.
5: Il était connu pour être une des figures marquantes du dialogue interjurassien. Hubert Ackermann est décédé à l'âge de 77 ans, selon un avis mortuaire paru aujourd'hui dans le quotidien jurassien. Le politicien PDC avait été député pendant plus de 10 ans et avait présidé le législatif cantonal en 1996. Il était aussi connu pour avoir été très actif au sein de l'Assemblée interjurassienne. Il avait présidé la délégation jurassienne de l'AIJ entre 2003 et 2009. L'effroi, il y a un an, jour pour jour, à 15h24, le 28 mai 2025, le glacier du Birch s'effondrait pour ensevelir le village de Blatten, en Valais. En quelques instants, le village du Lütschental a été rayé de la carte, alors que les habitants avaient été évacués quelques jours plus tôt. Depuis, les travaux n'ont plus cessé pour arriver aujourd'hui à la construction d'une nouvelle route cantonale. Chef du département en charge de la sécurité, Stéphane Ganzer, est convaincu qu'un nouveau Blatten verra désormais le jour.
11: Alors, il faut pas oublier que Blatten, c'est plusieurs hameaux. Il y a des hameaux qui ont été relativement épargnés. Je pense à Weissenried et Eisten, un peu plus au nord de Blatten, qui, eux, restent, à mon avis, bien majoritairement habitables. Et puis, il reste aussi une partie centrale, hein, au bord de ce lac que tout le monde a vu dans les médias, où, effectivement, le Blatten d'antan réapparaîtra jamais dans sa forme bucolique qu'on a toutes et tous connue dans le Lütschental. Mais, par contre, je suis convaincu qu'il reste, y compris dans le fond de la vallée, des possibilités de développement pour des futures infrastructures.
5: Une réalité partagée par le chef du service des dangers naturels, Guillaume Favre-Bulle, mais à certaines conditions et surtout pas sur le même site qui reste trop instable.
12: Sur le dépôt, ça va être très difficile. Il y a 30% de glace dans le matériau qui vont fondre sur les prochaines années. C'est très difficile de savoir comment ce matériel va se comporter. Donc là, les options de reconstruction sont clairement en dehors de ce périmètre.
13: Il y a un périmètre qui est considéré comme plus ou moins sûr ou pas?
12: Oui, alors la commune a choisi des périmètres pour reconstruire le village et avec l'aide de bureaux spécialisés, les cartes de danger ont été refaites pour permettre l'aménagement du territoire et déterminer les secteurs où il est tout à fait raisonnable de reconstruire le village.
5: Un sujet de notre confrère de Rhône FM, Christian Herrmann, alors qu'un événement est organisé sur place aujourd'hui, un an après la catastrophe. Des températures records sont attendues ces prochaines années. Le seuil de réchauffement mondial de 1,5 degré pourrait être temporairement dépassé. C'est ce que révèle ce matin un rapport de l'Organisation météorologique mondiale. Certaines régions sont particulièrement touchées. Les précisions de notre correspondante à Berne, Marie Vuillemier.
14: L'année la plus chaude jamais enregistrée jusqu'à présent était 2024. C'est aussi la première fois que le seuil de réchauffement mondial de 1,5 degré a été dépassé. Ce scénario devrait se répéter ces 5 prochaines années, estiment les météorologues. Il est très probable que le seuil soit à nouveau franchi et qu'une nouvelle année batte le record de chaleur de 2024. L'Arctique préoccupe beaucoup les experts. Les températures dans cette région devraient augmenter bien plus qu'ailleurs ces 5 prochains hivers. Elles pourraient être supérieure de 2,8 degrés à la moyenne enregistrée entre 1991 et 2020. La concentration des glaces de mer Arctique va donc diminuer.
5: Les météorologues prévoient aussi ces prochaines années une hausse des précipitations en Europe du Nord.
0: 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Josette Siedou, on s'en va transpirer un peu avec nos sportifs.
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5: La Suisse face au défi suédois pour accéder au dernier carré du championnat du monde de hockey sur glace. Notre équipe nationale affronte les Nordiques à 20h20 à Zurich en quart de finale de la compétition. Après un parcours parfait en phase de groupe, l'heure est donc à la confirmation pour entretenir le rêve. Mais le regard dans le rétroviseur peut susciter l'inquiétude des supporters helvétiques. Notre envoyé spécial Vincent Costet.
16: 8-3, 8-1, ce ne sont pas des scores qui datent de la guerre froide, comme l'épouvantable 17-2 infligé par la Suède à la Suisse en 1962, première compétition organisée après la construction du mur de Berlin. Non, ces défaites sont récentes. La dernière, il y a un mois seulement à Jönköping en Suède en préparation de ce mondial. Depuis, certes, les deux formations se sont transfigurées, mais oui, la Nati reste sur 8 revers de suite au mondial face au Trek Renor. Le dernier en 2021, c'est vrai que ça commence à dater, et oui, les Vikings ont cruellement torturé nos Guillaume Tell des patinoires du début du XXe siècle à nos jours. La Suisse, elle qui aime tant l'or en plus, était tellement si proche en 2018. Souvenez-vous, Kevin Fiala n'avait plus qu'à le lever, ce puck, et la nation était championne du monde. Mais non, le gardien suédois Anders Nilsson avait arrêté ce tir et transformé les espoirs suisses en larmes. Alors la Suède, même malade et critiquée, a-t-elle encore ce pouvoir de malfaisance? Vivement ce soir, qu'on sache.
5: Malgré les chiffres qui parlent en défaveur de la Suisse, l'entraîneur de notre équipe nationale veut se focaliser sur le présent. L'histoire, il la laisse pour les autres. On écoute Yann Cadieux.
17: Ce qui s'est passé dans le passé, on ne peut pas le changer. Nous, on se concentre sur nous et sur ce qu'on peut contrôler, c'est notre préparation et comment on veut jouer. Et il reste 8 équipes maintenant et c'est toutes des très bonnes équipes qui sont capables de faire quelque chose, peu importe l'équipe contre qui on joue.
5: Le quart de finale du championnat du monde entre la Suisse et la Suède commence à 20h20 à Zurich. Dans le même temps, la Norvège affrontera la Lettonie à Fribourg. Avant ces confrontations, deux autres quarts de finale sont au programme à 16h20. Le Canada se frottera aux États-Unis alors que la Finlande défiera la Tchéquie. C'est le début de l'aventure pour les Alpine Rams. La nouvelle franchise semi-professionnelle de football américain installée à Bienne débute le championnat européen ce dimanche à la Tissot Arena. Elle reçoit pour le premier match officiel de son histoire Berlin Thunder à 16h10. Les objectifs de la saison sont clairs pour le nouvel entraîneur américain des Alpine Rams, Joshua Fitzgerald.
18: Je vais être honnête avec vous, je veux tout gagner, mais bon, je pense que la plupart des entraîneurs veulent tout gagner. Alors pour nous cette année, l'objectif principal, c'est surtout de créer une équipe capable d'être performante sur la durée. C'est un travail pour les années à venir. Nous avons beaucoup de talent dans l'équipe, il y a beaucoup de très bons joueurs. Nous formons actuellement une très bonne équipe. En préparation, nous avons connu des hauts et des bas, et je pense que grâce à cela, nous nous sommes rapprochés. Nous avons travaillé ensemble, et vous savez, nous avons l'occasion le week-end prochain de montrer à tout le monde à quel point nous travaillons bien ensemble.
5: Des propos recueillis et traduits par Loïc Georgi. Merci de nous avoir suivis. Très belle journée à vous à l'écoute d'RJB.
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0: Dans un instant, on se relancera une petite valse. Tiens donc, bon, c'est pas une valse du tout parce que ça se compte pas en par trois. C'est James Young, Infinity du 4-4, comme on aime, tout carré. Bon, mais carré, mais très aérien, et ça c'est beau. Ce sera après la météo. Et puis, si d'aventure vous voulez plus d'actualités régionales, nationales, internationales et sportives, on le redit, hein, tout est sur ajour.ch. Du soleil et des températures mucho caliente au menu météo cet après-midi. On restera en été avec des pointes à 30 degrés sur le Seeland. Heureusement, le vent du nord nous amène un brin de fraîcheur et continuera de le faire ces prochaines heures. Ce qui fera monter les nuages qui viendront nous faire de l'ombre sur les zones montagneuses particulièrement. Même chose pour demain, il fera beau et chaud avec l'arrivée de cumulus inoffensifs en seconde partie de journée. Dès samedi, ça commencera à se couvrir davantage. Heureusement, sans averse annoncée. Après, ça peut augmenter les risques. Par contre, dimanche, là, des orages viendront agiter notre région avec cette fois-ci des averses un peu plus assurément. De quoi faire baisser le thermomètre pour cette fin de semaine.
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1: Eh ben, il nous restera plus qu'à être sympa avec son voisin ou sa voisine. Ce samedi, c'est la journée des bonnes actions. Une journée orchestrée par la Coop, à laquelle s'est associée RJB cette semaine. On reçoit tous les jours différentes personnes qui s'engagent à bien plaire pour différentes causes, pour des institutions, pour des actions personnelles aussi. Voilà, les gens qui s'impliquent pour rendre le quotidien des autres meilleur, sans en rien demander en retour, forcément. Voilà, le bénévolat, ces choses-là, c'est vraiment ça qu'on met en avant toute cette semaine sur RJB, en prévision de ce samedi, la journée donc des bonnes actions. De votre côté, n'hésitez pas à écouter ces différentes interviews. Ça peut donner des idées, ça peut créer des vocations, pourquoi pas. Et puis, vous verrez que voilà, il faut pas toujours en faire des masses et des tonnes pour que ben ça puisse apporter un peu de soleil aux autres. Des fois, même des petites choses suffisent et c'est ce qu'on essaie de mettre en avant. Donc, vous pouvez réécouter ces interviews sur rjb.ch. Et puis sinon, ben, on vous donne rendez-vous samedi avec peut-être pour vous une bonne action à mener auprès de vos proches ou d'un quidam croisé dans la rue. Faites plaisir aux autres, ça vous fera plaisir et ça fera le nôtre.
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1: On vous envoie la Tina Turner italienne pour ronronner ces prochaines minutes. Gianna Nannini, I Maschi.

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1: Et même des instants de Kéké qui arrivent tantôt. Il a décidé de voilà aller admirer les bienfaits de notre délégation francophone au Rathaus à Berne. Ça promet plein d'éloges de la part de notre trublion des bars. Rendez-vous après un autre Gailuron, Bruno Mars, I Just Might, une des chansons les plus joyeuses de notre lot.

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1: Salut cette équipe, ça joue, c'est le kéké sur RJB, la radio des chasseurs. Les Vels sont au taquet à Berne, mon cochon. Eh ouais, la députation francophone, ils sont tout gaga cette année. On a perdu les Moutiers, mais on a gagné un siège de plus pour aller breguer au Rathaus. C'est beau ça, qui? Non, pas au râteau, au Rathaus. Où est-ce qu'il y a le grand conseil, là, tu vois? Comment ça se dit en français? Ben, le Rathaus, la maison des rats. Voilà, non, mais c'est super, c'est super. Il y aura 17 gros pour nous représenter vers les Suisses teuteux. Voilà, c'est un de plus que l'année passée, tu vois? Ça monte. Ah ben, ça a l'air d'un paix de mouche, mais non, paix chasterait, là, si tu comptes. Dans 143 ans, il n'y aura plus rien que des Welsh au Grand Conseil. Alors, ah ben là, ce sera la révolution totale dans tout le canton. Tout un peuple qui pourra se lever après des années de lutte acharnée. On pourra enfin avoir nos réclames en français à bien. Victoire! Et puis enfin, on saura combien sont les frises du Seeland en action chez Dendre, tu vois? Ah là là. Et puis enfin, on pourra savoir que Central Platz, en français, ça veut dire place centrale. Formidable ou bien? Hein? Ouais, et puis enfin, les Jurats, ils auront plus la chiasse qu'on vienne les germaniser. Non, mais c'est un beau combat. Ouais, non, mais vraiment, on est reconnaissant, là, OK? Mais ouais, chicane, je sais bien, mais bon. J'ai bien compris que, voilà, on n'est pas tous bilingues, puis que de temps en temps, recevoir sa tranche d'impôt en France, et... alors ça fait toujours pas plaisir, mais au moins on y voit jour, hein, ouais, ouais, donc, si, ben merci quand même, la députation francophone au taquet à la maison des rats, au Rathaus, ouais, merci, parce que le français, effectivement, n'est pas un vice, et puis faut pas qu'il se fasse poutser des écoles, tu vois. Ah ben, sinon, la moutre, elle pourra plus schlaguer le katz avec le steak, tu vois. Tu vois comment, hein? Alors, maintenant, sur le papier, oui, c'est sympa. Mais faut quand même pas oublier que, de toute façon, ça change pas des masses, hein, ce nombre de Welsh au milieu des bourbines. Rien du tout, rien du tout. Mais parce que, de toute façon, ce qui parle le plus, c'est gros de la politique à Berne, c'est ni le français, ni le suisse tout, c'est la langue de bois.
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1: 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Nicolas Meusy.
2: Bonjour, agression à l'arme blanche à Winterthur. Un homme a blessé 3 personnes, dont une grièvement ce matin à la gare centrale de la ville zurichoise. L'auteur présumé est un Suisse de 31 ans. Il a été arrêté par la police. Les 3 victimes ont été transportées à l'hôpital. Le mobile de l'agresseur fait l'objet d'une enquête. Le premier F-35 pour la Suisse est en cours d'assemblage. Le travail a débuté dans une usine de l'État de Géorgie aux États-Unis. Selon Arma Suisse, plus de 2000 sous-traitants répartis dans le monde sont actifs dans la chaîne de production des avions de combat américains.

0: Le glacier du Birch s'effondrait pour ensevelir Blatten en Valais. En quelques instants, le village a été rayé de la carte alors que les habitants avaient été évacués quelques jours plus tôt. Depuis, les travaux n'ont plus cessé pour arriver aujourd'hui à la construction d'une nouvelle route cantonale. Chef du département en charge de la sécurité, Stéphane Ganzer, est convaincu qu'un nouveau Blatten verra désormais le jour.
1: Alors il faut pas oublier que Blatten c'est plusieurs hameaux, il y a des hameaux qui ont été relativement épargnés, je pense à Weissenried et Heisten, un peu plus au nord de Blatten, qui eux restent à mon avis bien majoritairement habitables, et puis il reste aussi une partie centrale hein, au bord de ce lac que tout le monde a vu dans les médias, où effectivement le Blatten d'antan réapparaîtra jamais dans sa forme bucolique qu'on a toutes et tous connue dans le Schental, mais par contre je suis convaincu qu'il reste, y compris dans le fond de la vallée, des possibilités de développement pour de futures infrastructures.
0: Un sujet de nos confrères de Rhône FM, une commémoration est organisée à Blatten aujourd'hui, un an après la catastrophe. Gros coup de filet de l'Italie contre la mafia. La police a saisi pour plus de 200 millions d'euros de biens appartenant à un mafieux sicilien, ceux du parrain Matteo Messina Denaro, mort d'un cancer en 2023. Un butin accumulé depuis les années 80 et qui a été saisi suite à une opération impliquant plusieurs pays, dont la Suisse. La tête à la Coupe du Monde, toute l'équipe de Suisse de football est en stage de préparation à Saint-Gall. Les 26 joueurs sont réunis en vue d'un match amical contre la Jordanie dimanche, avant de s'envoler pour les États-Unis mardi. Ensuite, match amical contre l'Australie et entrée en lice au Mondial. Ce sera le 13 juin contre le Qatar. Bel après-midi.
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3: Ça va chauffer encore cet après-midi sur la région. On restera en été avec du soleil et des pointes de chaleur à 30 degrés à Bienne. Heureusement, le vent du nord continue de nous caresser, nous apporter un brin de fraîcheur au milieu de tout ça. Et des nuages joueront, nous viendront nous faire de l'ombre sur les zones montagneuses au fil de ces prochaines heures. Même chose pour demain, il fera beau et chaud avec l'arrivée de cumulus inoffensifs en seconde partie de journée. Dès samedi, ça commencera à tourner. On devrait voir davantage de nuages se lever en fin de journée. Et puis dimanche, eh bien, des orages agiteront même ponctuellement notre région sous quelques averses. De quoi faire baisser le thermomètre. C'est ici que l'on referme la boutique, chers amis, c'est la fin de votre 11-13, qui reviendra demain dès 11h, bien sûr, on n'a pas tout dit, on n'a pas craché notre dernier morceau, on n'a pas dit notre dernier mot, ça arrivera demain pour cette semaine. En attendant, eh bien, vous allez bifurquer sur votre playlist musicale préférée, agrémenté de quelques chroniques. Notez l'arrivée de la Minute des Terroirs à 13h30. Jean-Michel qui vous proposera une poêlée, celle de Jonathan Pellet. Et puis le Monde des Séries à 13h45. Joël nous dira ce qu'elle a pensé de la saga Love Sick. À 16h, c'est Mylène qui se mettra en suspension, suivie à 19h de So Latino avec Armel qui vous a fait une sélection musicale mucho caliente, c'est comme ça qu'on l'appelle. Et oui, une sélection spéciale morceaux de musique latine, tout genre confondu. Ça brasse assez large, mais ça reste quand même bien ensoleillé. C'est pour aller avec votre cocktail sur la terrasse ce soir. Voilà pour le menu. On vous souhaite un bel après-midi, une belle soirée musicale sur RJB. Et nous, eh bien, on sera de retour demain, 11h, pile poil.
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4: Lorsque l'on est boucher, on peut inventer des recettes, par exemple un beurre pour sublimer la viande. Nous sommes à l'entrée de Saint-Imier, à la boucherie Pellet, avec Jonathan Pellet, troisième génération de boucher. On en avait parlé il y a quelques semaines, il a carrément changé de voie professionnelle pour reprendre la boucherie familiale. Aujourd'hui, il nous parle d'une grande spécialité de la boucherie Pellet, la poêlée.
5: C'est un beurre que mon père a inventé et qu'il se fait, on cuit directement la viande dans le beurre à table.
4: Ça veut dire que la viande, elle est crue, puis elle arrive, on l'a...
5: Alors nous, on l'a fait revenir, ouais. On la coupe. On peut avoir différentes sortes de viandes, hein. C'est vraiment à choix les viandes. Mmh. Et chacun vient griller sa viande comme il veut. Si on a des qui l'aiment bien plutôt crue, puis il y en a d'autres qui préfèrent qu'elle soit bien cuite. Mmh. Puis chacun fait un petit peu, on va dire, comme une chinoise, sauf revisiter. Mais on trouve ça pas mal de place maintenant également.
4: Est-ce que vous avez l'impression qu'aujourd'hui, on mange la viande différemment qu'auparavant? Est-ce que vous avez l'impression qu'aujourd'hui, on a une autre approche de la viande que quand c'était votre papa qui avait le commerce ou votre grand-père?
5: Vous prenez une course, j'ai jamais réfléchi à ces questions. Je me suis jamais même posé la question. C'est clair que les gens, maintenant, ils font les choses différemment, plus par le temps qu'ils prennent. C'est clair que dans le temps, on prenait du temps pour préparer des bons repas, on prenait du temps pour aller faire les commissions. Puis tout ça, ça s'est un petit peu perdu, mais c'est plus par rapport au monde, comment il s'est développé. Ça veut dire qu'on travaille aussi beaucoup plus, on fait les choses différemment.
4: Oui, c'est vrai, comme le dit Jonathan Pellet, on fait les choses différemment, mais parfois il est quand même bon de prendre un petit peu le temps de bien déguster les produits de la région.
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0: Les rondeurs, il y a deux sortes de douleurs. L'une vous rend plus fort, l'autre est inutile.
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2: Une comédie romantique, oui, mais avec de l'humour britannique, ça vous dit ?
3: Votre test de la chlamydia est positif.
4: Je vois pas ce qu'il y a de positif là-dedans.
3: Deux comprimés, on n'en parlera plus, mais sans traitement, ça peut mener à l'infertilité, donc vous allez devoir contacter vos précédentes partenaires sexuels.
4: Toutes ?
3: Non, juste celles que vous aimez bien.
4: Malgré ce qu'on vous a appris en fac de médecine, on n'est pas tous à l'aise avec les sarcasmes.
2: C'est comme ça que débute la série Lovesick, qui au départ devait s'intituler Scrotal Recall. Dylan est un jeune homme fleur bleue, émotif, fragile, respectueux. Il tombe amoureux comme il respire. Il vit en colocation avec ses meilleurs amis, Luke, tombeur invétéré, et Evie, une fille pas comme les autres. Evie qui aime Dylan en secret, Dylan qui aime Evie en secret, mais pas en même temps. Et si la série se concentre sur ce couple, le point de départ de Lovesick, c'est donc le diagnostic de cette infection sexuelle.
5: La chlamydia, c'est l'infection de base, mec. C'est la position du missionnaire des maladies sexuelles. Alors garde des larmes pour les plus graves, comme l'herpès, au pire, le cancer du pénis. Oui, ça existe.
4: Je me fous de savoir qui me l'a refilé, mais il va falloir que je contacte toutes ces nanas.
5: Ils t'ont donné des cartes à envoyer ? Ouais, c'est ça. C'est comme des cartes de Saint-Valentin, mais en pourri. Je t'aime tellement que ça me fait mal lorsque j'urine.
4: Non, je vais pas envoyer ces cartes. Je vais appeler certaines de ces filles, pour les autres, j'irai leur rendre visite.
2: Dylan va dresser la liste des femmes avec qui il a eu des relations sexuelles et les contacter les unes après les autres afin qu'elles puissent se faire dépister. Notre héros est alors forcé de ressasser ses relations passées. Un coup d'œil dans le rétro qui le pousse bien souvent à réaliser que ses souvenirs et le ressenti qui va avec ne sont pas toujours l'exact reflet de la réalité. Chaque épisode porte le nom de l'une de ses conquêtes. Et c'est par des flashbacks sur cet amour d'un soir ou de plusieurs années qu'on découvre le trio central, Luke, Dylan et Evie, et puis les liens qui unissent les personnages. Le concepteur de la série joue allègrement de la temporalité. On s'y perd parfois un peu, mais la meilleure façon de raconter l'histoire de Dylan, Evie et Luke, ce grand capharnaüm sentimental, c'est dans le désordre. Comme souvent dans les séries british, la psychologie des personnages est bien travaillée. Et ici, ils sont tous bourrés de charme, attachants et attendrissants. On irait bien écluser quelques pints au pub du coin et pourquoi pas appartenir à cette bande et finir la soirée au karaoké. Avoir été diffusée sur Netflix, les trois saisons de Lovesick sont désormais disponibles en libre accès sur arte.tv.
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1: Bonjour, la police zurichoise ne confirme pas l'information de plusieurs médias selon laquelle l'agresseur à l'arme blanche à Winterthur ce matin aurait crié « Allah Akbar ». Le mobile de l'assaillant, un Suisse de 31 ans, fait toujours l'objet d'une enquête. Trois personnes ont été blessées, dont une grièvement à la gare centrale. Le plus grand centre de chirurgie ambulatoire de Suisse, inauguré aujourd'hui, il se trouve à Genève et près de 10 000 patients y sont attendus dès la première année. Début de l'activité mardi prochain pour ce projet qui rassemble les compétences des hôpitaux universitaires de Genève et de la clinique de la Colline. Il est le fruit d'un partenariat public-privé. La diversification des marchés est au centre des journées de la presse organisées aujourd'hui et demain dans la région du Grand Chasseral. Événement tenu par l'AFDT, l'association des fabricants de décolletage et de taillage active en Suisse romande. Une table ronde est prévue pour aborder les chances et les risques de se diversifier pour les entreprises de décolletage suisses. Le modèle à un ou deux marchés n'est pas un pari trop risqué selon le président de l'AFDT, Grégory Affolter.
2: Plus on a de secteurs, mieux c'est quand il y a des crises comme ça.

désigné pour prendre ce rôle dès lundi. Le chef du département de la santé, de la jeunesse et des sports succède à Christelle Graff. Son mandat durera un an et c'est la première fois que le socialiste élu en mars 2024 occupera la présidence de l'exécutif. La vice-présidence revient à Laurent Favre. Le zoo de Bâle accueille à nouveau des pensionnaires à grandes oreilles. Un groupe d'éléphants est arrivé dans la cité rhénane selon une annonce aujourd'hui. Il s'agit de 3 éléphantes d'Afrique, la mère, Tika, et ses 2 filles, Kimana et Mali. Elles débarquent d'Allemagne. Un mâle pourrait rejoindre le groupe pour une reproduction envisagée au plus tard l'année prochaine. En France, l'Assemblée nationale abroge à l'unanimité le code noir. Cela vaut aussi pour l'ensemble des textes ayant réglementé l'esclavage dans les colonies françaises. Il n'avait jamais été formellement abrogé après 1848. Météo, temps encore bien ensoleillé sous des fortes chaleurs, jusqu'à 29 degrés en plaine et sur le littoral, 24 à 1000 mètres d'altitude. Le mercure va grimper ces prochains jours pour dépasser les 30 degrés samedi. Bel après-midi.

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4: Bonjour, le patient du centre neuchâtelois de psychiatrie qui a agressé des personnes à la hache en 2018 était un profil atypique, pas reconnaissable. L'argument de la défense des trois psychiatres prévenus dans l'affaire aujourd'hui pendant les plaidoiries devant la cour pénale. Selon l'avocat, la responsabilité des trois anciens praticiens n'est pas engagée. Les représentants des plaignants déclarent, eux, que les risques étaient connus et prévisibles. C'est une bonne nouvelle pour les randonneurs de toute la région et au-delà. L'hôtel du Chasseron rouvre ses portes le 1er juillet. L'établissement était fermé depuis septembre et le départ du précédent exploitant. Après 9 mois de négociations, la commune vaudoise de Bulleh a obtenu un droit de servitude de la part de l'Office fédéral de l'armement, qui est propriétaire des lieux. Arma Suisse y trouve son compte selon son gestionnaire de portefeuille immobilier, Olivier Anchaud.
5: Il faut savoir que Arma Suisse doit mettre à disposition des infrastructures pour les besoins liés à l'armée suisse. Aujourd'hui, cet établissement n'est plus forcément utilisé par l'armée suisse. Et notre mission n'est pas de faire la promotion touristique. Par contre, nous sommes effectivement conscients de l'importance régionale qu'a l'hôtel-restaurant du Chasseron. C'est pourquoi nous avons cherché de suite à trouver une solution avec la commune de Bulleh pour qu'une remise en exploitation de l'infrastructure puisse se faire dans les plus brefs délais.
4: Le nouveau tenancier de l'hôtel Chasseron est Grégoire Viss. La prochaine étape devrait être le rachat du bâtiment par la commune de Bulleh. La ville de Puy ne prend pas position sur la venue de Patrick Bruel. La municipalité vaudoise estime qu'elle n'a pas à se prononcer sur la présence le 25 juin au Puy Live Festival du chanteur français, visé par 4 plaintes pour

plus un joueur de Lausanne. Le club vaudois de National League annonce se séparer d'un commun accord avec l'attaquant allemand, encore sous contrat pour la prochaine saison. L'offensif de 30 ans a joué 59 matchs avec les Vaudois, 12 buts et 22 assists à son compteur. Sa destination reste inconnue. Météo pour terminer, chaleur et soleil au menu cet après-midi, jusqu'à 29 degrés en plaine et sur le littoral, 24 degrés au maximum sur les hauteurs. Les températures dépasseront les 30 degrés d'ici samedi. Bonne suite d'après-midi.

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5: Bonjour. L'agression à l'arme blanche à la gare de Winterthur ce matin est un acte terroriste. Déclaration du directeur de la sécurité du canton de Zurich cet après-midi en conférence de presse. Mario Fer a ajouté que l'assaillant est lié au milieu islamiste. Le suspect a blessé 3 personnes, dont une grièvement. Il est un ressortissant à double nationalité, suisse et turc, et est connu des services de police. Les autorités précisent que l'homme souffre de troubles psychiques et a été hospitalisé dans un établissement psychiatrique. Les enseignants balois et solerois sont divisés sur le français à l'école primaire. Dans le canton de Soleure, ils sont 51% à vouloir un report de l'apprentissage de la langue de Molière, de la 5e à la 7e Armos, contre 41% dans le canton de Bâleville. Résultat d'une étude publiée aujourd'hui et mandatée par Bâleville. Ils doivent servir de base au débat politique en cours. La Bibliothèque nationale à Berne déménage pour des travaux de rénovation qui vont durer 7 ans. Elle occupera des locaux spécialement aménagés dans une autre rue de la capitale. Elle aura un mois, de fin octobre à fin novembre, pour défaire ses cartons et rouvrir ses portes provisoires. Le retour dans des murs flambant neufs prévus en 2034. 5 grandes villes italiennes en alerte rouge à cause de la vague de chaleur. Rome, Turin, Florence, Bologne et Brescia sont passées aujourd'hui au niveau 3, indicateur maximal de situation d'urgence. Jusqu'à 35 degrés de température ressentie, néfaste tant pour les personnes à risque que pour celles en bonne santé. Énorme surprise à Roland-Garros, le numéro 1 mondial Yannick Sinner éliminé dès le 2e tour du tournoi de tennis français. L'Italien battu en 5 manches par l'Argentin Juan Manuel Cerundolo. Cet après-midi, il a pourtant remporté les 2 premiers sets avant de s'effondrer et laisser les 3 suivants à son adversaire, dont les 2 derniers lâchés 1-6, 1-6. Dans quelques heures, la Suisse fera face à sa bête noire au mondial de hockey sur glace. Elle affronte la Suède en quart de finale à 20h20 à Zurich, un adversaire que notre équipe nationale n'a jamais battu en match à élimination directe. Mais la Suisse est favorite ce soir, car la Suède n'a pas vraiment convaincu jusqu'ici l'ancien international et désormais consultant pour la SRF, Félicien Dubois.
6: Si on regarde vraiment le moment, ce tournoi-là, et puis pas trop en arrière, les Suédois quand même très très peu convaincus.

0: République tchèque et à 20h20 ce soir, Suisse, Suède et Norvège, Lettonie. Bonne suite d'après-midi.
1: On poursuit cet après-midi en suspension. On vous déroule le sommaire de cette fin d'après-midi juste après la météo.
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1: Les jours passent et se ressemblent. On continue avec un temps ensoleillé et des températures estivales. Demain, vous l'aurez compris, même programme avec une belle journée, des températures très chaudes pour la saison, entre 27 et 30 degrés et toujours la bise bien présente. Samedi, le soleil sera encore de la partie, mais avec quelques voiles d'altitude qui diminueront l'ensoleillement par moment. Le mercure, lui, ne flanche pas et affichera toujours des températures très hautes, entre 28 et 31 degrés. Et puis dimanche, le ciel sera plus changeant avec des orages possibles, surtout l'après-midi, mais il fera toujours chaud.
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1: Nous sommes le 28 mai et c'est pile aujourd'hui que la chanteuse australienne Kylie Minogue fête ses 58 ans. Excuse toute trouvée pour citer une de ses phrases les plus célèbres pour se mettre en suspension. Voici donc la phrase de Kylie Minogue. La la la la la la la la la la la la la la la. Et si c'est aussi votre anniversaire, joyeux anniversaire, maintenant que les vœux sont passés, voici le programme de notre après-midi. On bouscule les habitudes et on vous propose, à l'heure du goûter, une de nos recettes de l'étrange. Bonus, c'est carrément un dessert qu'on vous partage, enfin partage. À vous de voir si votre estomac est assez solide pour lier les mots dessert et poulet dans la même bouchée. C'est à déguster vers 16h20 et après s'être bien rempli la panse, on prendra soin de votre corps, direction Bienne, où l'on parlera de deux traitements pour faire disparaître rides, cernes et pattes d'oie. Parce qu'après un dessert au poulet, il faut parfois réparer ce que la vie nous inflige. Bref, un programme placé sous le signe du glamour, du gras et de la médecine esthétique. Soyez les bienvenus.
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0: C'était Sia sur RJB avec son titre Chandelier. On vous rappelle qu'on a bousculé un peu le programme de cet après-midi et on vous proposera nos recettes de l'étrange aux alentours de 16h20. Moi, je souris sous les étoiles. Mais pour l'heure, c'est Christophe Maé qui arrive dans En Suspension avec un titre dédié à sa maman intitulé La Lune. Il arrive dans un instant.
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0: Merci d'avoir choisi RJB, il est 16h14. Un petit mot sur la suite du programme. On va parler déjà de samedi matin avec les jardinières. Entre 7h et 8h, nous parlerons de compresses, de feuilles de choux, d'ail frais, de radis noir ou encore d'herbes aromatiques. Mais on ne les mettra pas dans l'assiette, non. On se fera du bien avec toutes ces plantes. C'est Claudine Miseret, herboriste à la microferme biologique de La Rochette à Charmoy, qui nous expliquera tout ça. Elle nous verra comment voir les légumes autrement. On parlera aussi de fraîcheur, de conservation et de micronutriments. Et puis bien sûr, on répondra à vos questions jardinage. Vous pouvez d'ailleurs nous les faire parvenir en remplissant le formulaire sur rjb.ch ou alors en nous envoyant un SMS sur avec votre téléphone. Vous tapez jardin, un espace suivi de votre question, votre nom, et vous envoyez tout ça au 939.

Vous en avez marre du poulet rôti, de l'émincée de poulet et des blancs de poulet. Mais le hic, c'est que vous avez justement du poulet au frigo et que lui attend sagement d'être mangé. Bah ouais, ça serait dommage de gâcher de la si bonne chair. Bonne nouvelle, nous avons la solution, ou plutôt une bonne surprise. Voici le Tavik Gotsu, ou quand le poulet se glisse discretos dans le dessert. On est sur une spécialité turque qui transforme le blanc de poulet en invité furtif dans un flan sucré. Dans la recette, du lait, du sucre, de la farine de riz et du poulet. Le tout est longuement bouilli, effiloché jusqu'à disparaître dans des fibres très fines. On obtient une texture lisse, un peu élastique, sans le moindre morceau suspect. Rassurez-vous, aucun goût de poulet à l'horizon. Alors la vraie question s'impose, pourquoi en mettre? Eh bien parce qu'il sert ici de liant, un peu comme une gélatine version volaille. La légende raconte qu'un sultan, pris d'une envie sucrée en pleine nuit, a demandé à son cuisinier un dessert. Mais ce dernier n'avait plus grand-chose en cuisine, à part du poulet. Du coup, il a tenté, il a improvisé ce dessert et le sultan a adoré. Visuellement, ça ressemble à un tiramisu très sage, presque rassurant jusqu'au moment où on sait ce qu'il y a dedans. Et soyons honnêtes, il paraît que c'est délicieux, mais servir un pudding au poulet après une fondue entre amis et leur avouer qu'il contient du blanc de poulet, on vous regardera dans le blanc des yeux. Un silence s'installera, les cuillères hésiteront et l'ambiance passera doucement de soirée conviviale à expertise criminelle en gastronomie. Allez,

0: Aha sur RJB avec ce titre The Sun Always Shines on TV. Le soleil brille toujours à la télé. Ben non, aujourd'hui il brille aussi dehors. Dans quelques minutes, on vous emmènera du côté de Bienne pour découvrir des moyens de traitement pour faire partir ces petites rides qu'on n'aime pas sur la figure. Dimitri nous en dira plus.
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16h36 sur RGB, Christina Aguilera arrive. Et puis juste après, place à notre chronique, la beauté redéfinie. Dimitri nous emmène du côté de la clinique Delk à Bienne pour parler de votre santé.

0: J'ai Christina Aguilera sur RJB. Il est 16h40.
1: Cette semaine, à la clinique d'Elk, on parle Botox et filaire. Deux traitements souvent confondus, pourtant bien différents. Pour nous éclairer, je suis avec le docteur David Ayer. On va voir à quoi servent ces injections et pour qui elles sont indiquées et quels résultats on peut attendre. Docteur Ayer, quelle est la différence entre le Botox et le filaire ?
2: Alors, ce sont deux traitements complètement différents. Le Botox, c'est une toxine dans la forme des bactéries. On appelle ça le botulinus toxine ou le Clostridium botulinus qui produit ce toxine qu'on peut utiliser pour des traitements esthétiques. L'autre chose, c'est des injections, des filaires qui sont des polysaccharides, des formes du sucre, des molécules qui sont aussi dans la peau qui prend de l'eau pour améliorer un certain volume et la qualité de la peau.
1: À quoi servent ces injections ?
2: Alors, le Botox, le traitement, ça aide beaucoup pour enlever les rides au visage. Et les injections avec des fillers, ça aide de donner du volume ou de faire la réhydratation de la peau.
1: Et du coup, à qui s'adressent ces traitements ?
2: C'est très, très différent. Là, on a des patients qui sont jeunes, à partir, je dirais, de 30 ans. Qui ont par exemple la ride du lion qui leur dérange, qu'on peut bien traiter avec le Botox, ou on a aussi des jeunes femmes qui veulent faire un peu plus de volume dans les lèvres ou changer l'anatomie du nez. Et là, c'est clair, c'est un domaine avec des injections avec un filaire. Mais il y a aussi des personnes, des patients d'un peu plus âgés qui forment un manque de volume vers la ligne nasolabiale ou vers la ligne des marionnettes ou des ridites de fumeurs. Et là, c'est un très bon traitement pour discuter avec des fillers.
1: Les résultats à tous ces traitements, ils sont visibles immédiatement ?
2: Non. Alors là, le résultat, si je fais un traitement avec le Botox, ça dure environ 3 à 4 jours jusqu'à ce que la visibilité du résultat commence. Et le résultat final, c'est environ 2 à 3 semaines après le traitement. C'est clair, quand je fais des injections avec un filaire, il y a une certaine quantité du résultat qui est directement visible ici dans la chambre de consultation, mais aussi là, jusqu'à ce qu'on a le résultat final, ça dure environ 2 semaines. C'est pour ça que nous, on fait toujours chez chaque patient une consultation pour le contrôle 2 semaines après le traitement.
1: On a vu les différences entre le Botox et filaire, leur injection et leurs effets, mais beaucoup se demandent encore comment ça se passe une séance, si c'est douloureux et quand est-ce qu'on peut reprendre une vie normale. On aborde justement tous ces aspects pratiques dans quelques instants avec le docteur David Ayer.
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0: On prend soin de vous en cette fin d'après-midi sur RJB. D'ailleurs, pensez à bien vous hydrater, hydrater vos animaux et vos plantes. Et on va retrouver Dimitri dans quelques instants qui est à la clinique Delk à Bienne. On parle de ces petites rides cet après-midi. Ça sera juste après le titre de Louisa.
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1: 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On a parlé des indications et des effets des injections. Maintenant, place aux pratiques. Durée, douleur, reprise des activités et suivi. Docteur Dayer, comment se déroule une séance d'injection ?
2: Alors là, d'abord, je parle avec le patient, la patiente, environ 15 à 20 minutes pour regarder si la patiente a une bonne indication, si elle n'a pas des contre-indications, des médicaments spéciaux, et c'est ce qu'elle veut, et c'est ce que moi je peux améliorer ou pas.
1: Combien de temps dure la séance ?
2: Normalement, toute la séance avec l'injection, ça dure environ 40 à 45 minutes.
1: Et il faut prévoir un séjour en clinique suite au traitement ?
2: Non, normalement, après avoir fait le traitement du Botox ou des injections, les patients peuvent directement aller au travail régulièrement ou à la maison. Pour moi, c'est important qu'après ce genre de traitement, que les premières 24 heures, on ne fait pas le sport, le wellness, la sauna et la natation.
1: Est-ce que ces opérations, elles sont douloureuses ?
2: Normalement, ces traitements ne sont pas du tout douloureux. Si on a des patients qui ont une phobie pour des aigus, on peut leur bien faire une crème d'anesthésie sur la peau, là où je fais le traitement, et comme ça, ils sont presque rien.
1: À quelle fréquence on renouvelle ces injections ?
2: Alors, la fréquence ou l'intervalle pour faire le Botox, c'est toujours entre 6 mois et environ 12 mois pour l'effet. Et les traitements avec des injections ou du filler, ça dure normalement 12 mois à 18 mois. Et après, le produit, il va se résolver seul et les patients peuvent venir pour faire de nouveau le traitement.
1: Est-ce que vous proposez un suivi personnalisé ?
2: Oui, alors tous les traitements du Botox ou des fillers, des injections, moi je voudrais que les patients viennent après 14 jours pour vérifier le résultat. Peut-être regarder s'il faut corriger une petite asymétrie, si c'est avec le Botox ou un acide hyaluronique, pour garantir à la patiente qu'elle est contente.
1: Comment est-ce que vous faites pour garantir un résultat naturel ?
2: Là, il faut bien respecter ce que la patiente, elle veut et ce que moi, comme un chirurgien plasticien, je peux faire. Si, par exemple, une femme, elle veut des grandes lèvres et moi, je ne peux pas faire, si c'est au point de vue esthétique ou au point de vue des complications, c'est important que discuter avec la patiente que moi, je ne peux pas faire ce traitement et pas garantir ce qu'elle veut.
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1: Merci beaucoup, docteur Ayer, pour ces explications. Les injections esthétiques, quand elles sont bien cadrées, permettent des résultats naturels et harmonieux. À la clinique d'Elk, l'accompagnement et le suivi restent au cœur de chaque traitement.
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0: 16h53 sur RJB, Charlotte Cardin arrive avec son titre « Tant pis pour elle », suivi de près par James Arthur et puis place aux infos. Nous, on se retrouve après 17h pour la suite de notre voyage en suspension.

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3: Bonjour. L'agresseur de Winterthur est proche des milieux islamistes. Il a attaqué et blessé 3 passants à l'arme blanche ce matin à la gare de la ville zurichoise. Les autorités évoquent un acte terroriste. Elles ont donné cet après-midi en conférence de presse plus d'informations sur le profil du suspect qui a pu être arrêté. Vos précisions, Loïc Georgie.
4: L'homme de 31 ans est connu des services de police. Il souffre de troubles psychiques. Il était hospitalisé dans une clinique psychiatrique qu'il avait quittée la veille de l'attaque. À la clinique, il a été décidé qu'il ne représentait pas un danger, une évaluation apparemment erronée selon les autorités zurichoises. Le suspect est un ressortissant à double nationalité suisse et turque et il figurait parmi les personnes mises en cause dans une enquête concernant une mosquée à Winterthur. Il avait fait l'objet d'une plainte pour violation de l'interdiction de l'organisation État islamique.
3: Merci Loïc. Brigandage ce matin à la COP du Locle. 2 hommes se sont introduits dans le magasin peu avant 6h et ont menacé une employée présente pour l'ouverture du commerce. La collaboratrice a dû ouvrir un coffre-fort contenant plusieurs dizaines de milliers de francs. Les auteurs, 2 Belges et une Française, tous âgés d'une vingtaine d'années, ont pris la fuite. Un important dispositif policier a permis l'interpellation rapide des 3 personnes. Une partie importante du butin a été retrouvée et une instruction pénale a été ouverte par le ministère public. Pierre-Alain Schneck conserve son immunité. Le tribunal fédéral a rejeté le recours de la Roma Fondation et d'un particulier à l'encontre du conseiller d'État bernois. Ils ont contesté le refus du Grand Conseil de lever l'immunité de Pierre-Alain Schneck et d'autoriser une poursuite pénale. L'élu bernois a été visé pour discrimination et incitation à la haine pour des propos tenus dans une interview en 2024 à propos de la communauté des Roms. La plainte en reste donc là. Le plus grand centre de chirurgie ambulatoire de Suisse inauguré aujourd'hui. Il se trouve à Genève et près de 10 000 patients y sont attendus dès la première année. Début de l'activité mardi prochain pour ce projet qui rassemble les compétences des hôpitaux universitaires de Genève et de la clinique de la Colline. Temu reçoit une grosse prune de la part de l'Union européenne, 200 millions d'euros d'amende au géant chinois du commerce en ligne pour avoir permis la vente de produits illégaux, dont des jouets pour bébés dangereux ou des chargeurs défectueux. En hockey sur glace, les premiers quarts de finale du championnat du monde sont en cours. Après le premier tiers, le Canada mène 1-0 contre les États-Unis, alors que la Finlande est en train de gagner 2-0 face à la République tchèque. Et ce soir, 20h20, Suisse-Suède et Norvège-Lettonie. Et puis la tuile pour Neymar à 2 semaines du début de la Coupe du Monde de football. Le Brésilien souffre d'une blessure au mollet. Il pourrait manquer le premier match de la Seleção au Mondial. Ce sera le 13 juin contre le Maroc. Bonne fin de journée.
5: 17h03 sur RJB, on poursuit cette fin d'après-midi en suspension. On vous déroule le sommaire juste après un tour du côté du ciel.
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1: Dans cette deuxième heure en suspension, on prend la route direction le garage Longoto à Lovraisse. Dimitri est sur place pour nous faire découvrir les véhicules qui y passent, les modèles qui font rêver, ceux qui font tourner la tête et ceux qui donnent soudainement envie de partir en road trip sans prévenir personne. On le retrouve d'ici quelques minutes.
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0: John Jett sur RJB avec I Love Rock'n'Roll.
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0: 17h07, un coup d'œil du côté de la route avec pas mal de circulation à première vue ce soir, pas mal de ralentissements sur la route de Neuchâtel en direction de Bienne. On nous annonce jusqu'à 30 minutes de retard et puis des ralentissements également sur le faubourg du Lac en direction du centre-ville de Bienne. Des ralentissements sur la rue du Débarcadère en direction de Nidau. C'est un petit peu les mêmes ralentissements chaque soir. Hein. Si vous êtes dedans tous les soirs, vous devez être habitué et peut-être en avoir un peu marre. Mais bon, des ralentissements aussi sur l'A16 en direction de Frainvilliers. Donc si vous êtes sur l'autoroute, n'accélérez pas, prenez votre mal en patience. Et puis si vous avez d'autres inforoutes à nous communiquer, on attend vos appels au 032 482 60 10 ou alors par message via WhatsApp au 079 689 20 20. Bonne route.
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0: Mio qui a invité Stéphane, la chanteuse suisse, sur ce titre Le Chemin. Le Chemin, on va le poursuivre en musique avec Fergie et son titre Big Girls Don't Cry avant de retrouver Dimitri en direct du garage Longoto à Lovresse.
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0: 7h16, l'heure de filer du côté de l'Ovresse. On retrouve Dimitri du côté de l'Ovresse, mais vous n'êtes pas parti cueillir des jonquilles dans les prés, même s'il n'y en a déjà plus. Vous êtes au garage Longoto, bonjour.
1: Bonjour Mylène, bonjour à tous et effectivement bienvenue à l'Ovresse, ici au garage Longoto. On a l'habitude maintenant de venir régulièrement ici pour découvrir les nouveautés Mazda en compagnie d'Anthony. Bonjour Anthony.
2: Bonjour.
1: Et aujourd'hui, vous allez d'ailleurs nous présenter une voiture en avant-première, le Mazda CX-6E. 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
2: 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Absolument, Dimitri, avec un intérieur, avec un écran de plus de 26 pouces et un design vraiment qui sort du commun.
1: Pour un véhicule électrique, comme ça, on peut s'attendre à quoi comme autonomie ?
2: Ce véhicule électrique a une autonomie de plus de 480 km, mais surtout une recharge rapide de 30 à 80% d'autonomie de la batterie en moins de 15 minutes.
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2: Ce véhicule sera décliné en 7 coloris avec des types d'intérieurs différents et bien entendu toute une série d'accessoires, y compris des crochets d'attelage par exemple pour y mettre son porte-vélo.
1: D'ailleurs, vous m'avez montré un coloris, je reviens dessus, hein, mais un petit coloris violet qui est vraiment sympa, c'est tout nouveau, hein, c'est juste.
2: Une toute nouvelle couleur effectivement qui est particulière, violet foncé, mais qui s'abîme très bien avec son intérieur beige-violet.
1: Et pour nos auditeurs qui songent peut-être à changer de voiture, mais qui ne sont pas encore convaincus par l'électrique, vous avez aussi le Mazda CX-5, un SUV qui reprend un peu les mêmes bases que le CX-6, mais pas électrique.
2: Notre modèle iconique, le CX-5, effectivement, qui est arrivé chez nous il y a peu plus d'un mois, un SUV qui est décliné en 4 roues motrices ou 2 roues motrices, avec une boîte à vitesse automatique, vraiment qui est fait pour la famille ou pour un couple.
1: Ah oui, ça reste grand. Il y a une grosse différence de grandeur entre ces deux véhicules.
2: Il y a presque 20 cm de différence, mais par contre le CX-5, il est vraiment passe-partout et extrêmement bien équipé.
1: Il est agréable en tout cas, je pense, à conduire pour notre région et surtout pour partir en vacances. C'est clairement fait pour.
2: Un magnifique coffre, de la place au siège arrière, vraiment top, et surtout un infotainment intérieur qui est vraiment au goût du jour avec d'intelligence artificielle et plein de systèmes d'assistance et de sécurité.
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1: Merci beaucoup Anthony. On vous retrouvera dans quelques instants et ensuite on retrouvera aussi Jonathan, votre responsable d'atelier, pour parler un peu des check-up à faire avant de partir en vacances cet été avec sa voiture.

0: Rednex sur RGB avec Cotton Eye Joe. Dans un instant, on retourne du côté de l'Ovresse.
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2: Le festival de la zone piétonne à La Neuveville se poursuit ce samedi à 20h30 avec le concert d'Andrea Bignasca, figure incontournable du rock blues suisse. Avec sa voix rauque, son énergie brute et ses sonorités entre blues, folk et rock américain, il nous promet un concert intense. Bar et restauration dès 18h. Concert gratuit d'Andrea Bignasca au cœur de la vieille ville.
3: 40 ans de course et d'évasion avec le Tour de Rebuts, course comptant pour le trophée jurassien. Vendredi 29 mai, course à pied pour les enfants dès 17h30 et départ principal à 19h15. Samedi 30 mai, course VTT dès 14h pour les enfants et départ principal à 16h. Inscription sur event-top.com ou sur place 45 minutes avant le départ. Ambiance de feu au pied du Rémeu.
2: Fêtez la 41e foire aux puces et artisanat avec la SLV Valangin, samedi de 8h à 18h, dans le bourg et autour de la collégiale de Valangin. Vous y trouverez divers objets, mobilier ancien et vieux bibelots. Soupe aux pois, jambon, salade et pâtisserie. Rendez-vous sur le parvis de la collégiale au stand de la société. La foire aux puces et artisanat de Valangin, c'est samedi de 8h à 18h.
1: Annoncez-vous aussi votre manifestation ? 032 482 60 30.
0: Belle suite d'après-midi sur RGB, il est 17h29. Dimitri, vous êtes toujours du côté de l'Ovresse, entouré de belles carrosseries.
4: Exactement, entouré de belles carrosseries, ça c'est sûr. Mais on va soulever un point important pour cet été. Quand on part en vacances, je ne sais pas si vous partez en vacances, Mylène, cet été en voiture ou pas, mais c'est le check-up à faire avant de prendre le véhicule. Et justement, on est avec Jonathan, le responsable du SAV, du garage Longoteuil. Vous allez nous expliquer qu'est-ce qu'il faut faire comme check-up. Bonjour Jonathan.
5: Bonjour.
4: Alors dites-nous tout. Qu'est-ce qu'on doit, quoi on doit faire attention une semaine avant de partir en vacances?
5: Pour nous, il est fortement conseillé de faire contrôler son véhicule avant de partir. C'est important de toujours bien faire un petit check-up de vos pneus, de la pression des pneus. Toujours refaire un petit contrôle des niveaux aussi, que ce soit de l'huile, du liquide de refroidissement, le plaid de lave-glace. Il est toujours plus facile de le faire chez son garagiste que sur l'autoroute.
4: Ça, c'est sûr. Et tous ces check-ups, c'est à faire pourquoi au final?
5: Pour partir en toute sécurité. Chez nous, un petit contrôle avant de partir permet d'éventuellement déceler des dégâts à votre véhicule, un petit dégât de fouine, une anomalie qu'on pourrait régler pour partir sereinement.
4: Parce que c'est sûr qu'on préfère au final régler le problème ici en Suisse, dans notre garage Mazda à l'Ovresse, qu'en plein milieu de l'Espagne.
5: Exactement.
4: C'est toujours plus simple au final. 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
5: Exactement. 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Ce qui vous permet de circuler en toute sécurité dans toute l'Europe.
4: Donc Mazda Assistance, concrètement, c'est quoi?
5: C'est une ligne directe pour tous les possesseurs de Mazda. Quoi qu'il arrive, vous avez un numéro direct qui vous permet en cas de panne, d'incident, de téléphoner et d'être pris en charge.
4: Oh, c'est quand même pratique. Et puis du coup, on est pris en charge et on est rapatrié dans le garage de Mazda le plus proche, c'est ça?
5: Exactement.
4: Alors ça rajoute quelques complications aux vacances au final, mais ça reste plus pratique que de voir rentrer en Suisse.
5: Voilà, ça vous permet toujours de finir chez un agent qui saura quoi faire avec votre véhicule.
4: Complètement. Et Mazda Assistance, c'est que si on tombe en panne. Mais vu qu'on va faire le check-up avant de partir en vacances, si on décèle un petit problème, vous, ici, au garage Longoteuil, il y aura toujours une permanence.
5: Voilà, on sera ouvert tout l'été pour vous servir.
4: Ça c'est pratique. Même à la dernière minute, si vous décelez un problème, en tout cas, pensez à passer ici, à l'Ovresse, au garage Longoteuil. Et même si vous avez quoi que ce soit comme question, on est d'accord, hein?
5: Oui, oui, sans autre, on sera là.
4: Et pas forcément et uniquement sur les véhicules Mazda, même si c'est des véhicules d'autres marques.
5: Oui, oui, on sera apte à prendre tous les véhicules multimarques en charge pour la clientèle.
4: C'est parfait. Merci beaucoup, Jonathan. J'espère pas vous voir cet été, du coup. J'ai pas envie de tomber en panne. Mais en tout cas, on vous souhaite une belle suite de journée. Merci d'être passé à nos micros et puis à la prochaine.
5: Merci beaucoup. De bonnes vacances à tout le monde.

0: Il s'appelle Somber et son titre Homebreaker sur RJB. Dans un instant, Indochine arrive et puis on retrouvera Dimitri une dernière fois un peu avant les infos de 18h.
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0: Un duo de grandes stars, Queen accompagné de David Bowie pour ce titre Under Pressure. Dans quelques instants, on retrouvera Dimitri et ses invités une dernière fois du côté du garage Longoto. Et puis juste après, on écoutera Shakira. Et elle, c'est au zoo qu'elle nous emmènera dans quelques minutes.
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0: RJB, il est 17h44. Et cette fin d'après-midi est passée très très vite en votre compagnie, Dimitri. C'est déjà notre dernier rendez-vous du côté du garage Longoto à Louvresse.
4: Exactement, notre dernier rendez-vous ici au garage Longoto. 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
4: 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Et promotion, on peut aussi tenter de la remporter, cette Mazda 2 hybride, parce que vous êtes notre partenaire pour l'auto-gagner. Comment est-ce qu'on peut participer ici à l'auto-gagner ?
5: Vous pouvez venir chez nous, dans notre showroom, vous avez une tablette où vous pouvez participer sans autre.
4: Exactement, et vous pouvez aussi directement participer sur le site internet de la RJB, rjb.ch, ou alors vous pouvez nous retrouver dans certains festivals, etc. Et vous pourrez participer directement sur notre stand. 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
4: Merci beaucoup Anthony de nous avoir accueillis aujourd'hui. C'était une très chouette mission, on en a appris davantage d'informations sur la gamme Mazda et on se réjouit de vous retrouver le mois prochain.
0: Merci beaucoup Dimitri.
4: De rien.
0: Je vous souhaite un bel après-midi on peut déjà dire un bon week-end.
4: Non, peut-être quand même pas encore.
0: Mais oui.
4: On est que mercredi.
0: On
4: est jeudi, vous avez raison. Oui, bon week-end.
0: Et n'oubliez pas d'attacher votre ceinture. Merci Dimitri d'être passé dans Suspension. À très bientôt, j'espère. Au revoir.
4: À bientôt. Au revoir.

0: 7h50 sur RJB dans quelques minutes, les infos, mais avant, cadeau. 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

0: Lady Gaga sur RJB avec son titre Poker Face. Dans quelques instants, les infos avec le journal de 18h. Mais tout d'abord, un petit tour sur la route.
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0: Et pas mal de trafic en cette fin de journée du côté de Bienne et de ses environs avec des ralentissements qui vous attendent sur la route de Neuchâtel en direction de Bienne. Environ une dizaine de minutes, pareil sur le faubourg du lac en direction du centre-ville, la rue du Débarcadère aussi est bien engorgée et puis la route de Soleure également. Vous avez des inforoutes, appelez-nous 032 482 70. Bonne route, soyez prudents.
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0: Il est 18h. Les informations, Séverine Boé, bonsoir.
5: Bonsoir, une première étape pour le quartier biennois du Geysried. Le canton de Berne a partiellement admis un recours contre l'extension de la gravière de Buttenberg. Les opposants demandent que les camions empruntent une autre voie. 46 recherches concernant la transformation numérique ont été présentées aujourd'hui à Berne. L'une d'elles s'est intéressée à la numérisation dans le processus démocratique et le résultat est positif. Dans le point sport, on s'intéressera à l'équipe de Suisse de hockey sur glace. C'est l'heure de vérité ce soir à Zurich pour les Helvètes qui affronteront leur bête noire, la Suède. Du côté de la météo, la soirée sera dégagée et très douce, tandis que les étoiles seront bien visibles. Demain, c'est une belle journée bien ensoleillée qui nous attend. Les températures seront très chaudes pour la saison. Les camions vont-ils bientôt disparaître du quartier du Geysried? Le canton a partiellement admis un recours contre l'extension de la gravière de Buttenberg exploitée par la Vigier. Un communiqué a été publié hier. Sébastien Boyat est au sein du comité opposant, dont fait partie la ville de Bienne. Il demande à la Vigier de trouver un autre itinéraire pour les 200 camions qui traversent le quartier quotidiennement. La décision du canton ne signifie cependant pas la fin de l'exploitation de la gravière, mais c'est une première étape, Sébastien Boyat.
6: C'est un signe très positif parce que en 1996, il y a eu exactement la même procédure pour la gravière actuelle. Et là, le canton avait tout débouté avec l'argument que la gravière ne durerait que 20 ans. Donc, c'était l'idée de qu'on fait passer encore ces camions par là pendant 20 ans et ensuite on aura une autre solution. Et donc, maintenant, on est déjà à 30 ans de 1996 et puis on a un projet qui va aller jusqu'en 2055.
7: Et quels étaient les arguments pour ces prolongements?
6: L'idée, c'était que simplement la gravière est d'importance économique pour l'approvisionnement du gravier pour la région.
7: Et quelles sont les prochaines étapes aujourd'hui?
6: Alors nous, ce qu'on attend, c'est qu'on trouve finalement une solution, que ces camions passent à un endroit où il n'y a pas d'habitation, ou alors par une route cantonale ou une route nationale, mais pas une rue d'accès à un quartier. Notre projet, c'est que le quartier du Geysried puisse, comme les autres quartiers de Bienne, hein, comme les Tilleuls, comme le Mühlefeld, avoir leur route principale à 30. Nous, on est un quartier, on a le droit d'avoir la même qualité de vie que les autres quartiers de la ville de Bienne.
5: Sébastien Boyat au téléphone de Manon Becker. Le comité d'opposition fait un appel aux dons pour assumer les frais d'avocat qui s'élèvent à 20 000 francs. Les informations sont à retrouver sur le site internet geysried.ch. Et de son côté, le canton n'a pas souhaité donner plus d'informations à ce stade de la procédure. Les communes concernées, l'exploitant de la gravière, soit la Vigier, les parties privées à la procédure peuvent encore faire appel de cette décision auprès du tribunal administratif. La Vigier veut, elle, prendre le temps d'étudier le document et fournira une réponse prochainement. Un nouveau conseiller municipal à Cours. Les autorités ont annoncé ce jeudi la nomination de Frédéric Hesch, candidat de la liste numéro 1, sans parti. Il remplace Abimaël Quarenta. Celui qui était en charge du dicastère infrastructure et durabilité a annoncé sa démission avec effet immédiat le 7 mai dernier pour des raisons personnelles. Le décolletage suisse a tout à gagner à diversifier ses marchés. C'est l'avis de Grégoria Folter, président de l'Association des fabricants de décolletage et de taillage, active en Suisse romande. L'AFDT organise aujourd'hui et demain les journées de la presse dans la région du Grand Chasseral. Si le

0: épreuves sur des pièces compliquées. Donc, c'est quelque chose qui prend du temps également au niveau du savoir-faire. Quand on n'a pas l'habitude de faire certaines pièces ou c'est des dimensions un peu différentes, et ben, ça prend du temps.
1: Dans votre propre parcours d'industriel, vous avez vécu une phase où il a fallu repenser totalement votre clientèle.
0: C'était pas ma génération, mais il y a 25 ans, on s'est lancé dans la vente de machines de taillage, où c'est un marché niche, où il y a un besoin assez limité. Où au début, on a pu se lancer dans l'horlogerie, qu'on connaissait très bien, où on était aussi connu. Mais assez vite, il fallait trouver des clients un peu partout sur Terre. Il fallait trouver des agents dans tous les pays, disons, au nord de l'Équateur. Et puis, développer des relations avec de nouveaux clients, où c'était un effort vraiment difficile, continu, sur plus de 20 ans, pour arriver vraiment à un réseau de vente qui est correct, qui est stable, qui est robuste. Et puis, où on a créé aussi notre expérience. Les clients, ils venaient surtout avec des applications compliquées pour le nouveau venu qu'on était.
2: C'était Grégoria Folter au micro d'Estelle Hermann, le président de l'AFDT, déconseille d'attendre les crises dans un domaine pour mettre en place une diversification. Il est par contre important de tester avec prudence ce type de stratégie, selon Grégoria Folter, et de rester à l'affût des innovations telles que les robots humanoïdes qui pourraient devenir un marché important à l'avenir. Bernay le Jura s'accorde sur la réorganisation de la formation artisanale. Une convention a été signée entre le CEF Artisanat, la division artisanale du CEGEF et l'organisation du travail. Les deux cantons se répartiront les filières pour éviter les doublons. Les personnes qui auront commencé leur formation avant la rentrée d'août 2027 ne seront pas concernées par cette réorganisation. Pierre-Alain Schneck conserve son immunité. Le tribunal fédéral a rejeté le recours de la Roma Fondation et d'en particulier à l'encontre du conseiller d'État bernois. Ils ont contesté le refus du Grand Conseil de lever l'immunité de Pierre-Alain Schneck et d'autoriser une poursuite pénale. L'élu bernois a été visé pour discrimination et incitation à la haine pour des propos tenus dans une interview en 2024 à propos de la communauté des Roms. La plainte en reste donc là. La transformation numérique possède un énorme potentiel, mais il faut la cadrer. C'est la conclusion d'un programme du Fonds National Suisse. Les résultats de 46 recherches ont été présentés aujourd'hui à Berne. L'une d'elles s'intéresse à la numérisation dans le processus démocratique. Les chercheurs ont créé des plateformes participatives en ligne lors d'une élection locale et d'une votation fédérale. La population était invitée à donner son avis, faire des propositions et en débattre. Et le bilan est très positif. Marlène Gerber, codirectrice de l'année politique suisse à l'Université de Berne.
3: La première chose, c'est que l'intérêt était vraiment important. On a eu des gens qui ont vraiment participé activement. Et la deuxième chose, c'est que la compréhension entre les différents camps politiques a amélioré grâce à la participation à notre projet. On a constaté beaucoup d'échanges. On a aussi forcé un peu cet échange parce qu'on a intégré le mécanisme aléatoire dans notre plateforme pour attribuer des tâches aux personnes. Et comme ça, on pourrait garantir que les personnes avec des différentes opinions ont vraiment eu la chance d'interagir.
2: Pour garantir la cohésion sociale, l'ensemble des chercheurs propose de bien informer toute la population, de faire participer les personnes concernées et de garantir la transparence de ces nouvelles technologies. Blatten se souvient, une cérémonie pour commémorer l'éboulement du 28 mai 2025 qui a détruit la majeure partie du village s'est tenue aujourd'hui. Quelques 500 personnes, dont la conseillère fédérale Karine Keller-Souter, se sont réunies sur les décombres pour se souvenir et esquisser l'avenir de la vallée. À 15h24, tout le monde s'est levé en mémoire de l'ancien village et de l'homme qui a perdu la vie dans la catastrophe. Une minute de silence a été observée à l'heure exacte où tout s'est écroulé. En toile de fond, le son des cloches de Weissenried et d'Eisten. En France, l'Assemblée nationale abroge à l'unanimité le Code noir. Cela vaut pour l'ensemble des textes ayant réglementé l'esclavage dans les colonies françaises. Il n'avait jamais été formellement abrogé après 1848. L'ambassadeur israélien à l'ONU a annoncé aujourd'hui la suspension des relations avec le secrétaire général de l'ONU, Antonio Guterres, dénonçant ainsi la décision pas encore publique d'inscrire Israël sur la liste noire liée aux violences sexuelles lors des conflits. Les autorités israéliennes lui reprochent notamment d'avoir critiqué les représailles israéliennes à Gaza.
4: Il est 18h09.
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2: Deux quarts de finale sont en cours au championnat du monde de hockey sur glace, dont le choc d'Amérique du Nord. Le Canada mène 2-0 face aux États-Unis. Dans l'autre rencontre entre la Tchéquie et la Finlande, ce sont les Finlandais qui mènent 3-1. Et c'est l'heure de vérifier.

0: Pour l'équipe de Suisse, notre équipe nationale affronte la Suède à 20h20 à Zurich en quart de finale du championnat du monde. Ces dernières années, les Nordiques ont très souvent pris le meilleur sur les Helvètes, que ce soit en rencontre amicale ou lors des mondiaux. L'attaquant suisse Christophe Bertschy n'y prête pas attention.
1: On est full confiance, ils ont la difficulté et puis c'est le moment de les battre et puis de faire ça en quart de finale, c'est magique, non ?
2: La Suisse n'a jamais battu la Suède à partir des quarts de finale. Vous allez jouer pour l'histoire, là ? Est-ce que ça fait peur ?
1: Mais non, c'est le moment de les battre.
0: Si la Suisse a terminé en tête de son groupe et est restée invaincue durant la compétition, la Suède a vécu un début de tournoi difficile. Les Suédois se sont qualifiés in extremis pour les quarts de finale en prenant la quatrième et dernière place qualificative de leur groupe. Eux non plus ne veulent pas se baser sur leur victoire récente contre la Suisse pour nourrir leurs ambitions. Le défenseur nordique de Lausanne, Erik Brännström.
3: Non, je ne crois pas. Je veux dire, c'est du passé. Nous avons une nouvelle équipe ici. On a du talent. On a aussi beaucoup de joueurs travailleurs. Ce sera un match intéressant. Ce sera serré. En fait, ce sera fun. On a vu à la télé l'ambiance qu'il y a ici. Ouais, ça va être fun.
0: Un dossier réalisé par notre envoyé spécial Vincent Costet. Le coup d'envoi de Suisse-Suède sera donné à 20h20. En même temps, la Norvège défiera la Lettonie. En football, Valentin Stöcker prend du galon. FC Bâle, l'ancien international et ancien joueur du club, sera le directeur sportif de la première équipe. Il formera en binôme avec le nouveau directeur technique Andreas Herrmann. La passe de 3 pour Paul Magnier. Le sprinter français a gagné aujourd'hui sa troisième étape sur le Tour d'Italie cycliste. Il a régalé le peloton au sprint à Pieve di Soligo. Le maillot rose de leader au classement général est toujours solidement ancré sur les épaules de Jonas Vingegaard. Coup de tonnerre à Roland-Garros, accablé physiquement, le numéro 1 mondial Yannick Sinner a été éliminé aujourd'hui au deuxième tour du tournoi de tennis parisien. Il a été battu 3-6, 2-6, 7-5, 6-1, 6-1 par l'Argentin Juan Manuel Cerundolo, 56e joueur mondial. Et la belle histoire de Moïse Kwame continue à la porte d'Auteuil. Le junior de 17 ans est sorti victorieux d'un superbe bras de fer contre le Paraguayen Adolfo Daniel Vallejo, long de 4h56. Le Français s'est imposé 10-8 au super tie-break après avoir été mené 5-2 dans la dernière manche. Il a finalement remporté le match 6-3, 7-5, 3-6, 2-6, 7-6. Il rencontrera un autre Sud-Américain en troisième tour, le Chilien Alejandro Tabilo, 36e mondial. Merci d'avoir suivi ces informations. Prochain point avec l'actualité à 18h30. Belle soirée à l'écoute d'RJB.
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5: Il est 18h12. Dans un instant, retour de la musique avec ce titre.
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5: 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Camaro, Femme Like You, c'est dans un instant.
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5: Ce soir, le ciel sera dégagé, la douceur agréable et la nuit étoilée. Demain, grand soleil sur toutes les régions avec un ciel souvent sans nuages et des températures très chaudes pour la saison. La bise reste présente, mais elle aura clairement du mal à rivaliser avec les 27 à 30 degrés annoncés. Samedi, temps toujours bien ensoleillé malgré quelques voiles d'altitude qui passeront de temps en temps, cacher le soleil et puis les températures seront comprises entre 28 et 30 degrés. Dimanche, la matinée sera encore assez lumineuse et puis le ciel deviendra changeant l'après-midi avec quelques averses, parfois orageuses. Il fera toutefois encore très doux, jusqu'à 29 degrés en plaine et 25 degrés en altitude, avec quelques rafales de vent en bonus.
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5: 18h14. 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
1: À 18h30 pile, retour des infos. Et puis aux alentours de 18h45, notre chronique La Vérité si je mange, en compagnie de Joël et de son invité. Ce soir, on va parler des différents laits d'animaux que vous pouvez tester, déguster, apprécier ou pas. Ça sera tout à l'heure à 18h45. D'ici là, retour de la musique avec, dans un instant, Lewis Capaldi.
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5: Bonsoir. Brigandage ce matin à la COP du Locle dans le canton de Neuchâtel. Deux hommes se sont introduits dans le magasin un peu avant 6h et ont menacé une employée présente pour l'ouverture du commerce. La collaboratrice a dû ouvrir un coffre-fort contenant plusieurs dizaines de milliers de francs. Les auteurs, deux Belges et une Française, tous âgés d'une vingtaine d'années, ont pris la fuite. Un important dispositif policier a permis l'interpellation rapide des trois personnes. Une partie importante du butin a été retrouvée et une instruction pénale a été ouverte par le ministère public. Le tribunal pénal à Porrentruy a rendu son jugement dans l'affaire du passage à tabac d'un jeune homme en mai 2024 en marge de la fête de Queuve. Les quatre prévenus écopent de peines allant de 3 ans de prison, dont un ferme, jusqu'à 5 ans de prison ferme. Des révocations de sursis précédents et d'autres infractions expliquent la lourdeur des sanctions. 3 des prévenus sont reconnus coupables de délits manqués de meurtre par dol éventuel pour avoir roué de coups leur victime. Berne et le Jura s'accordent sur la réorganisation de la formation artisanale. Une convention a été signée aujourd'hui. Les deux cantons se répartiront les filières pour éviter les doublons. Les personnes qui auront commencé leur formation avant la rentrée d'août 2027 ne seront pas concernées par cette réorganisation. L'agression à l'arme blanche à la gare de Winterthur ce matin est un acte terroriste. Déclaration du directeur de la sécurité du canton de Zurich cet après-midi en conférence de presse. Mario Fer a ajouté que l'assaillant est lié au milieu islamiste. Le suspect a blessé 3 personnes, dont une grièvement. Un an après la catastrophe, Blatten se rappelle et pense à l'avenir. Une cérémonie pour commémorer l'éboulement du 28 mai 2025 qui a détruit la majeure partie du village de Blatten a eu lieu aujourd'hui. Environ 500 personnes se sont réunies sur les décombres. Une minute de silence a été observée. Coup de théâtre à Roland-Garros. Accablé physiquement et terrassé par la chaleur, Yannick Sinner a été éliminé au deuxième tour. Il a été battu par l'Argentin Juan Manuel Cerundolo. En l'absence de Carlos Alcaraz, l'Italien était en effet le grandissime favori de ce tournoi. Et à noter aussi la performance du Français Moïse Kouam. À seulement 17 ans, le jeune tricolore s'est imposé en 5-7 et en 5 heures de jeu face au Paraguayen Adolfo Valero pour rejoindre le troisième tour. Et enfin, côté suisse, le rêve a pris fin pour Suzanne Bandecchi. L'issue des qualifications, elle s'est inclinée au deuxième tour 7-5-7-6 face à l'Australienne Daria Kasatkina. Et on conclut ce flash par la météo. Demain, c'est une belle journée ensoleillée qui nous attend. La bise sera toujours présente pour rafraîchir un petit peu l'atmosphère estivale. Au niveau des températures, il fera chaud, maximum 30 degrés à Neuchâtel, à Delémont et à Bienne. Il fera 26 degrés à La Chaux-de-Fonds, Tavannes et Saint-Imier. C'est la fin de ce flash. Retour de l'information à 19h. Bonne soirée.
6: 18h33 sur RJB, on va poursuivre en musique avec Lola Young qui arrive dans un instant. Et puis tout à l'heure, ne manquez pas notre chronique La vérité si je mange en compagnie de Joël.
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0: Le groupe Téléphone sur RJB avec ce titre « Le jour s'est levé ». Ben, il va plutôt se coucher maintenant, le jour, gentiment mais sûrement. 18h46 sur RJB. Dans un instant, la vérité si je mange. On va parler des différents laits d'animaux. Et puis sera suivi de près par un titre de Joan Osborne, One of Us. Très bon début de soirée. Merci d'avoir choisi RJB en cette fin de journée.
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3: On va s'intéresser aux produits laitiers et plus particulièrement au lait, aux différents laits. Avec vous, Florence Autier, je rappelle que vous êtes diététicienne à Neuchâtel. Le lait de vache, évidemment, tout le monde connaît. Celui de brebis, de chèvre, des laits végétaux. On peut classer ces différents laits dans quelles catégories?
4: Alors, on peut faire un peu trois catégories, je dirais. Donc, les laits de mammifères avec le lait de vache, le lait de chèvre, le lait de brebis. On pourra faire une catégorie avec les laits végétaux et à l'intérieur des laits végétaux, peut-être faire une distinction entre le lait de soja, on verra pourquoi après, et puis les autres laits végétaux comme le lait de riz, le lait d'amande ou le lait d'avoine.
3: La valeur nutritionnelle de ces différents laits, si on commence peut-être par les laits animaux, entre le lait de vache, le lait de brebis, le lait de chèvre, on a quoi comme avantage et comme inconvénient finalement à ces différents types de laits?
4: Alors, ils se ressemblent vraiment beaucoup au niveau nutritionnel. On va dire qu'ils sont les trois une bonne source de protéines, une bonne source de calcium. Et puis, en fait, le lait de chèvre ressemble beaucoup au lait de vache au niveau de la composition nutritionnelle. Le lait de brebis, il est plus concentré. Il est un peu plus riche en protéines et il est aussi plus riche en graisse et aussi plus riche en calcium. Je ne l'ai pas dit avant, mais aussi, bien sûr, tous ces laits sont riches en calcium.
3: On sait que beaucoup de gens ont de la peine à digérer le lactose ou sont intolérants, voire allergiques au lactose. Le lactose, il est dans le lait de vache. Par contre, lait de brebis, lait de chèvre, on le consomme sans problème ou c'est une fausse idée?
4: Mais c'est vrai qu'on entend souvent ça. Hein. Mais en fait, la teneur en lactose, elle est tout à fait comparable. C'est aussi du lactose dans le lait de chèvre, le lait de brebis, comme dans le lait de vache. Et certaines personnes ont l'impression qu'elles le tolèrent mieux. Peut-être que... Voilà, il peut y avoir des tolérances personnelles, mais le lactose, il est présent en même quantité. Donc, on peut trouver du lait de vache délactosé, où en fait, le lactose, qui est un sucre composé de deux molécules, va déjà être, si vous voulez, ouvert pour permettre l'absorption de ces deux molécules, donc le lactose. Et donc, il existe du lait de vache délactosé, qui a la même valeur nutritionnelle que le lait de vache. Simplement, le goût est légèrement différent, mais c'est la même valeur nutritionnelle, une bonne source de protéines et de calcium.
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0: Joan Osborne arrive dans un instant sur RJB avec One of Us. Très bon début de soirée.

0: Et c'est à 18h54 que nos chemins se séparent en suspension. C'est terminé pour aujourd'hui. Et demain, dès 16h, nous serons en direct du festival Dricino. Moi, je vous revois mardi. Sinon, samedi matin pour les leftos, pour les jardinières. Nous serons en compagnie de Claudine Miseret. Dans quelques minutes, les infos. Et puis ensuite, on continuera de mettre du soleil dans votre radio grâce à Solatino, présenté par Armel. Je vous souhaite une bonne soirée et puis déjà un bon week-end parce que moi, j'ai congé demain. Ciao.
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1: Bonsoir, l'armurerie Stucki à Moutier, théâtre d'un brigandage ce matin. Le gérant de l'armurerie nous a indiqué que les malfrats s'étaient introduits en brisant la fenêtre blindée du magasin aux alentours de 4 heures et que l'alarme s'était déclenchée. La police cantonale jurassienne n'a pas souhaité donner d'autres informations, notamment au sujet du butin emporté. Une enquête a été ouverte. La plainte pénale de la Roma Foundation et d'un particulier contre Pierre-Alain Schneck en restera là. Le tribunal fédéral a rejeté leur recours contre le refus du Grand Conseil de lever l'immunité du conseiller d'État bernois et d'autoriser une poursuite pénale. La plainte pour discrimination et incitation à la haine avait été déposée contre Pierre-Alain Schneck après des propos qu'il avait tenus dans une interview donnée en mai 2024. Le patient du centre neuchâtelois de psychiatrie qui avait fugué puis agressé 4 personnes avait-il un profil à risque? L'affaire datant de 2018 était jugée en appel au tribunal cantonal cette semaine. Aujourd'hui, lors des plaidoiries, la défense a martelé devant la cour pénale neuchâteloise que les psychiatres n'ont pas violé leur devoir de prudence. Le profil du patient qui a notamment agressé à la hache des personnes n'était pas identifiable. Pour les plaignants, les risques étaient connus. Le verdict sera rendu jeudi prochain. L'homme de 31 ans qui a agressé et blessé au couteau 3 personnes ce matin à Winterthur est lié aux milieux islamistes. Le suspect, double national turc et suisse, avait quitté hier une clinique psychiatrique car il ne présentait aucun danger selon les praticiens. L'agression est survenue peu après 8h30 à la gare centrale. L'auteur présumé a été arrêté le matin même. Parmi les 3 blessés, une personne a été grièvement touchée. En hockey sur glace, le Canada et la Finlande sont les 2 premiers qualifiés pour les demi-finales du championnat du monde en Suisse. Les Canadiens ont pris le meilleur sur les États-Unis 4-0, alors que les Finlandais se sont défaits de la Tchéquie 4-1 à l'occasion des quarts de finale. La Suisse affronte la Suède à 20h20 à Zurich. Personne n'est un robot. Voilà la réaction du numéro 1 mondial Yannick Sinner cet après-midi après avoir été éliminé au deuxième tour du tournoi de tennis de Roland-Garros. Diminué physiquement, l'Italien a été battu en 5 manches par l'Argentin Juan Manuel Cerundolo, 56e joueur mondial. Élimination aussi pour Suzanne Bandecchi, la qualifiée tessinoise à Courbet-d'Échine au deuxième tour également, 7-6, 7-5 face à l'Australienne Daria Kasatkina. La passe de 3 pour Paul Magnier. Le sprinter français a gagné aujourd'hui sa 3e étape sur le Tour d'Italie cycliste. Il a réglé le peloton au sprint à Pieve di Soligo. Le maillot rose de leader au classement général est toujours solidement ancré sur les épaules du Danois Jonas Vingegaard. Soleil, chaleur nous accompagneront encore demain avec un peu de bise pour modérer la hausse des températures qui atteindra quand même 30 degrés en plaine et atteindront 30 degrés en plaine et 25 sur les hauteurs. Il fera plus chaud encore samedi avant un dimanche moins ensoleillé et qui pourrait tourner à l'orage. Très belle soirée.
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2: On sort les cartes et les boussoles musicales. Soyez les bienvenus dans Soul Latino. Direction les grands reliefs de l'Amérique du Sud, des sommets de la cordillère des Andes jusqu'aux chaleurs moites de l'Amazonie, des vents de la pampa argentine aux rivages caribéens baignés de cuivre et de percussions, on se lance dans une traversée latino à ciel ouvert. Dans notre expédition musicale aujourd'hui, Becky J, J Balvin avec Ryan Castro et Eladio Carrión ou encore Anita et Maluma. Et puis, comme des étapes incontournables sur cette grande carte latino, la cumbia enfumée et populaire du Quarteto Imperial, la salsa élégante et nostalgique d'Omara Portuondo ou encore le merengue chaleureux et tourbillonnant d'Eladio Romero Santos. Attachez vos sacs, ouvrez grand les horizons, la traversée commence avec

faire un peu comme une balade dans les rues colorées de la côte caraïbe colombienne. Un titre qui sent la route chaude et les façades colorées et les soirées d'été qui n'en finissent pas. Carlos Vives et Shakira, La Bicicleta. Soleil.

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1: Becky G débarque avec Epa et elle montre une nouvelle fois pourquoi elle s'est imposée comme l'une des artistes les plus polyvalentes de la scène latino actuelle. Révélée très jeune grâce à Internet, l'artiste américano-mexicaine a su imposer son style entre reggaeton, pop et influence latine. Epa, c'est une interjection très utilisée dans plusieurs pays hispanophones et elle devient ici un cri d'ambiance porté par des basses puissantes et une attitude pleine d'assurance. Un morceau dynamique, plein d'énergie festive entre Esprit Club et Fête de rue latino. Becky G, Epa.

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1: Un hymne à la liberté raconté entre deux éclats d'accordéon et un sourire malicieux avec Anillo de Humo, le Cuarteto Imperial transforme le refus du mariage en fête populaire. Fondé en Colombie par Elitoro Alvarez, le groupe est devenu une institution de la musique tropicale latino-américaine avec plus de 60 ans de carrière, des dizaines de millions d'albums vendus et une influence immense sur l'évolution de la cumbia moderne. Ici, on s'éloigne de la cumbia ancestrale des côtes colombiennes porté par les flûtes gaïta et les tambours traditionnels. L'accordéon prend le rôle principal et apporte une mélodie souple et entraînante, alors que les rythmes plus sautillants rappellent la cumbia andine qui conquiert alors toute l'Amérique du Sud. La chanson joue sur l'humour et la satire sociale. Le narrateur préfère la vie légère et insouciante du célibataire aux contraintes du mariage. Une chanson populaire dans tous les sens du terme, où la danse devient aussi une manière de rire des conventions. El Cuarteto Imperial, Anillo de Humo.
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1: Quand J Balvin retrouve Ryan Castro et Eladio Carrion sur Jiwa, le résultat est explosif. Trois artistes majeurs de la scène urbaine latino réunis dans un morceau sombre, nerveux et très efficace. J Balvin incarne le reggaeton colombien à l'échelle mondiale, alors que Ryan Castro représente la nouvelle génération venue des rues de Medellín. À leur côté, Eladio Carrion apporte son univers trap et son flow. Avec ses basses lourdes et son ambiance nocturne, Jiwa est un morceau pensé pour les grosses enceintes et les nuits qui ne dorment jamais. J Balvin, Ryan Castro et Eladio Carrion, Jiwa.

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1: Sa voix traverse tout un siècle de musique cubaine. Omara Portuondo a l'élégance d'une légende vivante et l'énergie d'une grande salle de danse havanaise. Surnommée la Novia del Feeling, la fiancée du feeling, ou encore la Billie Holiday de Cuba, Omara Portuondo débute dès les années 50 avec le groupe vocal féminin Cuarteto d'Aida qu'elle fonde avec sa sœur. Alors qu'elle est proche de l'âge de la retraite, elle connaît une renaissance mondiale grâce au projet Buena Vista Social Club dont elle devient la voix féminine principale, avec Donde Estabas Tú, reprise d'une composition du musicien cubain Ernesto Duarte Brito, elle replonge dans les racines du son cubano tout en y injectant une couleur salsa éclatante. Dès l'ouverture, les cuivres explosent en syncope, soutenus par la clave et le piano qui impose un tempo rapide et nerveux. Et puis, il y a ce dialogue typique de la tradition cubaine. Omara lance des phrases puissantes, preguntas, auxquelles répond un chœur d'hommes en boucle, Donde Estabas Tú, dans un jeu de questions-réponses typique des grandes formations caribéennes. Et sa performance vocale est impériale. Elle déploie une assurance rythmique parfaite et une dose d'improvisation qui témoigne de son passé dans les clubs de jazz de la Havane des années 50. Une salsa flamboyante qui relie l'âge d'or cubain aux générations modernes. Donde Estabas Tú, Omara Portuondo.
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1: Deux stars latinos réunis sous le soleil et la tension des sentiments avec El Que Espera, Anita et Maluma rallument la flamme d'un duo glamour et explosif. Habitués des collaborations Caliente, la chanteuse brésilienne et la star colombienne avaient déjà partagé plusieurs titres ces dernières années. Anita s'est imposée comme l'une des artistes les plus influentes de la pop latino actuelle, mélangeant funk brésilien, reggaeton et pop avec une image de femme libre et affirmée. Maluma, de son côté, continue d'incarner le reggaeton romantique et séducteur à l'échelle internationale. Sorti sur la version deluxe de l'album Versions of Me, El Que Espera joue sur l'attente, le désir et la passion dans une ambiance sensuelle portée par des rythmes très estivaux. Un duo solaire, glamour et terriblement efficace. Anita et Maluma, El Que Espera.
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1: Un accordéon, une guitare rugueuse, un rythme impossible à arrêter, le titre Divina que Linda Eres nous ramène au cœur du merengue rural dominicain, bien avant les orchestrations sophistiquées qui populariseront le genre dans les années 80. Le chanteur et guitariste Eladio Romero Santos s'associe ici au maître de l'accordéon Francisco Ulloa pour signer un morceau devenu emblématique du folklore dominicain. Même s'il est surtout considéré comme l'un des pères fondateurs de la bachata moderne, Eladio Romero Santos possédait un jeu de guitare extrêmement rapide et percussif qui lui permettait de basculer facilement de la bachata au merengue. Dans Divina que Linda Eres, on retrouve les trois piliers du merengue typico, l'accordéon diatonique qui mène la danse, la tambora, tambour bimembrane qui imprime le rythme, et la guira, ce grattoir métallique qui donne cette sensation de mouvement continu. La grande richesse du morceau vient de la rencontre entre ses sonorités rurales et la guitare d'Eladio qui apporte une texture plus terrienne, héritée des campagnes dominicaines. Un titre chaleureux et festif où on entend encore battre le cœur originel du merengue. Divina que Linda Eres, Eladio Romero Santos.
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1: Notre traversée latino touche à sa fin. Merci d'avoir voyagé avec nous entre les sommets andins, les forêts tropicales, les plaines de la Pampa et les littoraux baignés de rythme et de chaleur. Je vous souhaite une très belle suite de soirée. On se retrouve bientôt pour reprendre la route vers d'autres paysages musicaux. Hasta la próxima aventura latina.
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1: C'est le nouveau film signé Agnès Jaoui qui est à la sortie de la semaine, Raphaël Chevalet. Ça s'appelle L'objet du délit et on est en pleine actualité avec ce film.
2: Oui, d'une part parce qu'il est présenté à Cannes et puis parce que ce film, il parle d'un sujet qui nous touche tous, c'est-à-dire ces petites remarques machistes, sexistes qui paraissent anodines pour certains encore malheureusement aujourd'hui. Alors ce film, il est déjà brillamment écrit et minutieusement réalisé. Agnès Jaoui joue aussi dedans, évidemment, en compagnie d'une foule d'excellentes actrices et acteurs. Elle nous fait plaisir, hein, avec son humour toujours très fin et son regard très critique. Et elle se fait aussi plaisir, parce que ce film se déroule durant la préparation d'un opéra. Et Agnès Jaoui, on le sait, elle aime non seulement faire du cinéma, mais elle aime aussi chanter. Donc l'histoire commence avec cet opéra qu'on prépare, c'est les Noces de Figaro, fameux opéra de Mozart. On assiste au casting, à la mise en scène, aux répétitions, à la construction des décors. Tous les corps de métier vraiment sont représentés. Agnès Jaoui joue une grande chanteuse lyrique qui connaît bien le célèbre chef d'orchestre qui doit diriger les musiciens durant cet opéra, qui est joué lui par Daniel Auteuil. Et parmi la troupe, il y a d'autres chanteuses et chanteurs. Il y a par exemple la volcanique Cora, qui est jouée par cette jeune actrice Eye Aydara, qui est vraiment bien. Et puis il y a un célèbre chanteur italien, un ténor, qui va être accusé durant les répétitions d'agression sexuelle par toute la troupe. Et à ce moment-là, tout part en cacahuète.
3: Non mais on peut pas continuer comme ça, faut qu'il soit remplacé, c'est tout.
4: Et on est quelques jours de la première.
5: Moi j'ai les yeux fixés sur mon conducteur, donc j'ai rien vu.
6: Ça se trouve, il s'agit pas de toi, Igor.
7: Je vais te ramener, d'accord?
8: C'est à cause de MeToo que les mecs ils osent plus conclure.
7: À cause de qui?
2: Donc d'une part, je vais pas raconter la suite, hein, mais donc d'une part, on a un film qui nous plonge dans le milieu de l'opéra, dans la création artistique, et on sent vraiment cet amour d'Agnès Jaoui pour l'opéra, qui est vraiment accessible à toutes et à tous. Moi, je suis pas un fan d'opéra, même si on en parle souvent sur les ondes avec vous, Joël, mais on est vraiment dans les coulisses de la fabrication d'un spectacle. Et d'autre part, c'est un film qui, avec un regard très nuancé, aborde notre époque post-hashtag MeToo, où il y a ce machisme qui est malheureusement encore la norme, et c'est très finement amené, hein, ces rapports de pouvoir, ces différences entre générations qui perdurent, ces contradictions qu'on peut avoir. Et ce qui est aussi très malin, c'est le parallèle avec notre époque et les Noces de Figaro, car déjà au temps de Mozart, eh bien, cette œuvre dénonçait certains privilèges masculins, comme le droit de cuissage par exemple, et donc les abus de pouvoir de la part des hommes et leur oppression des femmes. Et donc Agnès Jaoui fait ce qu'elle fait de mieux avec son humour et ses dialogues très justes. Elle raconte une troupe de gens au moment où tout vacille, et elle réussit vraiment bien à faire exister chaque personnage. Donc c'est un film très élégant, accessible et qui donne vraiment envie de découvrir l'opéra.
6: T'as quelque chose à te reprocher ?
5: Non, pas du tout, non. Non, enfin.
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1: Les informations, Séverine Boé, bonsoir.
2: Bonsoir, une première étape pour le quartier biennois du Geysried. Le canton de Berne a partiellement admis un recours contre l'extension de la gravière de Buttenberg. Les opposants demandent que les camions empruntent une autre voie. 46 recherches concernant la transformation numérique ont été présentées aujourd'hui à Berne. L'une d'elles s'est intéressée à la numérisation dans le processus démocratique et le résultat est positif. Dans le point sport, on s'intéressera à l'équipe de Suisse de hockey sur glace. C'est l'heure de vérité ce soir à Zurich pour les Helvètes qui affronteront leur bête noire, la Suède. Du côté de la météo, la soirée sera dégagée et très douce, tandis que les étoiles seront bien visibles. Demain, c'est une belle journée bien ensoleillée qui nous attend. Les températures seront très chaudes pour la saison. Les camions vont-ils bientôt disparaître du quartier du Geysried? Le canton a partiellement admis un recours contre l'extension de la gravière de Buttenberg exploitée par la Vigier. Un communiqué a été publié hier. Sébastien Boyat est au sein du comité opposant, dont fait partie la ville de Bienne. Il demande à la Vigier de trouver un autre itinéraire pour les 200 camions qui traversent le quartier quotidiennement. La décision du canton ne signifie cependant pas la fin de l'exploitation de la gravière, mais c'est une première étape, Sébastien Boyat.
3: C'est un signe très positif parce qu'en 1996, il y a eu exactement la même procédure pour la gravière actuelle. Et là, le canton avait tout débouté avec l'argument que la gravière ne durerait que 20 ans. Donc c'était l'idée de qu'on fait passer encore ces camions par là pendant 20 ans et ensuite on aura une autre solution. Et donc maintenant, on est déjà à 30 ans de 1996 et puis on a un projet qui va aller jusqu'en 2055.
4: Et quels étaient les arguments pour ces prolongements?
3: L'idée, c'était que simplement la gravière est d'importance économique pour l'approvisionnement du gravier pour la région.
4: Et quelles sont les prochaines étapes aujourd'hui?
3: Alors nous, ce qu'on attend, c'est qu'on trouve finalement une solution, que ces camions passent à un endroit où il n'y a pas d'habitation, ou alors par une route cantonale ou une route nationale, mais pas une rue d'accès à un quartier. Notre projet, c'est que le quartier du Geysried puisse, comme les autres quartiers de Bienne, comme les Tilleuls, comme le Mühlefeld, avoir leur route principale à 30. Nous, on est un quartier, on a le droit d'avoir la même qualité de vie que les autres quartiers de la ville de Bienne.
2: Sébastien Boyat au téléphone de Manon Becker. Le comité d'opposition fait un appel aux dons pour assumer les frais d'avocat qui s'élèvent à 20 000 francs. Les informations sont à retrouver sur le site internet geysried.ch. Et de son côté, le canton n'a pas souhaité donner plus d'informations à ce stade de la procédure. Les communes concernées, l'exploitant de la gravière, soit la Vigier, les parties privées à la procédure peuvent encore faire appel de cette décision auprès du tribunal administratif. La Vigier veut, elle, prendre le temps d'étudier le document et fournira une réponse prochainement. Un nouveau conseiller municipal à Cours. Les autorités ont annoncé ce jeudi la nomination de Frédéric Hesch, candidat de la liste numéro 1, sans parti. Il remplace Abimaël Quarenta. Celui qui était en charge du dicastère infrastructure et durabilité a annoncé sa démission avec effet immédiat le 7 mai dernier pour des raisons personnelles. Le décolletage suisse a tout à gagner à diversifier ses marchés. C'est l'avis de Grégoria Folter, président de l'Association des fabricants de décolletage et de taillage, active en Suisse romande. L'AFDT organise aujourd'hui et demain les journées de la presse dans la région du Grand Chasseral. Si le décolletage suisse s'est au départ développé grâce à l'horlogerie, cela fait longtemps qu'il se tourne aussi vers d'autres domaines comme la connectique et le médical par exemple. Une table ronde aborde en ce moment les chances et risques de la diversification, car transférer son savoir-faire vers d'autres secteurs n'est pas si simple, d'après Grégory Affolter, directeur de l'entreprise Affolter Group SA à Malraix et président de l'AFDT.
5: Non, ce n'est pas facile parce que ce n'est pas les mêmes clients, donc il faut déjà trouver un réseau de vote. Ça prend aussi du temps, c'est des investissements, c'est faire des tests. Et les clients, quand ils voient un nouveau fournisseur venir, ils ne vont pas forcément lui demander des pièces simples, ils vont plutôt lui demander de faire ses preuves sur des pièces compliquées. C'est quelque chose qui prend du temps également au niveau du savoir-faire. Quand on n'a pas l'habitude de faire certaines pièces ou c'est des dimensions un peu différentes, et ben, ça prend du temps.
6: Dans votre propre parcours d'industriel, vous avez vécu une phase où il a fallu repenser totalement votre clientèle?
5: C'était pas ma génération, mais il y a 25 ans, on s'est lancé dans la vente de machines de taillage où c'est un marché niche, où il y a un besoin assez limité. Où au début, on a pu se lancer dans l'horlogerie qu'on connaissait très bien, où on était aussi connu. Mais assez vite, il fallait trouver des clients un peu partout sur Terre. Il fallait trouver des agents dans tous les pays, disons, au nord de l'Équateur. et puis développer des relations avec de nouveaux clients, où c'était un effort vraiment difficile, continuer sur plus de 20 heures pour arriver vraiment à un réseau de vente qui est correct, qui est stable, qui est robuste, et puis où on a créé aussi notre expérience. Les clients, ils venaient surtout avec des applications compliquées pour le nouveau venu qu'on était.
2: C'était Grégory Affolter au micro d'Estelle Herman, le président de l'AFDT, déconseille d'attendre les crises dans un domaine pour mettre en place une diversification. Il est par contre important de tester avec prudence ce

0: Rencontre du conseiller des Tavernois. Ils ont contesté le refus du Grand Conseil de lever l'immunité de Pierre-Alain Schneck et d'autoriser une poursuite pénale. L'élu bernois a été visé pour discrimination et incitation à la haine pour des propos tenus dans une interview en 2024 à propos de la communauté des Roms. La plainte en reste donc là. La transformation numérique possède un énorme potentiel, mais il faut la cadrer. C'est la conclusion d'un programme du Fonds national suisse. Les résultats de 46 recherches ont été présentés aujourd'hui à Berne. L'une d'elles s'intéresse à la numérisation dans le processus démocratique. Les chercheurs ont créé des plateformes participatives en ligne lors d'une élection locale et d'une votation fédérale. La population était invitée à donner son avis, faire des propositions et en débattre. Et le bilan est très positif. Marlène Gerber, co-directrice de l'année politique suisse à l'Université de Berne.
1: La première chose, c'est que l'intérêt était vraiment important. On a eu des gens qui ont vraiment participé activement. Et la deuxième chose, c'est que la compréhension entre les différents camps politiques a amélioré grâce à la participation à notre projet. On a constaté beaucoup d'échanges. On a aussi forcé un peu cet échange parce qu'on a intégré le mécanisme aléatoire dans notre plateforme pour attribuer des tâches aux personnes. Et comme ça, on pourrait garantir que les personnes avec des différentes opinions ont vraiment eu la chance d'interagir.
0: Pour garantir la cohésion sociale, l'ensemble des chercheurs propose de bien informer toute la population, de faire participer les personnes concernées et de garantir la transparence de ces nouvelles technologies. Blatten se souvient, une cérémonie pour commémorer l'éboulement du 28 mai 2025 qui a détruit la majeure partie du village s'est tenue aujourd'hui. Quelques 500 personnes, dont la conseillère fédérale Karine Keller-Souter, se sont réunies sur les décombres pour se souvenir et esquisser l'avenir de la vallée. À 15h24, tout le monde s'est levé en mémoire de l'ancien village et de l'homme qui a perdu la vie dans la catastrophe. Une minute de silence a été observée à l'heure exacte où tout s'est écroulé. En toile de fond, le son des cloches de Weissenried et d'Eisten. En France, l'Assemblée nationale abroge à l'unanimité le Code noir. Cela vaut pour l'ensemble des textes ayant réglementé l'esclavage dans les colonies françaises. Il n'avait jamais été formellement abrogé après 1848. L'ambassadeur israélien à l'ONU a annoncé aujourd'hui la suspension des relations avec le secrétaire général de l'ONU, Antonio Guterres, dénonçant ainsi la décision pas encore publique d'inscrire Israël sur la liste noire liée aux violences sexuelles lors des conflits. Les autorités israéliennes lui reprochent notamment d'avoir critiqué les représailles israéliennes à Gaza.
2: Il est 18h09.
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0: Deux quarts de finale sont en cours au championnat du monde de hockey sur glace, dont le choc d'Amérique du Nord. Le Canada mène 2-0 face aux États-Unis, dans l'autre rencontre entre la Tchéquie et la Finlande. Ce sont les Finlandais qui mènent 3-1. Et c'est l'heure de vérité pour l'équipe de Suisse. Notre équipe nationale affronte la Suède à 20h20 à Zurich, en quart de finale du championnat du monde. Ces dernières années, les Nordiques ont très souvent pris le meilleur sur les Helvètes, que ce soit en rencontre amicale ou lors des mondiaux. L'attaquant suisse Christophe Bertschi n'y prête pas attention.
4: On est full confiance, ils ont la difficulté, et puis c'est le moment de les battre. Et puis de faire ça en quart de finale, c'est magique, non ?
5: La Suisse n'a jamais battu la Suède à partir des quarts de finale. Vous allez jouer pour l'histoire, là ? Est-ce que ça fait peur ?
4: Mais non, c'est le moment de les battre.
0: Si la Suisse a terminé en tête de son groupe et est restée invaincue durant la compétition, la Suède a vécu un début de tournoi difficile. Les Suédois se sont qualifiés in extremis pour les quarts de finale en prenant la quatrième et dernière place qualificative de leur groupe. Eux non plus ne veulent pas se baser sur leur victoire récente contre la Suisse pour nourrir leurs ambitions. Le défenseur nordique de Lausanne, Erik Brännström.
6: Non, je ne crois pas. Je veux dire, c'est du passé. Nous avons une nouvelle équipe ici. On a du talent. On a aussi beaucoup de joueurs travailleurs. Ce sera un match intéressant. Ce sera serré. En fait, ce sera fun. On a vu à la télé l'ambiance qu'il y a ici. Ouais, ça va être fun.
0: Un dossier réalisé par notre envoyé spécial Vincent Costet. Le coup d'envoi de Suisse-Suède sera donné à 20h20. En même temps, la Norvège défiera la Lettonie. En football, Valentin Stocker prend du galon. FC Bâle, l'ancien international et ancien joueur du club, sera le directeur sportif de la première équipe. Il formera en binôme avec le nouveau directeur technique Andreas Herrmann. La passe de 3 pour Paul Magnier. Le sprinter français a gagné aujourd'hui sa troisième étape sur le Tour d'Italie cycliste. Il a régalé le peloton au sprint à Pieve di Soligo. Le maillot rose de leader

0: au classement général est toujours solidement ancré sur les épaules de Jonas Vingegaard. Coup de tonnerre à Roland-Garros, accablé physiquement le numéro 1 mondial. Yannick Sinner a été éliminé aujourd'hui au deuxième tour du tournoi de tennis parisien. Il a été battu 3-6, 2-6, 7-5, 6-1, 6-1 par l'Argentin Juan Manuel Cerundolo, 56e joueur mondial. Et la belle histoire de Moïse Kwame continue à la porte d'Auteuil. Le junior de 17 ans est sorti victorieux dans superbe bras de fer contre le Paraguayen Adolfo Daniel Vallejo, long de 4h56. Le Français s'est imposé 10-8 au super tie-break après avoir été mené 5-2 dans la dernière manche. Il a finalement remporté le match 6-3, 7-5, 3-6, 2-6, 7-6. Il rencontrera un autre Sud-Américain en troisième tour, le Chilien Alejandro Tabilo, 36e mondial. Merci d'avoir suivi ces informations. Prochain point avec l'actualité à 18h30. Belle soirée à l'écoute d'RJB.
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2: Havana, titre signé Camila Cabello et Young Thug pour nous accompagner de belle manière sur ce début de journée.
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3: On ouvre une nouvelle page de notre son mystère ce jeudi. Et oui, il a été trouvé hier après plusieurs semaines. Alors pour rappel, voilà ce son qu'on cherchait à dévoiler. Vous l'avez peut-être vous-même deviné, c'était la punaise hein, qu'on plantait dans un tableau en liège pour accrocher une photo ou n'importe quoi d'autre. C'est une auditrice qui a trouvé la bonne réponse et elle repart donc avec ses 360 francs de cagnotte. Quant à nous, on fait table rase et on repart avec un tout nouveau bruit. Écoutez bien ça.
2: Il y a de l'excitation ouais, cette fois.
3: Ouais.
2: Hein.
3: Ouh là là. On le sent.
2: Vous avez une idée, donc vous avez quelque chose qui ressort plus qu'une autre. Vous avez envie de tester également autour de vous. Faites-le. Vous avez environ une heure pour tenter votre chance. Ensuite, ce sera juste après les infos de 7h, 50 francs dans cette nouvelle cagnotte du son mystère.
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0: A Dream as One, Miley Cyrus pour bien démarrer ce jeudi.
1: Et on va continuer cette journée en dansant.
2: Alors on danse.
1: Et ça, on le fait avec le Belge Stromae sur ce titre. Alors, on danse d'ici quelques instants. Il est donc 6h passé de 17 minutes tout juste.
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1: Samedi dernier, Griff et RJB étaient présentes au Prestival à Bienne, le festival dédié au monde des médias en Suisse romande. Nous vous avions proposé de participer à un jeu de rôle. Vous étiez donc des journalistes qui enquêtaient, Diana, sur une mystérieuse affaire de saucisses trafiquées.
0: Oui, Sven, les participants ont rejoint un média de service public, une radio sensationnaliste ou militante, et ont dû raconter leur version de la même histoire. Celle d'un employé de la voirie qui récupérait des déchets carnés en bord de route et en faisait des cervelas artisanaux. Pas mal.
1: Ouais, ça donne envie.
0: Ouais. Et alors, est-ce qu'il y avait du petit chat là-dedans ou même des restes humains? C'est ce qu'on va découvrir tout de suite. Reportage.
4: Là, vous avez la dépêche. Peut-être que je vous la laisse relire. Pour moi, quand je lis ça, ça m'amène des questions. On ne sait pas sur combien de temps il a agi. On ne sait pas quand l'activité elle a commencé. On ne sait pas où ça a été vendu. Et ça, c'est quand même des informations. Le communiqué ne les donne pas, mais nous, on doit aller les chercher.
5: T'as compris quoi, toi, dans cette conférence de presse ?
6: Qu'il y a eu un trafic de cervelas, mais que la police ne veut pas en dire trop. J'ai l'impression qu'il y a quelque chose de louche.
5: Qu'est-ce qu'ils ont mis dans les cervelas ?
6: De la viande animale sur la voie publique.
5: Ouais, qu'ils ont trouvé. Ok, donc là, il faut qu'on écrive. On va écrire. Il faut qu'on trouve un bon titre. Marie, une idée de titre, une idée d'accroche?
7: Je sais pas, on pourrait partir. On va quand même parler de ces cervelas qui se retrouvent dans les étals.
5: Cervelas au rat.
7: Chat dans vos cervelas.
6: Mais si on est sur des centaines de kilos, je pense pas que ce soit des chats.
8: Ça peut être des gros chats.
9: On va passer au deuxième jour. On va vous donner un petit peu plus de temps, 30 minutes, parce que là, vous allez pouvoir envoyer des gens sur le terrain. Il y a des gens à interroger.
10: Maître, vous avez déjà fait beaucoup de cas. Est-ce que celui-ci a quelque chose de particulièrement émotionnel pour vous ?
11: Écoutez, moi je ne veux pas commencer à répondre à des questions sur l'émotion. Mon but ici dans cette affaire, c'est de rappeler la présomption d'innocence puisque l'enquête est en cours. La justice prend son temps pour justement analyser toutes les questions qui sont encore en suspens dans cette affaire. Donc je m'abstiendrai de parler d'émotion pour le moment.
12: Moi, je suis la voisine, hein, je suis à l'immeuble à côté. Et puis, Pierre Steiner, j'ai remarqué qu'il avait des fois des sacs qui passaient avec des camionnettes et tout. Et puis, il y avait l'odeur. Mais je me suis dit, mais c'est pas possible, il se passe quoi là-bas? Mais vraiment, des odeurs, ça puait la mort, c'était dégueulasse. Je me suis dit, il y a vraiment quelque chose de louche. Hein.
9: Donc, retenez bien que d'une même affaire, d'une même histoire, d'une même vérité, vous allez entendre trois versions de trois médias, de trois radios différentes. Les informations, Sarah Massy.
4: On apprend le modus operandi du prévenu. La police confirme des méthodes barbares au fond d'une remise.
9: On va continuer avec Buzz TV.
13: Scandale sanitaire, la police tue la liberté d'expression. Les récents articles concernant l'affaire des saucisses des fauvettes sont sous le feu des autorités qui se sont senties obligées de communiquer dans la précipitation.
9: Les informations, Estelle Herman.
14: Alors que la presse bourgeoise s'indigne de cette tromperie du consommateur, indignons-nous de notre rapport aux animaux.
9: Une immersion totale dans le monde du journalisme avec des angles qui s'affûtent avec les jours et puis des avis qui se tranchent et même des contre-enquêtes qui sont menées. Ça a été absolument palpitant.
1: Et c'était un reportage de Fabrice Eby et Caroline Toussaint sur Saucisse ou Infox, le jeu de rôle de Griff et RJB au Prestival samedi dernier avec de très bons acteurs et de très bonnes actrices. Bravo Diana.
0: Merci. Ouais, j'étais à fond dans mon rôle de voisine qui balançait que des fake news. C'était
1: pas
0: très
1: marrant. Pas sûr qu'on ait envie d'avoir une voisine comme vous.
0: Non, hein. Alors je ça a pas l'air d'être quelqu'un de confiance en tout cas.
1: Ouais, vous n'êtes pas comme ça dans la vraie vie, c'est bon.
0: Voilà. Ah, on ne sait pas. Peut-être que c'était mon vrai rôle. Hein.
1: Quatre déménagements dans l'immeuble de Diana à partir d'aujourd'hui. Pas de chance.

0: Alors on danse, vous écoutiez Stromae.
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2: Il est déjà passé 6h24, on arrive sur les 25 minutes de cette heure de 6h. À l'instant, le temps de s'immiscer dans votre playlist du matin, celle qui fait du bien au réveil, celle qui vous met un bon coup de boost, celle que vous utilisez comme vitamine, mais par les oreilles et pas par la bouche. Vous pouvez d'ailleurs nous proposer ces chansons qui réveillent via notre WhatsApp au 079 689 20 20. Pour aujourd'hui, on va faire un tour dans la playlist dans votre playlist, mais celle où l'artiste, c'est un groupe, elle s'appelle Nirvana.

Smells Like Teen Spirit, les amis de Nirvana pour nous accompagner sur ce début de jeudi. C'était donc notre chanson qui réveille ce matin. Vous nous l'avez proposée sur notre WhatsApp. Vous pouvez le faire également de votre côté, ou bien alors vous pouvez nous faire vos propositions via un mot que vous glissez sous la porte à RJB, que vous nous coincez sur le pare-brise de la voiture ou peu importe comment. On aimerait partager autour de nous vos chansons préférées du moment.

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1: La canette gagne du terrain dans le milieu de la bière, dans le Jura. Diana, plusieurs brasseurs artisanaux envisagent d'ailleurs de délaisser la bouteille au profit de l'alu.
0: Oui, à Delémont, la brasserie de la Spirale aimerait effectuer une transition complète vers la canette. Même constat chez Black Pig à Kourou ou à la filature à Courchapois. Selon le quotidien jurassien, tous estiment que ce contenant représente l'avenir du secteur, mais ils considèrent que le marché jurassien n'est pas encore prêt.
1: Et pourtant, les brasseurs mettent en avant plusieurs avantages techniques. Et
0: oui Sven, contrairement au verre, l'aluminium bloque totalement la lumière, ce qui protège mieux les arômes et les houblons qui sont particulièrement importants dans les bières artisanales très travaillées. Certaines recettes, notamment les Neipa, sont même jugées incompatibles avec la bouteille par certains producteurs.
1: Et Diana, la question logistique, elle joue aussi un rôle important.
0: Évidemment, parce que les canettes sont plus légères, elles prennent moins de place et elles évitent les problèmes de casse lors des livraisons. À Soubeau, les frères Guiguer utilisent déjà ce format pour leurs boissons gazeuses. Et pour eux, il y a un vrai intérêt écologique dans l'alu, qui est largement recyclé en Suisse et moins énergivore à produire que le verre. L'autre atout, c'est le design. Les producteurs apprécient tout particulièrement la grande surface disponible pour les visuels et les étiquettes.
1: Mais sur le terrain, Diana, il y a toujours des résistances.
0: Oui, certains clients associent encore la canette à une moins bonne qualité. Et puis les détaillants et les restaurateurs hésitent encore à mettre ce format en avant dans leurs rayons ou sur les tables. Aussi, le quotidien jurassien précise que, contrairement à ce qu'on pourrait penser, le coût de production n'est pas forcément inférieur à celui de la bouteille. Les économies se situent surtout au niveau du transport grâce au poids qui est réduit et au gain de place.
1: Et Diana, dans d'autres actualités maintenant, on lit dans le Nouvelliste que le nombre de résidents de la commune de Blatten n'a que très peu diminué depuis les qui a détruit une grande partie du village il y a un an.
0: Oui, ils sont passés de 302 à 287. Seuls trois anciens habitants de Blatten ont déposé une demande de construire dans les communes environnantes, d'après les autorités locales. Pour elles, ces chiffres sont positifs et montrent que l'exode est très limité. La nouvelle carte des dangers permet de reconstruire le village dans quatre zones pour un total de plus de 14 hectares.
1: Et toujours dans le dossier Blatten, on apprend aussi dans la presse alémanique que la répartition des dons suscite des critiques.
0: Sur les 72 millions de francs récoltés, 30 millions ont été directement versés à la commune, mais celle-ci n'a fourni aucune information sur l'utilisation de ces fonds. Pour des dons de cette ampleur, les responsables politiques doivent garantir une utilisation équitable, proportionnée et non arbitraire, selon le chef du groupe des Verts au Grand Conseil Valaisan, Emmanuel Reva.
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0: Les feux d'artifice de Katy Perry sur Firework.
1: Et tout ça pour accueillir Thierry Meury. Il nous donne sa vision de l'actu de cette semaine.
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3: Alors une fois n'est pas coutume, je commencerai par une bonne nouvelle lue dans la presse il n'y a pas si longtemps. La piscine de Porrentruy, après la polémique provoquée l'an passé, autorisera cette année les Français à venir se baigner. Mais le droit au plongeon leur coûtera quand même le double du prix d'entrée habituel. Alors ça peut toujours paraître comme de la ségrégation, mais fort heureusement, il paraît que l'entrée sera gratuite pour les frontaliers entre le 1er novembre et le 1er mars. Mais outre le maire de Porrentruy, une autre personnalité jurassienne s'est distinguée il y a peu, en l'occurrence EBS, ou si vous préférez, Elisabeth Baume-Schneider, devenue conseillère fédérale grâce à un concours de circonstances et qui, après avoir été contre la 13e rente AVS, ce qu'elle avait claironné aux quatre coins du pays, veut favoriser le travail après 65 ans pour décourager les hauts revenus de prendre une pré-retraite. Alors quand on sait qu'à partir de 50 ans, il est difficile de retrouver du boulot, et ceci que l'on soit cadre ou simple ouvrier, ces pré-retraites refusées aux mieux payés bloqueront évidemment encore plus le marché du travail. Cela étant, et puisque EBS a 63 ans et qu'elle fait partie des hauts revenus, espérons quand même qu'elle fasse une exception pour elle et qu'elle prenne sa retraite le plus rapidement possible. Des histoires d'âge et de vieillesse qui m'amènent à ces deux titres de la presse sortis pratiquement le même jour, soit et en premier lieu ce conseil donné aux personnes âgées qui n'ont pas encore choisi entre le chêne et le sapin. Anticiper ses obsèques pour soulager ses proches. Soulager surtout s'il y a un gros héritage, évidemment. Mais je reste dans le domaine avec cette brève relatant les mésaventures de gens du canton de Vaud qui ont voulu enterrer leur mère défunte, qui vivait elle aussi dans le canton de Vaud, auprès de son mari, dans un cimetière genevois, et ainsi respecter ses dernières volontés. Une mauvaise idée, puisqu'il a été demandé par le cimetière genevois à la famille vaudoise en question de payer une taxe d'entrée. Ce qui témoigne d'une grande délicatesse et amène à se demander si ce cimetière demande aussi à ses résidents une taxe de sortie. Ceci étant dit, les malheureux défunts dont je viens de parler ont au moins pour eux l'avantage de ne plus être concernés par l'augmentation du coût de la vie. Et j'inclus bien sûr dans cette augmentation la traditionnelle et annuelle hausse des primes maladie. 5% sont annoncés pour 2027. À croire que nos caisses maladie ont leur siège dans le détroit d'Ormuz. Mais je terminerai par l'international et plus exactement, comme j'ai commencé, par la France. La France où, ai-je pu le lire, Dominique de Villepin est visée par une enquête et ceci juste après une autre enquête visant, elle, Édouard Philippe. C'est dire que si on y ajoute les ennuis de Le Pen, on se dit que pour la prochaine élection présidentielle, si les Français sont à la recherche d'un homme ou d'une femme politique qui n'a jamais eu de soucis avec la justice, eh bien la France n'est pas prête d'avoir un nouveau président.
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0: Pokora qui nous chantait quand même à 6h57.
1: On va partir en direction des infos. Le temps de vous rappeler que sur notre site, il y a les photos, notamment des finales de Coupe Jurassienne de football qui avaient lieu samedi dernier. Allez en profiter.
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0: Claudio Capeo et son meilleur pote, l'accordéon, ses autres potes aussi derrière, hein, tous ceux qui font la musique. C'est une sacrée belle bande qui sont ensemble depuis un bon moment. Il a d'ailleurs cet avantage, hein, j'ai envie de dire, c'est qu'au moment de percer, Claudio Capeo, il a voulu prendre ses potes avec, et au moment de signer ses contrats avec la maison de disques, il a dit non, moi je veux qu'il y ait toute ma bande qui me suive, je veux pas venir tout seul, je veux pas qu'on me refile des musiciens que je ne connais pas. J'ai mes potes, on a été en galère ensemble, on a réussi à créer le groupe ensemble et c'est grâce à eux que j'en suis arrivé ici. Donc bravo à lui qui a tiré donc toute sa bande avec lui et maintenant il n'arrête pas de parcourir les scènes d'ici et d'ailleurs, notamment avec cette chanson Un homme debout.
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2: Et nous, on fait table rase et on repart avec un tout nouveau son mystère. Ce matin, on cherche de nouveaux indices, de nouveaux morceaux de réponse pour nous permettre de découvrir l'origine de ce bruit. Mais avant ça, il faut évidemment se familiariser avec. Alors, écoutez bien ça.
0: Il y a de l'excitation, un peu plus que sur le dernier. On sent qu'il y a peut-être un petit énervement dans ce son mystère, ou en tout cas quelque chose de bien différent de ce qu'on a pu connaître jusqu'à maintenant. À vous de nous appeler maintenant, 032 482 60 20. Vous aurez une chance en plus de pouvoir poser une question, peut-être autour de notre son mystère, histoire d'essayer de gagner les 50 francs mis en jeu sur ce jeudi. Vous êtes là, bonjour.
3: Bonjour.
0: Comment ça va?
3: Ça va bien, merci, et vous?
0: Mais bien, tip top. Du coup, premier appel de ce jeudi pour ce tout nouveau son mystère. Vous allez pouvoir donc gagner un bonus, peut-être, autour de notre son. Et pour ça, il faut répondre à une question. Et pour choisir cette question, on a besoin d'un chiffre entre 1 et 5, s'il vous plaît.
3: Deux.
0: La deuxième, la voici. Eh bien, on part dans du sport. Quel pays a accueilli les Jeux Olympiques en 2024? En été.
3: Ouh, aucune idée.
0: Ouais, un pays pas trop loin de chez nous, si vous voulez essayer quand même.
3: L'Italie.
0: Non, c'était la France. Bon, pas grave, ça fait pas de bonus aujourd'hui, mais quand même cette possibilité pour vous de nous donner votre origine de son mystère. Selon vous, c'est quoi aujourd'hui pour 50 francs de cadeau?
3: J'ai pensé à une boîte en alu ou en métal, une boîte de conserve qu'on écrase.
0: Écraser la boîte en alu ou boîte de conserve. Et c'est bien essayé, mais c'est pas ça. Dommage. Mais merci quand même.
3: Merci à vous.
0: Et une bonne journée,
3: bonne bientôt.
0: Bonne
3: journée.
0: Merci.
3: Merci, au revoir.
0: Au revoir. 032 482 60 20. Notez-le, c'est pas le fait d'écraser une boîte en alu. Mais alors, qu'est-ce que c'est? Peut-être vous avez la réponse.
2: Allô, bonjour. C'est quoi votre nom?
3: Julien.
2: Qu'est-ce que vous pensez que ça pourrait être? Ouais, j'ai pas,
0: c'est un
2: j'ai
0: téléphone
2: pas très bien...
0: qui foire déjà, ouais, ça ouais, c'est bon. Sûr.
2: Voilà, on va essayer de bien se connecter. Quelle est votre proposition de réponse pour notre son mystère?
0: Diana, si vous avez compris quelque chose de plus que dedans, je vous donne 50 balles.
2: Hein? Je suis vraiment désolée, on n'a rien compris, ça coupe par moment. Est-ce qu'il y a moyen de répéter ou peut-être se déplacer un peu suivant où vous êtes pour peut-être améliorer la connexion? Est-ce qu'on retenterait pas là tout de
0: Levez
2: suite
0: le bras gauche déjà, ça aide en général.
2: Allez, réessayons.
3: C'est un pôle en plastique avec une cuillère et tu tapes à l'eau pour faire bouger la cuillère dedans et ça fait un espèce de bruit comme ça.
2: Alors, j'ai compris le début. j'ai compris. On en a un bol en plastique et il y a une cuillère. Donc, voilà, on a déjà ces deux éléments. Après, ça a de nouveau coupé pour la suite. Donc, on a un bol en plastique et une cuillère. Et ensuite, on fait quoi avec ça?
0: Il y a la cuillère qui bougeait dans le bol.
3: On la secoue à l'intérieur.
2: Voilà, on a la réponse en entier. Alors, c'est pas ça, malheureusement. Je suis vraiment désolée, mais c'est très bien parce qu'on va l'ajouter à notre liste. Comme ça, on pourra dire les prochaines fois que c'est pas ça. Et ça va grandement aider la communauté. Merci pour votre patience.
3: Merci, au revoir.
2: À une prochaine bonne journée.
4: Au revoir.
3: Au revoir, bonne journée.
0: Eh ben bonne journée. À défaut de pas avoir de bol dans son mystère, on en a pas eu non plus sur cet appel là. Voilà, ça passait moyen, mais c'est pas grave. Hein, on a réussi à vous avoir.
2: C'est les aléas du direct et de la qualité de la connexion.
0: On est comme des bons molosses, on ne lâche pas notre os. Hein,
2: donc, non.
0: Quand on veut quelque chose, on va jusqu'au bout.
2: Surtout que c'est pas toujours tout simple de nous atteindre, on le sait. Donc voilà, quand vous avez enfin la plateforme, on veut vous la donner comme il se doit. Quoi.
0: Exactement. Bon, ben voilà, on n'a pas eu le son mystère aujourd'hui, pas l'origine, mais on avance quand même ensemble et c'est là. Toute la beauté de ce son mystère, c'est que vous aidez la communauté entière à avancer en direction de l'origine de notre son mystère. Peut-être qu'on la connaîtra plus tard aujourd'hui ou alors demain avec éventuellement 10 francs en plus dans la cagnotte.
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2: Azizam, c'était Chiran.
0: Et sur la suite, Kylie Minogue se prépare. Can't get you out of my head. C'est la suite en musique pour accompagner ce jeudi concret ensemble à 7h22 avec les bonnes choses qui sont dans notre monde.
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0: On connaît la fondation Make-A-Wish qui réalise les rêves des enfants malades. Eh bien, à Neuchâtel, Diana, il existe un modèle similaire, mais pour les seniors.
2: Oui, la RTS a suivi un résident d'un EMS Leclois. Il s'appelle Gabriel, il a 64 ans. Il est atteint d'un cancer incurable au stade 4. Et son rêve à lui, c'était de refaire du karting. Lui qui est fan de sport automobile, il a alors été accompagné à Payerne dans un circuit. Depuis quelques mois, le home de la gentille Homière développe des programmes faits sur mesure pour permettre à ses pensionnaires de faire une activité de leur choix, que ce soit une visite au casino ou un simple repas de famille. Pour Clotilde Morera, infirmière chef au sein de l'établissement, ces sorties individuelles ont l'avantage de valoriser les seniors et surtout de leur redonner confiance. Pour l'initiateur du projet Hugo Fontes, cette démarche est importante pour que les personnes âgées parce que les personnes âgées ne veulent pas en général s'imposer, ne veulent pas demander certaines choses. Il lui faut alors parfois fouiller dans les albums photos pour créer un lien de confiance et permettre aux résidents de partager leurs envies.
0: Ouais, Diana, on va passer maintenant à ces chercheurs français qui veulent faire évoluer la contraception. Côté masculin cette fois.
2: Une équipe du CHU de Lille travaille sur un stérilet masculin avec... Ouh, je vois votre tête, Sven.
0: Ah non, c'est pas une... Faut pas aller plus
2: loin,
0: on arrête là.
2: Vous avez le temps de vous y préparer mentalement, c'est prévu d'arriver sur le marché d'ici 2033, ça vous laisse un peu de temps. Concrètement, on parle d'une petite pince installée en 15 minutes sous anesthésie locale et son rôle, ça va être de dévier mécaniquement le trajet des spermatozoïdes sans bloquer leur production. Et le dispositif pourrait être efficace jusqu'à 3 ans et surtout, il se veut réversible. Sven, si vous saviez les douleurs qu'en tant que femme, on doit subir pour la contraception, ça c'est rien du tout. Le projet, il est né d'un constat en tout cas, de plus en plus d'hommes demandent une vasectomie alors que certaines femmes souhaitent s'éloigner des contraceptions hormonales. En 10 ans, le nombre de vasectomies a énormément progressé. Et si tout se passe comme prévu, des essais cliniques sur l'humain de ce stérilet pour hommes pourraient débuter autour de 2030.
0: Bonne chance les gars. Bon, on va terminer Diana sur cette nouvelle réjouissante pour la planète. La déforestation au Brésil a atteint son niveau le plus bas depuis 2019.
2: C'est un tout nouveau rapport du réseau de surveillance MAP Biomasse qui le dit cette semaine. L'an dernier, moins d'un million d'hectares ont été déboisés dans le pays, une baisse de plus de 20% sur un an. En Amazonie, la diminution atteint même près de 24% avec le plus faible niveau enregistré depuis le début des été relevée. Cette amélioration, elle serait entre autres liée à davantage de contrôles et de sanctions contre la déforestation illégale. Les autorités brésiliennes ont renforcé leur surveillance ces dernières années. Mais la vigilance reste de mise. L'expansion agricole continue de représenter la principale menace, notamment en Amazonie et dans le Cerrado, une immense région de savane très touchée. La tendance est donc encourageante, même si le travail est encore loin d'être terminé.
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0: Alex Warren avec Fever Dream, il est 7h39.
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2: À l'occasion de la journée nationale de la lecture à haute voix, la bibliothèque régionale de Saint-Imier a fait résonner les récits poétiques de l'écrivaine suisse Corinna Billière.
0: Oui Sven, les textes étaient lus par Véronique Blanchard, bibliothécaire, et accompagnés en musique par le violoncelle de Justine Laurenceau, directrice de la bibliothèque régionale de Saint-Imier. Elle nous parle de la place de la musique dans le cadre d'une lecture à voix haute. Reportage.
3: On va se compléter en fait, ma collègue et moi, Véronique Blanchard, donc qui m'accompagne à la lecture, qui va lire des textes de S. Corinna Billière. Et avec la musique, en fait, ça va mettre en valeur le texte, ça va l'enrichir, puis ça va créer des moments de pause, des moments de contemplation.
4: Ils s'approchèrent tous du musicien et le supplièrent de continuer. Mais le petit vieux ne pouvait plus les entendre, car il était mort.
3: Puis là, on est dans un cadre intimiste, donc avec un choix de texte aussi qui est pour tous les âges, les enfants des 5 ans, et puis voilà, qui sont à la portée de tout le monde avec cette dimension musicale qui, j'espère, va mettre un peu plus en valeur le texte, les textes de S. Corinna Billière.
4: Un garçon regardait le visage d'une fille, ombré par le chapeau de paille, et il le trouva si extraordinaire qu'il lui chuchota « Que tu es belle aujourd'hui, et toi comme tu es beau !» Ce furent les premiers amoureux.

0: Puis c'est surtout en fait un enrichissement et puis surprendre. Surprendre avec des sons, avec une approche, avec... Et puis c'est un peu plus un format spectacle. Quand il y a un instrument, c'est toujours un peu plus la fête. Donc c'est le cas de le faire.
1: Le musicien cessa de jouer. Le violon de verre venait de se briser sur le sol.
2: Vous avez dit que ça s'adresse aux adultes et puis aussi aux enfants, donc vous allez un petit peu vous adresser à eux. Comment vous allez faire ça ?
0: J'ai mis dans les petits morceaux que je vais jouer des petits rappels, des petites comptines en fait, comme le chat de Pierre et le loup, le thème. Ou alors j'ai mis aussi le cygne de Camille Saint-Saëns, du Carnaval des animaux. Donc je vais essayer de leur faire deviner, de leur faire venir à moi.
3: Est-ce que tu as reconnu le petit thème ? Je sais pas. Comment il s'appelle, votre fille ?
4: C'est Stéphane.
3: Stéphane, est-ce que tu as reconnu ? Quelqu'un a reconnu ? C'est Pierre et le loup, c'est le petit chat dans Pierre et le loup. C'est le thème du petit chat.
0: Et puis ils auront à l'issue en fait du concert aussi un bon de 30 francs pour acheter des livres, parce que je pense que c'est aussi le message qu'on veut passer pour cette journée à voix haute. C'est vraiment transmettre l'envie de lire, d'écouter de la musique, de venir à la culture.
1: Car le bonheur et le malheur dans la vie, mes enfants, s'entrelacent comme branches de sureau.
5: Voilà, c'était un reportage de Rosa Ikni à la Bibliothèque régionale de Saint-Imier à l'occasion de la Journée nationale de la lecture à voix haute.
6: Vous souhaite une belle matinée.
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11: Quand on parle de lutte suisse dans le Jura, normalement tout le monde est censé être d'accord. Sauf que, cette fois Sven, même une fête folklorique réussit à rallumer un semblant de questions jurassiennes.
5: Eh oui Diana, nos génies de la semaine arrivent un peu tout mélangés. Direction Seignelégier, où doit se tenir les 13 et 14 juin prochains la fête cantonale jurassienne et romande de lutte suisse. Un grand week-end de tradition suisse, avec de la sûre, culotte de lutte, corps des Alpes, musique folklorique. Bref, quelque chose de très suisse et très tranquille. Enfin, tranquille jusqu'à ce que le groupe Bélier débarque dans le débat. Le mouvement autonomiste jurassien estime que cette fête donne une image beaucoup trop fédérale et folklorique suisse du Jura historique, alors que pour eux, la question jurassienne reste loin d'être réglée. Le Bélier reproche aussi aux organisateurs de mettre en avant une tradition qu'ils considèrent très liée à Berne et à la Suisse alémanique. Ouh, ça ne parle pas notre langue, ça nous fait peur. Du coup, leur plan d'action est très Bélier compatible, une contre-manifestation à 100 mètres du lieu de l'événement. Ça part sur une simple projection de film, mais probablement qu'ils nous sortiront encore quelques autres actions symboliques dont ils ont le secret, parce qu'on parle quand même d'un groupe qui a déjà volé des panneaux de communes du Jura bernois pour les déposer devant le Parlement jurassien à Delémont. Et évidemment, eh bien Diana, sur les réseaux sociaux, ça réagit fort. D'un côté, un petit nombre soutient le mouvement avec des commentaires du style « Le Jura ne doit pas oublier son histoire ». Et de l'autre, beaucoup trouvent la polémique absurde. Même la lutte suisse devient politique maintenant. Ou encore « Et alors, on ne fait plus de foot ni de hockey, car ce n'est pas jurassien ». Les organisateurs, eux, ont répondu assez calmement. Leur message est simple. Cette fête est avant tout sportive et populaire. Ils rappellent que la lutte suisse existe aussi dans le Jura depuis longtemps et que l'événement doit rassembler et pas diviser. D'ailleurs, ils sont même prêts à inviter les membres du Bélier pour venir prendre un verre autour des ronds de sciure pour comprendre ce sport. On vous laissera donc choisir aujourd'hui quels sont vos génies de la semaine, ceux qui tendent la main pour essayer de réunir malgré le blocage, ou au contraire, ceux qui ont peut-être un peu trop tapé la tête contre le mur et qui réussissent à transformer une fête avec des saucisses, de la sciure et des lanceurs de drapeaux en un débat politique jurassien plus que douteux.
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11: Vous écoutiez Icona Pop à l'instant, il est 7h54.
5: Cet été sera rythmé par la Coupe du Monde de football et on va en parler déjà aujourd'hui à partir de 8h15 dans la nouveauté musicale parce que la FIFA a bien compris qu'il ne fallait pas laisser les artistes faire des chansons pour la Coupe du Monde de leur côté.
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0: Bobidi Bobidi Bou. Ah non, je me suis trompée de.
1: Ah, c'est pas la bonne. C'est Wingardium Leviosa. Ah non, c'est pas ça.
0: Ah non, c'est toujours pas ça.
1: C'est laquelle qu'elle a?
0: Avada Kedavra. Ah non, non, toujours pas ça. Zut. Bah ouais, ouais, ouais.
1: La plus simple, je crois.
0: Ah, Abracadabra, voilà.
1: Eh ben voilà, on l'a eu. Oh là là, ce temps, hein. Il y en a trop, c'est
0: tous ces magiciens, dis donc.
1: Bon, je sais pas ce qu'elle arrive à faire comme magie, Lady Gaga, quand même, avec ça. Si ce n'est faire lever les gens et danser.
0: Eh oui, c'est déjà pas mal, hein.
1: Pourquoi pas. Restez avec nous, parce que la suite, ce sera en musique dans quelques instants, avec un trio qui chante pour la Coupe du Monde de football.
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0: À l'approche de l'été, la planète se met gentiment en mode Coupe du Monde de football. Et côté musique, on sait que c'est un événement à ne pas rater, Sven.
1: Ah ben ça c'est clair. Il y a des choses à faire, de la visibilité à aller chercher et aussi un petit peu de pognon à gratter l'espace d'un mois acquis à la cause du football mondial. La FIFA l'a aussi compris et a choisi d'enchaîner les titres officiels un peu comme pour être sûr de griller toutes les cartes à ceux qui pourraient cartonner de leur côté. Histoire de prendre un bout du gâteau au passage. Donc, après Die Die de Shakira et Burna Boy la semaine dernière, on découvre aujourd'hui un trio inattendu entre Lisa des Blackpink, la reine brésilienne Anita et le prince de l'afrobeat nigérian Rema. Ensemble, ils ont créé Goals, un titre à l'énergie communicative qui vise à rassembler autour du mélange des univers de chacun des artistes. On vous laisse donc être pris par ça tout de suite sur ce Goals qui pourrait rythmer notre été.
0: Voilà un trio qui envoie du lourd à quelques semaines de la Coupe du Monde de football, de quoi préparer son déhanché en vue de célébrer les buts de ses équipes préférées. C'était Goals de Lisa, Anita et Rema.
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1: Les Future Days sont de retour après une première édition couronnée de succès en 2024. La manifestation qui souhaite faire la promotion des métiers techniques et scientifiques dans un cadre festif revient, Diana, une nouvelle fois cet été au CIP à Tramelan.
0: Oui, pour présenter les grandes lignes de cette deuxième édition, c'est dans un train des CJ en gare de Tramelan que les organisateurs avaient donné rendez-vous à la presse hier. Explication de Lucas Viglietti, organisateur des Future Days.
3: Ça montre d'une façon très pragmatique que nous nous intéressons à tous les métiers d'avenir, à la mobilité, cette mobilité qui est importante pour notre région, afin de desservir tous les centres névralgiques de la Suisse, pour montrer qu'ici, dans le Grand Chasseral, on peut être aussi le centre de la Suisse, si on le veut, grâce à cette mobilité. Donc, c'est important de faire cette conférence de presse avec nos sponsors, nos partenaires des chemins de fer du Jura.
4: Oui, c'est l'occasion de rappeler que dans les métiers d'avenir, les Future Days, quand on parle de métiers techniques, c'est aussi, par exemple, typiquement le train.
3: Exactement, puis pour nous c'est important d'avoir une grande palette, la plus grande palette possible de tous les métiers qui sont possibles et accessibles dans notre région. Par exemple, si nous prenons les chemins de fer du Jura, il y a entre 20 et 30 professions différentes qui sont là et tout le monde cherche toujours donc ces entreprises régionales, ils cherchent de nouvelles forces vives. C'est possible aussi de faire des reconversions professionnelles, ce sont des bonnes nouvelles pour l'avenir.
1: Puisqu'il est ici question de remettre un peu de rêve autour des métiers techniques et scientifiques, on a demandé à Rebecca Dougou, directrice des CJ, si les professions liées au transport public faisaient encore rêver les jeunes aujourd'hui selon elle.
5: Alors je pense qu'ils vont faire re-rêver. Pourquoi ? Parce que de plus en plus on va avoir des nouvelles technologies, on va avoir des choses qui vont attirer les jeunes. L'IA arrive, mais aussi tous les systèmes automatiques, et ça c'est important. Donc oui, on a de quoi faire rêver des jeunes aujourd'hui pour venir travailler chez nous, dans une ambiance aussi de territoire familial, petite entreprise, mais beaucoup de relations humaines, et ça c'est ce que les jeunes cherchent aussi.
0: De son côté, le maire de Tramelan ne cache pas son excitation à l'idée de voir revenir l'événement dans sa commune, même si pour Hervé Gulotti, ce n'est pas vraiment une surprise si la manifestation se pérennise.
6: Alors on n'avait pas trop souci qu'elle ne revienne pas parce que notre ami Lucas il est originaire des Russies et il a toujours dit qu'en fait il voulait remercier son village pour tout ce qu'il lui avait apporté pendant ses années de jeunesse. Donc il est de retour, on se réjouit. C'est vrai que la dimension du projet a quintuplé, j'allais dire, en termes de présence, en termes de jours, d'occupation des infrastructures. Mais pour nous c'est vraiment vraiment une opportunité incroyable de pouvoir accueillir autant de monde, de pouvoir accueillir la patrouille suisse, de pouvoir accueillir Rolex, de pouvoir accueillir toutes ces sociétés qui font notre région. Et on est content que Tramelan puisse être au centre des manifestations pendant ce week-end.
1: C'était un dossier de Régis Meria. La deuxième édition des Future Days, c'est du 28 au 30 août, aussi pas Tramelan.
0: À noter que les organisateurs ont déjà confirmé la venue des astronautes suisses Marco Sieber et Claude Nicollier, ainsi que celle du pilote automobile Sébastien Boimi.

0: étoiles. 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
3: La maison Corum est de retour.
1: L'entreprise horlogère de La Chaux-de-Fonds a été reprise il y a un an par un enfant de la région, Azo Mehmedovic. Le trentenaire a racheté Corum qui était au bord de la faillite sous la direction d'un groupe asiatique. Une année plus tard, synonyme de renouveau, la marque a repris sa place sur le salon de la haute horlogerie Watches and Wonders à Genève le mois passé après 5 ans d'absence. L'occasion de revenir sur le rachat et l'évolution de Corum ces 12 derniers mois avec son directeur général et président du conseil d'administration, Azo Mehmedovic.
4: Je suis horloger de formation. J'ai fini mon CFC en 2011 au CIFOM au Locle et j'ai directement commencé à bosser chez Corum et j'ai plus jamais quitté la maison. Donc j'ai gravi les échelons, d'abord horloger, ensuite responsable de contrôle qualité, ensuite responsable de la production, jusqu'à passer plus dans la vente où je m'occupais de quelques marchés et j'ai eu l'occasion de racheter la maison Corum l'année passée.
1: Et justement, comment ça s'est passé ce rachat de la marque Corum ?
4: Alors écoutez, c'était un peu frustrant pour moi parce que je m'occupais de la vente chez Corum et c'est vrai que les anciens actionnaires n'investissaient plus beaucoup dans la marque. Ils avaient racheté Corum en 2013. Et c'était un peu frustrant parce qu'il y avait toujours de la demande sur les marchés. Corum, c'est l'une des plus grosses marques de l'industrie. Et du coup, je me suis dit, OK, il faut que je sauve cette marque. Et j'ai eu l'occasion de le faire.
1: Vous parliez, au moment de reprendre la marque il y a une année, de rendre Corum au Chaux-de-Fonds. Comment on fait ça?
4: Vous savez, ayant grandi à La Chaux-de-Fonds, je suis très, très attaché à la ville. Donc c'est vrai que pour moi, c'était plus qu'important qu'un Chaux-de-Fonds reprennent la marque, comme à l'époque de Banvart, qui est aussi chaux-de-fonds, le fondateur de Corum en 1955.
1: Quand vous avez repris Corum, la maison était au bord de la faillite. Quels étaient vos objectifs à court terme ?
4: C'était déjà de regagner la confiance des marchés, la confiance aussi des fournisseurs. Donc il y a eu un immense boulot qui a été fait, de renettoyer les marchés, de nettoyer la collection complètement. Et je pense que ce qu'on a fait, c'est assez exceptionnel. Ouais.
1: Mais justement, comment va Corum à l'heure actuelle, après une année ?
4: Alors Corum se porte très bien aujourd'hui. On est de retour à Watches & Wonders. On a relancé la collection Admiral, en tout cas cette année, avec notre propre mouvement. Et c'est vrai que les clients, les marchés sont super bienveillants. Tout le monde nous ouvre la porte. Tout le monde est à l'écoute de Corum. Et je peux vous dire qu'aujourd'hui, on a signé des deals à plusieurs millions. Corum se porte très bien et je peux clairement dire que Corum est de retour à côté des plus grands.
1: Vous arrivez encore aujourd'hui, des fois, à redevenir l'horloger que vous étiez au tout début, à vos débuts à Corum.
4: Vous savez, je suis issu d'une famille d'immigrés. Je reste relativement humble. Pour moi, le plus important aujourd'hui, c'est de pérenniser le business et de redorer l'image de Corum. On avance, on évolue, mais je pense que c'est mieux pour Corum qu'aujourd'hui je ne touche pas de mouvement.
1: Vous le saviez, quand vous avez repris cette marque, la situation externe était déjà compliquée. Et en plus, c'était une situation à l'interne qui était difficile.
4: Complètement, mais je suis jeune. Il me semble que je suis le plus jeune CEO de l'industrie. Donc j'ai beaucoup de bonne volonté, on a beaucoup d'énergie aussi. Et on pense en long terme et c'est clair que c'est une aventure qui n'est pas évidente tous les jours, mais pour l'amour de la marque et pour l'amour de l'horlogerie suisse, on se bat tous les jours.
3: C'était Azo Mehmedovic, directeur de Corum, et il répondait à Lisiane Guenat.
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6: Bonjour. Les recours contre l'extension de la gravière du Buttenberg à Bienne ont été en partie approuvés pour les habitants du quartier biennois. C'est une première étape, mais pas encore une solution, vous l'entendrez. C'était il y a un an, le glacier du Birch s'effondrait sur le village de Blatten. On fait le point sur la reconstruction, le futur visage de la localité. L'équipe de Suisse de hockey sur glace s'attaque à la Suède ce soir après un parcours parfait en phase de groupe. Reste à voir si les joueurs vont dépasser cette étape. Et météo, toujours du soleil au menu du jour avec quelques voiles nuageux, aussi quelques cumulus au-dessus des reliefs en cours de journée et la forte chaleur qui sera tempérée par la bise encore aujourd'hui. Les habitants du Geisried ont encore l'espoir de voir les camions disparaître de leur quartier à Bienne. Le canton a partiellement admis un recours contre l'extension de la gravière de Buttenberg, exploitée par la Vigier. Un communiqué a été publié hier. Sébastien Boya fait partie du groupe d'opposants où se trouvent aussi les autorités biennoises. Aujourd'hui, le comité demande à la Vigier de trouver un autre itinéraire pour les 200 camions qui traversent le quartier quotidiennement. La décision du canton ne signifie cependant pas la fin de l'exploitation de la gravière. Sébastien Boya.
7: Pour le moment, le canton a reconnu que le projet à long terme ne pouvait plus emprunter cette route, mais à court terme, elle l'empruntera encore. Et donc, il y a le risque que cette situation provisoire qui a maintenant été entérinée pour 5 ans soit à nouveau prolongée, et on se retrouve dans la même situation qu'avant. Si on veut contester ça, on doit aller au tribunal. Et ça coûte très très cher. On est un petit groupe de gens qui représentent les intérêts de tout le quartier et on a vraiment besoin de soutien. Donc pour pouvoir continuer la procédure, éventuellement aussi se défendre au cas où la partie adverse saisirait le tribunal cantonal et contesterait la partie positive de cette décision pour nous. Les avocats nous demandent 20 000 francs pour continuer la procédure et nous défendre au cas où. Et aussi pour éventuellement clarifier les risques qui sont liés à cette décision.
8: Et jusqu'à maintenant, vous avez déjà dû sortir de l'argent aussi de votre poche?
7: On a dépensé 15 000 francs déjà. Ils n'ont pas été remboursés parce que la décision du canton n'a pas été considérée comme une victoire. Donc elle a été considérée comme un compromis. Donc ça veut dire que les frais d'avocat sont mis à charge à 50% dans toutes les parties. Et comme la Vigier a eu plus de frais d'avocat que nous, on doit même leur donner 1 000 francs. Donc vous imaginez 14 riverains, un petit propriétaire du Geisried qui doivent donner 1 000 francs à une multinationale présente dans 12 pays.
6: Sébastien Boyard répondait à Manon Becker. Et de son côté, le canton n'a pas souhaité donner plus d'informations à ce stade de la procédure. Les communes concernées, l'exploitant de la gravière, soit la Vigier, et les parties privées à la procédure peuvent encore faire appel de cette décision auprès du tribunal administratif. La Vigier veut de son côté prendre le temps d'étudier le document et fournira une réponse prochainement. Et cet accident hier soir sur l'A5 à Bienne, une voiture et un camion sont entrés en collision latérale dans le tunnel du Lengholz en direction de Soleur peu après 17h30. La voiture a ensuite percuté une paroi du tunnel avant de s'immobiliser plusieurs centaines de mètres plus loin, nous a communiqué la police cantonale bernoise. Un passager a été légèrement blessé, transporté à l'hôpital. Le tunnel a dû être fermé environ 2 heures. Une enquête est en cours pour déterminer les circonstances exactes de l'accident. La diversification des marchés se trouve au centre des journées de la presse organisées par l'AFDT, l'association des fabricants de décolletage et de taillage active en Suisse romande. Elles ont lieu aujourd'hui et demain dans la région du Grand Chasseral. Une table ronde est prévue pour aborder les chances et les risques de diversifier pour les entreprises de décolletage suisse. Le modèle a 1 ou 2 marchés, un pari devenu trop risqué. Grégory Avolter, président de l'AFDT, n'y croit pas.
9: Plus on a de secteurs, mieux c'est. Quand il y a des crises, comme ça, un secteur peut compenser l'autre. Mais en même temps, ça veut aussi dire qu'il y a toujours un secteur qui est en crise. Et puis, je pense qu'il y a pourtant, pour les entreprises, c'est de trouver leur créneau, là où ils sont les meilleurs. En Suisse, on est voué à être les meilleurs du monde dans les domaines où on travaille. De continuer à développer ce domaine, je pense que ça reste quand même important. On ne peut pas se diversifier tous azimuts et puis espérer qu'on soit le meilleur partout. Ça, ce n'est pas possible.
10: Être le meilleur dans un domaine ne va rien changer au fait que peut-être ce domaine-là va être face à des difficultés. Vous avez l'impression que c'est une bonne stratégie de quand même se concentrer sur un seul domaine ?
9: C'est bien d'avoir un pied ailleurs. Je pense que toutes les entreprises réfléchissent à ça parce que quand on n'est que dans un seul domaine et que ce domaine est en crise, on rencontre des problèmes. Donc on a tous envie d'avoir un pied ailleurs. Mais c'est important quand même qu'on soit le meilleur dans les domaines où on travaille, ou un des meilleurs en tout cas. Et puis dans ce cadre-là, c'est pas possible de travailler dans 25 domaines différents. Je pense que chaque entreprise a quand même ses créneaux, ses spécialisations. C'est important de travailler sur ça et d'avoir suffisamment de diversification pour faire face aux crises et puis pour voir différents domaines, ce qui apporte aussi beaucoup de savoir-faire parce qu'on voit comment ça se fait ailleurs, dans d'autres domaines, et puis on peut l'amener. Il y a des synergies qui se créent, puis c'est aussi très bien comme ça.
6: Grégory Avolter, président de l'association des fabricants de décolletage et de taillage, répondait à Estelle Hermann. L'AFDT organise les journées de la presse aujourd'hui et demain. Nouvelle étape dans la réorganisation de la formation artisanale entre Berne et le Jura. Une convention a été signée entre le CEF Artisanat, la division artisanale du CEGEF et aussi l'organisation du travail. Les deux cantons se répartiront les filières artisanales pour éviter les doublons. Les personnes qui auront commencé leur formation avant la rentrée d'août 2027 ne seront pas concernées par cette réorganisation. La collecte de dons du sang mobile fait halte à la halle de gym de Nau aujourd'hui entre 17h et 20h. C'est organisé par le service régional neuchâtelois et jurassien de transfusion sanguine. Il est recommandé de s'inscrire au moins une heure avant la fin de la collecte sur le site internet du service régional de transfusion sanguine. Vous l'avez peut-être remarqué, le rose s'empare peu à peu des routes de la région. Il ne s'agit pas de la couleur d'un nouveau bitume ou d'un marquage au sol, c'est à l'arrière des véhicules que ça se passe, des véhicules français plus exactement. Depuis le début de l'année, des plaques d'immatriculation ont pris la couleur de la douceur et du romantisme, les explications de Mathieu Schaffner.
11: Rien à voir avec la manière de conduire du chauffeur. Ces plaques roses ont été introduites pour les immatriculations provisoires. Comprenez par là les véhicules neufs en attente d'une immatriculation définitive, les véhicules importés avant leur immatriculation en France, ainsi que les véhicules utilisés par les professionnels pour des essais routiers. Cela concerne 400 000 cas chaque année dans l'Hexagone. Le but est de faciliter l'identification et ainsi le contrôle de ces véhicules par les forces de l'ordre, car ces immatriculations provisoires ne sont valable que durant 4 mois. Vous repérez d'ailleurs la date de fin de validité sur la droite de la plaque. Plaque qui commence systématiquement par WW. Quant au rose, eh bien la couleur a été choisie car c'est tout simplement la seule

0: L'effroi, il y a un an, jour pour jour, à 15h24, le 28 mai 2025, le glacier du Birch s'effondrait pour ensevelir le village de Blatten, en Valais. En quelques instants, le village du Lütjental a été rayé de la carte, alors que les habitants avaient été évacués quelques jours plus tôt. Depuis, les travaux n'ont plus cessé pour arriver aujourd'hui à la construction d'une nouvelle route cantonale. Chef du département en charge de la sécurité, Stéphane Ganzer, est convaincu qu'un nouveau Blatten verra désormais le jour.
1: Alors il faut pas oublier que Blatten c'est plusieurs hameaux, il y a des hameaux qui ont été relativement épargnés, je pense à Weissenried et Eisten un peu plus au nord de Blatten qui eux restent à mon avis bien majoritairement habitables et puis il reste aussi une partie centrale hein, au bord de ce lac que tout le monde a vu dans les médias où effectivement le Blatten d'antan réapparaîtra jamais dans sa forme bucolique qu'on a toutes et tous connue dans le Lütjental, mais par contre je suis convaincu qu'il reste, y compris dans le fond de la vallée, des possibilités de développement pour des futures infrastructures.
0: Une réalité partagée par le chef du service des dangers naturels, Guillaume Favre-Bull, mais à certaines conditions et surtout pas sur le même site qui reste trop instable.
2: Sur le dépôt, ça va être effectivement très difficile. Il y a 30% de glace dans le matériau qui vont fondre sur les prochaines années. C'est très difficile de savoir comment ce matériel va se comporter. Donc là, les options de reconstruction sont clairement en dehors de ce périmètre.
3: Il y a un périmètre qui est considéré comme plus ou moins sûr ou pas?
2: Oui, alors la commune a choisi des périmètres pour reconstruire le village et avec l'aide de bureaux spécialisés, les cartes de donjons ont été refaites pour permettre l'aménagement du territoire et déterminer les secteurs où il est tout à fait raisonnable de reconstruire le village.
0: Un sujet de notre confrère de Rhône FM, Christian Herrmann, alors qu'un événement est organisé sur place aujourd'hui, un an après la catastrophe. Des températures records sont attendues ces prochaines années. Le seuil de réchauffement mondial de 1,5 degré pourrait être temporairement dépassé. C'est ce que révèle ce matin un rapport de l'Organisation météorologique mondiale. Certaines régions sont particulièrement touchées. Les précisions de notre correspondante à Berne, Marie Vuillemier.
4: L'année la plus chaude jamais enregistrée jusqu'à présent était 2024. C'est aussi la première fois que le seuil de réchauffement mondial de 1,5 degré a été dépassé. Ce scénario devrait se répéter ces 5 prochaines années, estiment les météorologues. Il est très probable que le seuil soit à nouveau franchi et qu'une nouvelle année batte le record de chaleur de 2024. L'Arctique préoccupe beaucoup les experts. Les températures dans cette région devraient augmenter bien plus qu'ailleurs ces 5 prochains hivers. Elles pourraient être supérieure de 2,8 degrés à la moyenne enregistrée entre 1991 et 2020. La concentration des glaces de mer arctique va donc diminuer.
0: Les météorologues prévoient aussi ces prochaines années une hausse des précipitations en Europe du Nord.
5: 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Josette Siedou, on s'en va transpirer un peu avec nos sportifs.
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0: La Suisse face au défi suédois pour accéder au dernier carré du championnat du monde de hockey sur glace. Notre équipe nationale affronte les Nordiques à 20h20 à Zurich en quart de finale de la compétition. Après un parcours parfait en phase de groupe, l'heure est donc à la confirmation pour entretenir le rêve. Mais le regard dans le rétroviseur peut susciter l'inquiétude des supporters helvétiques. Notre envoyé spécial Vincent Costet.
7: 8-3, 8-1, ce ne sont pas des scores qui datent de la guerre froide, comme l'épouvantable 17-2 infligé par la Suède à la Suisse en 1962, première compétition organisée après la construction du mur de Berlin. Non, ces défaites sont récentes. La dernière, il y a un mois seulement à Jönköping en Suède en préparation de ce mondial. Depuis, certes, les deux formations se sont transfigurées, mais oui, la Nati reste sur 8 revers de suite au mondial face au Trekkronor. Le dernier en 2021, c'est vrai que ça commence à dater et... Oui, les Vikings ont cruellement torturé nos Guillaume Tell des patinoires du début du XXe siècle à nos jours. La Suisse, elle qui aime tant l'or en plus, était tellement si proche en 2018. Souvenez-vous, Kevin Fiala n'avait plus qu'à le lever, ce puck, et la nation était championne du monde. Mais non, le gardien suédois Anders Nilsson avait arrêté ce tir et transformé les espoirs suisses en larmes. Alors la Suède, même malade et critiquée, a-t-elle encore ce pouvoir de malfaisance? Vivement ce soir, qu'on sache.
0: Malgré les chiffres qui parlent en défaveur de la Suisse, l'entraîneur de notre équipe nationale veut se focaliser sur le présent. L'histoire, il la laisse pour les autres. On écoute Yann Cadieux.
8: Ce qui s'est passé dans le passé, on ne peut pas le changer. Nous, on se concentre sur nous et sur ce qu'on peut contrôler, c'est notre préparation et comment on veut jouer. Il reste 8 équipes maintenant et c'est toutes des très bonnes équipes qui sont capables de faire quelque chose, peu importe l'équipe contre qui on joue.
0: Le quart de finale du championnat du monde entre la Suisse et la Suède commence à 20h20 à Zurich.

0: Zurich. Dans le même temps, la Norvège affrontera la Lettonie à Fribourg. Avant ces confrontations, deux autres quarts de finale sont au programme à 16h20. Le Canada se frottera aux États-Unis alors que la Finlande défiera la Tchéquie. C'est le début de l'aventure pour les Alpine Rams. La nouvelle franchise semi-professionnelle de football américain installée à Bienne débute le championnat européen ce dimanche à la Tissot Arena. Elle reçoit pour le premier match officiel de son histoire Berlin Thunder à 16h10. Les objectifs de la saison sont clairs pour le nouvel entraîneur américain des Alpine Rams, Joshua Fitzgerald.
1: Je vais être honnête avec vous, je veux tout gagner, mais bon, je pense que la plupart des entraîneurs veulent tout gagner. Alors pour nous, cette année, l'objectif principal, c'est surtout de créer une équipe capable d'être performante sur la durée. C'est un travail pour les années à venir. Nous avons beaucoup de talent dans l'équipe, il y a beaucoup de très bons joueurs. Nous formons actuellement une très bonne équipe. En préparation, nous avons connu des hauts et des bas, et je pense que grâce à cela, nous nous sommes rapprochés. Nous avons travaillé ensemble, et vous savez, nous avons l'occasion le week-end prochain de montrer à tout le monde à quel point nous travaillons bien ensemble.
0: Des propos recueillis et traduits par Loïc Georgi. Merci de nous avoir suivis. Très belle journée à vous à l'écoute d'RJB.
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3: Havana, titre signé Camila Cabello et Young Thug pour nous accompagner de belle manière sur ce début de journée.
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4: On ouvre une nouvelle page de notre son mystère ce jeudi. Et oui, il a été trouvé hier après plusieurs semaines. Alors pour rappel, voilà ce son qu'on cherchait à dévoiler. Vous l'avez peut-être vous-même deviné, c'était la punaise hein, qu'on plantait dans un tableau en liège pour accrocher une photo ou n'importe quoi d'autre. C'est une auditrice qui a trouvé la bonne réponse et elle repart donc avec ses 360 francs de cagnotte. Quant à nous, on fait table rase et on repart avec un tout nouveau bruit. Écoutez bien ça.
3: Oui, il y a de l'excitation ouais, cette fois. Hein.
4: Ouh là là. On le sent.
3: Vous avez une idée, donc vous avez quelque chose qui ressort plus qu'une autre. Vous avez envie de tester également autour de vous. Faites-le. Vous avez environ une heure pour tenter votre chance. Ensuite, ce sera juste après les infos de 7h, 50 francs dans cette nouvelle cagnotte du son mystère.
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0: A Dream as One, Miley Cyrus pour bien démarrer ce jeudi.
1: Et on va continuer cette journée en dansant.
2: Alors on danse.
1: Et ça, on le fait avec le Belge Stromae sur ce titre. Alors on danse d'ici quelques instants. Il est donc 6h passé de 17 minutes tout juste.
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1: Samedi dernier, Griff et RJB étaient présentes au Prestival à Bienne, le festival dédié au monde des médias en Suisse romande. Nous vous avions proposé de participer à un jeu de rôle. Vous étiez donc des journalistes qui enquêtaient, Diana, sur une mystérieuse affaire de saucisses trafiquées.
0: Oui Sven, les participants ont rejoint un média de service public, une radio sensationnaliste ou militante, et ont dû raconter leur version de la même histoire, celle d'un employé de la voirie qui récupérait des déchets carnés en bord de route et en faisait des cervelas artisanaux. Pas mal.
1: Ouais, ça donne envie.
0: Ouais. Et alors, est-ce qu'il y avait du petit chat là-dedans ou même des restes humains? C'est ce qu'on va découvrir tout de suite. Reportage.
4: Là, vous avez la dépêche. Peut-être que je vous la laisse relire. Pour moi, quand je lis ça, ça m'amène des questions. On ne sait pas sur combien de temps il a agi. On ne sait pas quand l'activité elle a commencé. On ne sait pas où ça a été vendu. Et ça, c'est quand même des informations. Le communiqué ne les donne pas, mais nous, on doit aller les chercher.
5: T'as compris quoi, toi, dans cette conférence de presse ?
6: Qu'il y a eu un trafic de cervelas, mais que la police ne veut pas en dire trop. J'ai l'impression qu'il y a quelque chose de louche.
5: Qu'est-ce qu'ils ont mis dans les cervelas ?
6: De la viande animale sur la voie publique.
5: Ouais, qu'ils ont trouvé. Ok, donc là, il faut qu'on écrive. On va écrire. Il faut qu'on trouve un bon titre. Marie, une idée de titre, une idée d'accroche?
7: Je sais pas, on pourrait partir. On va quand même parler de ces cervelas qui se retrouvent dans les étals.
5: Cervelas au rat.
7: Chat dans vos cervelas.
6: Mais si on est sur des centaines de kilos, je pense pas que ce soit des chats.
8: Ça peut être des gros chats.
9: On va passer au deuxième jour. On va vous donner un petit peu plus de temps, 30 minutes, parce que là, vous allez pouvoir envoyer des gens sur le terrain. Il y a des gens à interroger.
10: Maître, vous avez déjà fait beaucoup de cas. Est-ce que celui-ci a quelque chose de particulièrement émotionnel pour vous ?
11: Écoutez, moi je ne veux pas commencer à répondre à des questions sur l'émotion. Mon but ici dans cette affaire, c'est de rappeler la présomption d'innocence puisque l'enquête est en cours. La justice prend son temps pour justement analyser toutes les questions qui sont encore en suspens dans cette affaire. Donc je m'abstiendrai de parler d'émotion pour le moment.
12: Moi, je suis la voisine, hein, je suis à l'immeuble à côté. Et puis, Pierre Steiner, j'ai remarqué qu'il avait des fois des sacs qui passaient avec des camionnettes et tout. Et puis, il y avait l'odeur. Mais je me suis dit, mais c'est pas possible, il se passe quoi là-bas? Mais vraiment, des odeurs, ça puait la mort, c'était dégueulasse. Je me suis dit, il y a vraiment quelque chose de louche. Hein.
9: Donc, retenez bien que d'une même affaire, d'une même histoire, d'une même vérité, vous allez entendre trois versions de trois médias, de trois radios différentes. Les informations, Sarah Massy.
4: On apprend le modus operandi du prévenu. La police confirme des méthodes barbares au fond d'une remise.
9: On va continuer avec Buzz TV.
13: Scandale sanitaire, la police tue la liberté d'expression. Les récents articles concernant l'affaire des saucisses des fauvettes sont sous le feu des autorités qui se sont senties obligées de communiquer dans la précipitation.
9: Les informations, Estelle Herman.
14: Alors que la presse bourgeoise s'indigne de cette tromperie du consommateur, indignons-nous de notre rapport aux animaux.
9: Une immersion totale dans le monde du journalisme avec des angles qui s'affûtent avec les jours et puis des avis qui se tranchent et même des contre-enquêtes qui sont menées. Ça a été absolument palpitant.
1: Et c'était un reportage de Fabrice Eby et Caroline Toussaint sur Saucisse ou Infox, le jeu de rôle de Griff et RJB au Prestival samedi dernier avec de très bons acteurs et de très bonnes actrices. Bravo Diana.
0: Merci. Ouais, j'étais à fond dans mon rôle de voisine qui balançait que des fake news. C'était
1: pas sûr,
0: très
1: pas sûr qu'on ait envie d'avoir une voisine comme vous.
0: Non, hein. Alors je ça a pas l'air d'être quelqu'un de confiance en tout cas.
1: Ouais, vous n'êtes pas comme ça dans la vraie vie, c'est bon.
0: Ah, on ne sait pas. Peut-être que c'était mon vrai rôle. Hein.
1: Quatre déménagements dans l'immeuble de Diana à partir d'aujourd'hui. Pas de chance.

0: Alors on danse, vous écoutiez Stromae.
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2: Il est déjà passé 6h24, on arrive sur les 25 minutes de cette heure de 6h. À l'instant, le temps de s'immiscer dans votre playlist du matin, celle qui fait du bien au réveil, celle qui vous met un bon coup de boost, celle que vous utilisez comme vitamine, mais par les oreilles et pas par la bouche. Vous pouvez d'ailleurs nous proposer ces chansons qui réveillent via notre WhatsApp au 079 689 20 20. Pour aujourd'hui, on va faire un tour dans la playlist dans votre playlist, mais celle où l'artiste, c'est un groupe, elle s'appelle Nirvana.

Smells Like Teen Spirit, les amis de Nirvana pour nous accompagner sur ce début de jeudi. C'était donc notre chanson qui réveille ce matin. Vous nous l'avez proposée sur notre WhatsApp. Vous pouvez le faire également de votre côté, ou bien alors vous pouvez nous faire vos propositions via un mot que vous glissez sous la porte à RJB, que vous nous coincez sur le pare-brise de la voiture, ou peu importe comment. On aimerait partager autour de nous vos chansons préférées du moment.

0: Somsei de Néa à l'écoute d'RJB.
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1: La canette gagne du terrain dans le milieu de la bière, dans le Jura. Diana, plusieurs brasseurs artisanaux envisagent d'ailleurs de délaisser la bouteille au profit de l'alu.
0: Oui, à Delémont, la brasserie de la Spirale aimerait effectuer une transition complète vers la canette. Même constat chez Black Pig à Kourou ou à la filature à Courchapois. Selon le quotidien jurassien, tous estiment que ce contenant représente l'avenir du secteur, mais ils considèrent que le marché jurassien n'est pas encore prêt.
1: Et pourtant, les brasseurs mettent en avant plusieurs avantages techniques. Et
0: oui Sven, contrairement au verre, l'aluminium bloque totalement la lumière, ce qui protège mieux les arômes et les houblons qui sont particulièrement importants dans les bières artisanales très travaillées. Certaines recettes, notamment les Neipa, sont même jugées incompatibles avec la bouteille par certains producteurs.
1: Et Diana, la question logistique, elle joue aussi un rôle important.
0: Évidemment, parce que les canettes sont plus légères, elles prennent moins de place et elles évitent les problèmes de casse lors des livraisons. À Soubeau, les frères Guiguer utilisent déjà ce format pour leurs boissons gazeuses. Et pour eux, il y a un vrai intérêt écologique dans l'alu, qui est largement recyclé en Suisse et moins énergivore à produire que le verre. L'autre atout, c'est le design. Les producteurs apprécient tout particulièrement la grande surface disponible pour les visuels et les étiquettes.
1: Mais sur le terrain, Diana, il y a toujours des résistances.
0: Oui, certains clients associent encore la canette à une moins bonne qualité. Et puis les détaillants et les restaurateurs hésitent encore à mettre ce format en avant dans leurs rayons ou sur les tables. Aussi, le quotidien jurassien précise que, contrairement à ce qu'on pourrait penser, le coût de production n'est pas forcément inférieur à celui de la bouteille. Les économies se situent surtout au niveau du transport grâce au poids qui est réduit au gain de place.
1: Et Diana, dans d'autres actualités maintenant, on lit dans le Nouvelliste que le nombre de résidents de la commune de Blatten n'a que très peu diminué depuis les qui a détruit une grande partie du village il y a un an.
0: Oui, ils sont passés de 302 à 287. Seuls trois anciens habitants de Blatten ont déposé une demande de construire dans les communes environnantes, d'après les autorités locales. Pour elles, ces chiffres sont positifs et montrent que l'exode est très limité. La nouvelle carte des dangers permet de reconstruire le village dans quatre zones pour un total de plus de 14 hectares.
1: Et toujours dans le dossier Blatten, on apprend aussi dans la presse alémanique que la répartition des dons suscite des critiques.
0: Sur les 72 millions de francs récoltés, 30 millions ont été directement versés à la commune, mais celle-ci n'a fourni aucune information sur l'utilisation de ces fonds. Pour des dons de cette ampleur, les responsables politiques doivent garantir une utilisation équitable, proportionnée et non arbitraire, selon le chef du groupe des Verts au Grand Conseil Valaisan, Emmanuel Reva.
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0: Les feux d'artifice de Katy Perry sur Firework.
1: Et tout ça pour accueillir Thierry Meury. Il nous donne sa vision de l'actu de cette semaine.
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3: Alors une fois n'est pas coutume, je commencerai par une bonne nouvelle lue dans la presse il n'y a pas si longtemps. La piscine de Porrentruy, après la polémique provoquée l'an passé, autorisera cette année les Français à venir se baigner. Mais le droit au plongeon leur coûtera quand même le double du prix d'entrée habituel. Alors ça peut toujours paraître comme de la ségrégation, mais fort heureusement, il paraît que l'entrée sera gratuite pour les frontaliers entre le 1er novembre et le 1er mars. Mais outre le maire de Porrentruy, une autre personnalité jurassienne s'est distinguée il y a peu, en l'occurrence EBS, ou si vous préférez, Elisabeth Baume-Schneider, devenue conseillère fédérale grâce à un concours de circonstances et qui, après avoir été contre la 13e rente AVS, ce qu'elle avait claironné aux quatre coins du pays, veut favoriser le travail après 65 ans pour décourager les hauts revenus de prendre une pré-retraite. Alors quand on sait qu'à partir de 50 ans, il est difficile de retrouver du boulot, et ceci que l'on soit cadre ou simple ouvrier, ces pré-retraites refusées aux mieux payés bloqueront évidemment encore plus le marché du travail. Cela étant, et puisque EBS a 63 ans et qu'elle fait partie des hauts revenus, espérons quand même qu'elle fasse une exception pour elle et qu'elle prenne sa retraite le plus rapidement possible. Des histoires d'âge et de vieillesse qui m'amènent à ces deux titres de la presse sortis pratiquement le même jour, soit et en premier lieu ce conseil donné aux personnes âgées qui n'ont pas encore choisi entre le chêne et le sapin. Anticiper ses obsèques pour soulager ses proches. Soulager surtout s'il y a un gros héritage, évidemment. Mais je reste dans le domaine avec cette brève relatant les mésaventures de gens du canton de Vaud qui ont voulu enterrer leur mère défunte, qui vivait elle aussi dans le canton de Vaud, auprès de son mari, dans un cimetière genevois, et ainsi respecter ses dernières volontés. Une mauvaise idée, puisqu'il a été demandé par le cimetière genevois à la famille vaudoise en question de payer une taxe d'entrée. Ce qui témoigne d'une grande délicatesse et amène à se demander si ce cimetière demande aussi à ses résidents une taxe de sortie. Ceci étant dit, les malheureux défunts dont je viens de parler ont au moins pour eux l'avantage de ne plus être concernés par l'augmentation du coût de la vie. Et j'inclus bien sûr dans cette augmentation la traditionnelle et annuelle hausse des primes maladie. 5% sont annoncés pour 2027. À croire que nos caisses maladies ont leur siège dans le détroit d'Ormuz. Mais je terminerai par l'international et plus exactement, comme j'ai commencé, par la France. La France où, ai-je pu le lire, Dominique de Villepin est visé par une enquête et ceci juste après une autre enquête visant, elle, Édouard Philippe. C'est dire que si on y ajoute les ennuis de Le Pen, on se dit que pour la prochaine élection présidentielle, si les Français sont à la recherche d'un homme ou d'une femme politique qui n'a jamais eu de soucis avec la justice, eh bien la France n'est pas prête d'avoir un nouveau président.
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0: M. Pokora qui nous chantait quand même à 6h57.
1: On va partir en direction des infos, le temps de vous rappeler que sur notre site, il y a les photos notamment des finales de Coupe Jurassienne de football qui avaient lieu samedi dernier. Allez en profiter.
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0: Claudio Capeo et son meilleur pote, l'accordéon, ses autres potes aussi derrière, hein, tous ceux qui font la musique. C'est une sacrée belle bande qui sont ensemble depuis un bon moment. Il a d'ailleurs cet avantage, hein, j'ai envie de dire, c'est qu'au moment de percer, Claudio Capeo, il a voulu prendre ses potes avec, et au moment de signer ses contrats avec la maison de disques, il a dit non, moi je veux qu'il y ait toute ma bande qui me suive, je veux pas venir tout seul, je veux pas qu'on me refile des musicien que je ne connais pas. J'ai mes potes, on a été en galère ensemble, on a réussi à créer le groupe ensemble et c'est grâce à eux que j'en suis arrivé ici. Donc bravo à lui qui a tiré donc toute sa bande avec lui et maintenant il n'arrête pas de parcourir les scènes d'ici et d'ailleurs, notamment avec cette chanson Un homme debout.
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2: Et nous, on fait table rase et on repart avec un tout nouveau son mystère. Ce matin, on cherche de nouveaux indices, de nouveaux morceaux de réponse pour nous permettre de découvrir l'origine de ce bruit. Mais avant ça, il faut évidemment se familiariser avec. Alors, écoutez bien ça.
0: Il y a de l'excitation, un peu plus que sur le dernier. On sent qu'il y a peut-être un petit énervement dans ce son mystère, ou en tout cas quelque chose de bien différent de ce qu'on a pu connaître jusqu'à maintenant. À vous de nous appeler maintenant, 032 482 60 20. Vous aurez une chance en plus de pouvoir poser une question, peut-être autour de notre son mystère, histoire d'essayer de gagner les 50 francs mis en jeu sur ce jeudi. Vous êtes là, bonjour.
3: Bonjour.
0: Comment ça va?
3: Ça va bien, merci, et vous?
0: Mais bien, tip top. Du coup, premier appel de ce jeudi pour ce tout nouveau son mystère. Vous allez pouvoir donc gagner un bonus, peut-être, autour de notre son. Et pour ça, il faut répondre à une question. Et pour choisir cette question, on a besoin d'un chiffre entre 1 et 5, s'il vous plaît.
3: La 2.
0: La deuxième, la voici. Eh bien, on part dans du sport. Quel pays a accueilli les Jeux Olympiques en 2024? En été.
3: Ouh, aucune idée.
0: Ouais, un pays pas trop loin de chez nous, si vous voulez essayer quand même.
3: L'Italie.
0: Non, c'était la France. Bon, pas grave, ça fait pas de bonus aujourd'hui, mais quand même cette possibilité pour vous de nous donner votre origine de son mystère. Selon vous, c'est quoi aujourd'hui pour 50 francs de cadeau?
3: J'ai pensé à une boîte en alu ou en métal, une boîte de conserve qu'on écrase.
0: Écraser la boîte en alu ou boîte de conserve. Et c'est bien essayé, mais c'est pas ça. Dommage. Mais merci quand même.
3: Merci à vous.
0: Et une bonne journée, à
3: bonne
0: bientôt.
3: Bonne journée.
0: Merci,
3: au revoir.
0: Au revoir. 032 482 60 20. Notez-le, c'est pas le fait d'écraser une boîte en alu. Mais alors, qu'est-ce que c'est? Peut-être vous avez la réponse.
2: Allô, bonjour. C'est quoi votre nom?
3: Julien.
2: Qu'est-ce que vous pensez que ça pourrait être? Ouais,
0: c'est un téléphone
2: très bien...
0: qui foire déjà, ouais, ça bon, c'est sûr.
2: Voilà, on va essayer de bien se connecter. Quelle est votre proposition de réponse pour notre son mystère?
0: Diana, si vous avez compris quelque chose de plus que dedans, je vous donne 50 balles.
2: Hein? Je suis vraiment désolée, on n'a rien compris, ça coupe par moment. Est-ce qu'il y a moyen de répéter ou peut-être se déplacer un peu suivant où vous êtes pour peut-être améliorer la connexion? Est-ce qu'on retenterait pas là tout de suite?
0: Levez le bras gauche déjà, ça aide en général.
2: Allez, réessayons.
3: C'est un pôle en plastique avec une cuillère et tu à l'eau pour faire bouger la cuillère dedans et ça fait un esprit comme ça.
2: Alors, j'ai compris le début. j'ai compris. On en a un bol en plastique et il y a une cuillère. Donc, voilà, on a déjà ces deux éléments. Après, ça a de nouveau coupé pour la suite. Donc, on a un bol en plastique et une cuillère. Et ensuite, on fait quoi avec ça?
0: Il y a la cuillère qui bougeait dans le bol.
3: On la secoue à l'intérieur.
2: On la secoue à l'intérieur. Voilà, on a la réponse en entier. Alors, c'est pas ça, malheureusement. Je suis vraiment désolée, mais c'est très bien parce qu'on va l'ajouter à notre liste. Comme ça, on pourra dire les prochaines fois que c'est pas ça. Et ça va grandement aider la communauté. Merci pour votre patience.
3: Merci, et, au revoir.
2: À une prochaine bonne journée.
4: Au revoir.
3: Au revoir, bonne journée.
0: Eh ben bonne journée. Bah à défaut de pas avoir de bol dans son mystère, on en a pas eu non plus sur cet appel là. Que voilà, ça passait moyen, mais c'est pas grave. Hein, on a réussi à vous avoir.
2: C'est les aléas du direct, ah ouais, et de la et qualité de la connexion.
0: On est comme des bons molos, on ne lâche pas notre os. Hein.
2: Donc, ah non.
0: Quand on veut quelque chose, on va jusqu'au bout.
2: Surtout que c'est pas toujours tout simple de nous atteindre, on le sait. Donc voilà, quand vous avez enfin la plateforme, on veut vous la donner comme il se doit. Quoi.
0: Exactement. Bon ben voilà, on n'a pas eu le son mystère aujourd'hui, pas l'origine, mais on avance quand même ensemble et c'est là. Toute la beauté de ce son mystère, c'est que vous aidez la communauté entière à avancer en direction de l'origine de notre son mystère. Peut-être qu'on la connaîtra plus tard aujourd'hui ou alors demain avec éventuellement 10 francs en plus dans la cagnotte.
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2: Azizam, c'était Chiran.
0: Et sur la suite, Kylie Minogue se prépare. Can't get you out of my head, c'est la suite en musique pour accompagner ce jeudi concret ensemble à 7h22 avec les bonnes choses qui sont dans notre monde.
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0: On connaît la fondation Make-A-Wish qui réalise les rêves des enfants malades. Eh bien, à Neuchâtel, Diana, il existe un modèle similaire, mais pour les seniors.
2: Oui, la RTS a suivi un résident d'un EMS loclois. Il s'appelle Gabriel, il a 64 ans. Il est atteint d'un cancer incurable au stade 4. Et son rêve à lui, c'était de refaire du karting. Lui qui est fan de sport automobile, il a alors été accompagné à Payerne dans un circuit. Depuis quelques mois, le home de la gentille Omière développe des programmes faits sur mesure pour permettre à ses pensionnaires de faire une activité de leur choix, que ce soit une visite au casino ou un simple repas de famille. Pour Clotilde Morera, infirmière chef au sein de l'établissement, ces sorties individuelles ont l'avantage de valoriser les seniors et surtout de leur redonner confiance. Pour l'initiateur du projet Hugo Fontes, cette démarche est importante pour que les personnes âgées les personnes âgées ne veulent pas en général s'imposer, ne veulent pas demander certaines choses. Il lui faut alors parfois fouiller dans les albums photos pour créer un lien de confiance et permettre aux résidents de partager leurs envies.
0: Ouais, Diana, on va passer maintenant à ces chercheurs français qui veulent faire évoluer la contraception. Côté masculin cette fois.
2: Une équipe du CHU de Lille travaille sur un stérilet masculin avec... Ouh, je vois votre tête, Sven.
0: Ah non, c'est pas une... Faut pas aller plus loin, on arrête là.
2: Vous avez le temps de vous y préparer mentalement, c'est prévu d'arriver sur le marché d'ici 2033, ça vous laisse un peu de temps. Concrètement, on parle d'une petite pince installée en 15 minutes sous anesthésie locale et son rôle, ça va être de dévier mécaniquement le trajet des spermatozoïdes sans bloquer leur production. Et le dispositif pourrait être efficace jusqu'à 3 ans et surtout, il se veut réversible. Sven, si vous saviez les douleurs qu'en tant que femme, on doit subir pour la contraception, oui. Ça, c'est rien du tout. Le projet, il est né d'un constat en tout cas, de plus en plus d'hommes demandent une vasectomie alors que certaines femmes souhaitent s'éloigner des contraceptions hormonales. En 10 ans, le nombre de vasectomies a énormément progressé. Et si tout se passe comme prévu, des essais cliniques sur l'humain de ce stérilet pour hommes pourraient débuter autour de 2030.
0: Bonne chance les gars. Bon, on va terminer Diana sur cette nouvelle réjouissante pour la planète. La déforestation au Brésil a atteint son niveau le plus bas depuis 2019.
2: C'est un tout nouveau rapport du réseau de surveillance MAP Biomasse qui le dit cette semaine. L'an dernier, moins d'1 million d'hectares ont été déboisés dans le pays, une baisse de plus de 20% sur un an. En Amazonie, la diminution atteint même près de 24% avec le plus faible niveau enregistré depuis le début des relevés. Cette amélioration, elle serait entre autres liée à davantage de contrôles et de sanctions contre la déforestation illégale. Les autorités brésiliennes ont renforcé leur surveillance ces dernières années. Mais la vigilance reste de mise. L'expansion agricole continue de représenter la principale menace, notamment en Amazonie et dans le Cerrado, une immense région de savane très touchée. La tendance est donc encourageante, même si le travail est encore loin d'être terminé.
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0: Alex Warren avec Fever Dream, il est 7h39.
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2: À l'occasion de la journée nationale de la lecture à haute voix, la bibliothèque régionale de Saint-Imier a fait résonner les récits poétiques de l'écrivaine suisse Corinna Billière.
0: Oui Sven, les textes étaient lus par Véronique Blanchard, bibliothécaire, et accompagnés en musique par le violoncelle de Justine Laurenceau, directrice de la bibliothèque régionale de Saint-Imier. Elle nous parle de la place de la musique dans le cadre d'une lecture à voix haute, reportage.
3: On va se compléter en fait, ma collègue et moi, Véronique Blanchard, donc qui m'accompagne à la lecture, qui va lire des textes de S. Corinna Bill. Et avec la musique, en fait, ça va mettre en valeur le texte, ça va l'enrichir, puis ça va créer des moments de pause, des moments de contemplation.
4: Ils s'approchèrent tous du musicien et le supplièrent de continuer. Mais le petit vieux ne pouvait plus les entendre, car il était mort.
3: Puis là, on est dans un cadre intimiste, donc avec un choix de texte aussi qui est pour tous les âges, les enfants des 5 ans, et puis voilà, qui sont à la portée de tout le monde avec cette dimension musicale qui, j'espère, va mettre un peu plus en valeur le texte, les textes de S. Corinna Bill.
4: Un garçon regardait le visage d'une fille, ombré par le chapeau de paille, et il le trouva si extraordinaire qu'il lui chuchota. « Que tu es belle aujourd'hui, et toi comme tu es beau !» Ce furent les premiers amoureux.

0: Puis c'est surtout en fait un enrichissement et puis surprendre. Surprendre avec des sons, avec une approche, avec... Et puis c'est un peu plus un format spectacle. Quand il y a un instrument, c'est toujours un peu plus la fête. Donc c'est le cas de le faire.
1: Le musicien cessa de jouer. Le violon de verre venait de se briser sur le sol.
2: Vous avez dit que ça s'adresse aux adultes et puis aussi aux enfants, donc vous allez un petit peu vous adresser à eux. Comment vous allez faire ça ?
0: J'ai mis dans les petits morceaux que je vais jouer des petits rappels, des petites comptines en fait, comme le chat de Pierre et le loup, le thème. Ou alors j'ai mis aussi le cygne de Camille Saint-Saëns, du Carnaval des animaux. Donc je vais essayer de leur faire deviner, de leur faire venir à moi.
3: Est-ce que tu as reconnu le petit thème ? Je sais pas. Comment il s'appelle, votre fille ?
4: C'est Stéphane.
3: Stéphane, est-ce que tu as reconnu ? Quelqu'un a reconnu ? C'est Pierre et le loup, c'est le petit chat dans Pierre et le loup. C'est le thème du petit chat.
0: Et puis ils auront à l'issue en fait du concert aussi un bon de 30 francs pour acheter des livres, parce que je pense que c'est aussi le message qu'on veut passer pour cette journée à voix haute. C'est vraiment transmettre l'envie de lire, d'écouter de la musique, de venir à la culture.
1: Car le bonheur et le malheur dans la vie, mes enfants, s'entrelacent comme branches de sureau.
5: Voilà, c'était un reportage de Rosa Ikni à la Bibliothèque régionale de Saint-Imier à l'occasion de la Journée nationale de la lecture à voix haute.
6: Vous souhaite une belle matinée.
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11: Quand on parle de lutte suisse dans le Jura, normalement tout le monde est censé être d'accord. Sauf que, cette fois Sven, même une fête folklorique réussit à rallumer un semblant de questions jurassiennes.
5: Eh oui Diana, nos génies de la semaine arrivent un peu tout mélangés. Direction Seignelégier, où doit se tenir les 13 et 14 juin prochains la fête cantonale jurassienne et romande de lutte suisse. Un grand week-end de tradition suisse, avec de la sure, culotte de lutte, corps des Alpes, musique folklorique. Bref, quelque chose de très suisse et très tranquille. Enfin, tranquille jusqu'à ce que le groupe Bélier débarque dans le débat. Le mouvement autonomiste jurassien estime que cette fête donne une image beaucoup trop fédérale et folklorique suisse du Jura historique, alors que pour eux, la question jurassienne reste loin d'être réglée. Le Bélier reproche aussi aux organisateurs de mettre en avant une tradition qu'ils considèrent très liée à Berne et à la Suisse alémanique. Ouh, ça ne parle pas notre langue, ça nous fait peur. Du coup, leur plan d'action est très Bélier compatible, une contre-manifestation à 100 mètres du lieu de l'événement. Ça part sur une simple projection de film, mais probablement qu'ils nous sortiront encore quelques autres actions symboliques dont ils ont le secret, parce qu'on parle quand même d'un groupe qui a déjà volé des panneaux de communes du Jura bernois pour les déposer devant le Parlement jurassien à Delémont. Et évidemment, eh bien Diana, sur les réseaux sociaux, ça réagit fort. D'un côté, un petit nombre soutient le mouvement avec des commentaires du style « Le Jura ne doit pas oublier son histoire ». Et de l'autre, beaucoup trouvent la polémique absurde. Même la lutte suisse devient politique maintenant. Ou encore « Et alors, on ne fait plus de foot ni de hockey, car ce n'est pas jurassien ». Les organisateurs, eux, ont répondu assez calmement. Leur message est simple. Cette fête est avant tout sportive et populaire. Ils rappellent que la lutte suisse existe aussi dans le Jura depuis longtemps et que l'événement doit rassembler et pas diviser. D'ailleurs, ils sont même prêts à inviter les membres du Bélier pour venir prendre un verre autour des ronds de sciure pour comprendre ce sport. On vous laissera donc choisir aujourd'hui quels sont vos génies de la semaine, ceux qui tendent la main pour essayer de réunir malgré le blocage, ou au contraire, ceux qui ont peut-être un peu trop tapé la tête contre le mur et qui réussissent à transformer une fête avec des saucisses, de la sciure et des lanceurs de drapeaux en un débat politique jurassien plus que douteux.
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11: Vous écoutiez Icona Pop à l'instant, il est 7h54.
5: Cet été sera rythmé par la Coupe du Monde de football et on va en parler déjà aujourd'hui à partir de 8h15 dans la nouveauté musicale parce que la FIFA a bien compris qu'il ne fallait pas laisser les artistes faire des chansons pour la Coupe du Monde de leur côté.
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0: Bobidi Bobidi Bou. Ah non, je me suis trompée de.
1: Ah, c'est pas la bonne. C'est Wingardium Leviosa. Ah non, c'est pas celle-là.
0: Ah non, c'est toujours pas ça.
1: C'est laquelle qu'elle a?
0: Avada Kedavra. Ah non, c'est... non, toujours pas ça. Zut. Bah ouais, ouais, ouais.
1: La plus simple, je crois.
0: Ah, abracadabra, voilà.
1: Eh ben voilà, on l'a eu. Oh là là, ce temps, hein. Il y en a trop, c'est
0: pour ça. Tous ces magiciens, dis donc.
1: Bon, je sais pas ce qu'elle arrive à faire comme magie, Lady Gaga, quand même, avec ça. Si ce n'est se faire lever les gens et danser.
0: Eh oui, c'est déjà pas mal, hein.
1: Pourquoi pas. Restez avec nous, parce que la suite, ce sera en musique et dans quelques instants, avec un trio qui chante pour la Coupe du Monde de football.
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0: À l'approche de l'été, la planète se met gentiment en mode Coupe du Monde de football. Et côté musique, on sait que c'est un événement à ne pas rater, Sven.
1: Ah bah ça c'est clair. Il y a des choses à faire, de la visibilité à aller chercher et aussi un petit peu de pognon à gratter l'espace d'un mois acquis à la cause du football mondial. La FIFA l'a aussi compris et a choisi d'enchaîner les titres officiels un peu comme pour être sûr de griller toutes les cartes à ceux qui pourraient cartonner de leur côté. Histoire de prendre un bout du gâteau au passage. Donc, après Die Die de Shakira et Burna Boy la semaine dernière, on découvre aujourd'hui un trio inattendu entre Lisa des Blackpink, la reine brésilienne Anita et le prince de l'afrobeat nigérian Rema. Ensemble, ils ont créé Goals, un titre à l'énergie communicative qui vise à rassembler autour du mélange des univers de chacun des artistes. On vous laisse donc être pris par ça tout de suite sur ce Goals qui pourrait rythmer notre été.
0: Voilà un trio qui envoie du lourd à quelques semaines de la Coupe du Monde de football, de quoi préparer son déhanché en vue de célébrer les buts de ses équipes préférées. C'était Goals de Lisa, Anita et Rema.
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1: Les Future Days sont de retour. Après une première édition couronnée de succès en 2024, la manifestation qui souhaite faire la promotion des métiers techniques et scientifiques dans un cadre festif revient, Diana, une nouvelle fois cet été au CIPA Tramelan.
0: Oui, pour présenter les grandes lignes de cette deuxième édition, c'est dans un train des CJ en gare de Tramelan que les organisateurs avaient donné rendez-vous à la presse hier. Explication de Lucas Viglietti, organisateur des Future Days.
3: Ça montre d'une façon très pragmatique que nous nous intéressons à tous les métiers d'avenir, à la mobilité, cette mobilité qui est importante pour notre région, afin de desservir tous les centres névralgiques de la Suisse, pour montrer qu'ici, dans le Grand Chasseral, on peut être aussi le centre de la Suisse, si on le veut, grâce à cette mobilité. Donc, c'est important de faire cette conférence de presse avec nos sponsors, nos partenaires des chemins de fer du Jura.
4: Oui, c'est l'occasion de rappeler que dans les métiers d'avenir, les Future Days, quand on parle de métiers techniques, c'est aussi, par exemple, typiquement le train.
3: Exactement, puis pour nous c'est important d'avoir une grande palette, la plus grande palette possible de tous les métiers qui sont possibles, accessibles dans notre région. Par exemple, si nous prenons les chemins de fer du Jura, il y a entre 20 et 30 professions différentes qui sont là et tout le monde cherche toujours, donc ces entreprises régionales, ils cherchent de nouvelles forces vives. C'est possible aussi de faire des reconversions professionnelles, ce sont des bonnes nouvelles pour l'avenir.
1: Puisqu'il est ici question de remettre un peu de rêve autour des métiers techniques et scientifiques, on a demandé à Rebecca Dougou, directrice des CJ, si les professions liées au transport public faisaient encore rêver les jeunes aujourd'hui, selon elle.
5: Alors, je pense qu'ils vont faire re-rêver. Pourquoi ? Parce que de plus en plus, on va avoir des nouvelles technologies, on va avoir des choses qui vont attirer les jeunes. L'IA arrive, mais aussi tous les systèmes automatiques, et ça, c'est important. Donc, oui, on a de quoi faire rêver des jeunes aujourd'hui pour venir travailler chez nous, dans une ambiance aussi de territoire familial, petite entreprise, mais beaucoup de relations humaines, et ça, c'est ce que les jeunes cherchent aussi.
0: De son côté, le maire de Tramelan ne cache pas son excitation à l'idée de voir revenir l'événement dans sa commune, même si pour Hervé Gulotti, ce n'est pas vraiment une surprise si la manifestation se pérennise.
6: Alors, on n'avait pas trop souci qu'elles ne reviennent pas, parce que notre ami Lucas, il est originaire des Russies, et il a toujours dit qu'en fait, il voulait remercier son village pour tout ce qu'il lui avait apporté pendant ses années de jeunesse. Donc, il est de retour, on se réjouit. C'est vrai que la dimension du projet a quintuplé, j'allais dire, en termes de présence, en termes de jours, d'occupation des infrastructures, mais pour nous, c'est vraiment, vraiment une opportunité incroyable de pouvoir accueillir autant de monde, de pouvoir accueillir la patrouille suisse, de pouvoir accueillir Rolex, de pouvoir accueillir toutes ces sociétés qui font notre région. Et on est content que Tramelan puisse être au centre des manifestations pendant ce week-end.
1: C'était un dossier de Régis Meria. La deuxième édition des Future Days, c'est du 28 au 30 août, aussi pas Tramelan.
0: À noter que les organisateurs ont déjà confirmé la venue des astronautes suisses Marco Sieber et Claude Nicollier, ainsi que celle du pilote automobile Sébastien Boimi.

0: d'étoiles. 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
1: La lune de Christophe Maé.
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3: La maison Corum est de retour.
1: L'entreprise horlogère de La Chaux-de-Fonds a été reprise il y a un an par un enfant de la région, Azo Mehmedovic. Le trentenaire a racheté Corum qui était au bord de la faillite sous la direction d'un groupe asiatique. Une année plus tard, synonyme de renouveau, la marque a repris sa place sur le salon de la haute horlogerie Watches and Wonders à Genève le mois passé après 5 ans d'absence. L'occasion de revenir sur le rachat et l'évolution de Corum ces 12 derniers mois avec son directeur général et président du conseil d'administration, Azo Mehmedovic.
4: Je suis horloger de formation. J'ai fini mon CFC en 2011 au CIFOM au Locle et j'ai directement commencé à bosser chez Corum et j'ai plus jamais quitté la maison. Donc j'ai gravi les échelons, d'abord horloger, ensuite responsable de contrôle qualité, ensuite responsable de la production, jusqu'à passer plus dans la vente où je m'occupais de quelques marchés et j'ai eu l'occasion de racheter la maison Corum l'année passée.
1: Et justement, comment ça s'est passé ce rachat de la marque Corum ?
4: Alors écoutez, c'était un peu frustrant pour moi parce que je m'occupais de la vente chez Corum et c'est vrai que les anciens actionnaires n'investissaient plus beaucoup dans la marque. Hein. Ils avaient racheté Corum en 2013. Et c'était un peu frustrant parce qu'il y avait toujours de la demande sur les marchés. Hein. Corum, c'est l'une des plus grosses marques de l'industrie. Hein. Et du coup, je me suis dit, OK, il faut que je sauve cette marque. Et j'ai eu l'occasion de le faire.
1: Vous parliez, au moment de reprendre la marque il y a une année, de rendre Corum au Chaux-de-Fonniers. Comment on fait ça ?
4: Vous savez, ayant grandi à La Chaux-de-Fonds, je suis très, très attaché à la ville. Donc c'est vrai que pour moi, c'était plus qu'important qu'un Chaux-de-Fonniers reprennent la marque, comme à l'époque de Banvart, qui est aussi Chaux-de-Fonniers, le fondateur de Corum en 1955.
1: Quand vous avez repris Corum, la maison était au bord de la faillite. Quels étaient vos objectifs à court terme ?
4: C'était déjà de regagner la confiance des marchés, la confiance aussi des fournisseurs. Donc il y a eu un immense boulot qui a été fait, hein, de renettoyer les marchés, de renettoyer la collection complètement. Et je pense que ce qu'on a fait, c'est assez exceptionnel. Ouais.
1: Mais justement, comment va Corum à l'heure actuelle, après une année ?
4: Alors Corum se porte très bien aujourd'hui. On est de retour à Watches & Wonders. On a relancé la collection Admiral, en tout cas cette année, avec notre propre mouvement. Et c'est vrai que les clients, les marchés sont super bienveillants. Tout le monde nous ouvre la porte. Tout le monde est à l'écoute de Corum. Et je peux vous dire qu'aujourd'hui, on a signé des deals à plusieurs millions. Corum se porte très bien et je peux clairement dire que Corum est de retour à côté des plus grands.
1: Vous arrivez encore aujourd'hui, des fois, à redevenir l'horloger que vous étiez au tout début, à vos débuts à Corum.
4: Vous savez, je suis issu d'une famille d'immigrés. Je reste relativement humble. Pour moi, le plus important aujourd'hui, c'est de pérenniser le business et de redorer l'image de Corum. On avance, on évolue, mais je pense que c'est mieux pour Corum qu'aujourd'hui je ne touche pas de mouvement.
1: Vous le saviez, quand vous avez repris cette marque, la situation externe était déjà compliquée. Et en plus, c'était une situation à l'interne qui était difficile.
4: Complètement, mais je suis jeune. Il me semble que je suis le plus jeune CEO de l'industrie. Donc j'ai beaucoup de bonne volonté, on a beaucoup d'énergie hein, aussi. Et on pense en long terme et c'est clair que c'est une aventure qui n'est pas évidente hein, tous les jours. Mais pour l'amour de la marque et pour l'amour de l'horlogerie suisse, on se bat tous les jours.
3: C'était Azo Mehmedovic, directeur de Corum, et il répondait à Lisiane Guenat.
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1: Les informations, Séverine Boé, bonsoir.
5: Bonsoir, une première étape pour le quartier biennois du Geysried. Le canton de Berne a partiellement admis un recours contre l'extension de la gravière de Buttenberg. Les opposants demandent que les camions empruntent une autre voie. 46 recherches concernant la transformation numérique ont été présentées aujourd'hui à Berne. L'une d'elles s'est intéressée à la numérisation dans le processus démocratique et le résultat est positif. Dans le point sport, on s'intéressera à l'équipe de Suisse de hockey sur glace. C'est l'heure de vérité ce soir à Zurich pour les Helvètes qui affronteront leur bête noire, la Suède. Du côté de la météo, la soirée sera dégagée et très douce, tandis que les étoiles seront bien visibles. Demain, c'est une belle journée bien ensoleillée qui nous attend. Les températures seront très chaudes pour la saison. Les camions vont-ils bientôt disparaître du quartier du Geysried ? Le canton a partiellement admis un recours contre l'extension de la gravière de Buttenberg exploitée par la Vigier. Un communiqué a été publié hier. Sébastien Boyat est au sein du comité opposant, dont fait partie la ville de Bienne. Il demande à la Vigier de trouver un autre itinéraire pour les 200 camions qui traversent le quartier quotidiennement. La décision du canton ne signifie cependant pas la fin de l'exploitation de la gravière, mais c'est une première étape, Sébastien Boyat.
6: C'est un signe très positif parce qu'en 1996, il y a eu exactement la même procédure pour la gravière actuelle. Et là, le canton avait tout débouté avec l'argument que la gravière ne durerait que 20 ans. Donc c'était l'idée de qu'on fait passer encore ces camions par là pendant 20 ans et ensuite on aura une autre solution. Et donc maintenant, on est déjà à 30 ans de 1996 et puis on a un projet qui va aller jusqu'en 2055.
7: Et quels étaient les arguments pour ces prolongements ?
6: L'idée, c'était que simplement la gravière est d'importance économique pour l'approvisionnement du gravier pour la région.
7: Et quelles sont les prochaines étapes aujourd'hui ?
6: Alors nous, ce qu'on attend, c'est qu'on trouve finalement une solution, que ces camions passent à un endroit où il n'y a pas d'habitation, ou alors par une route cantonale ou une route nationale, mais pas une rue d'accès à un quartier. Notre projet, c'est que le quartier du Geysried puisse, comme les autres quartiers de Bienne, hein, comme les Tilleuls, comme le Mühlefeld, avoir leur route principale à 30. Nous, on est un quartier, on a le droit d'avoir la même qualité de vie que les autres quartiers de la ville de Bienne.
5: Sébastien Boyat au téléphone de Manon Becker. Le comité d'opposition fait un appel aux dons pour assumer les frais d'avocat qui s'élèvent à 20 000 francs. Les informations sont à retrouver sur le site internet geysried.ch. Et de son côté, le canton n'a pas souhaité donner plus d'informations à ce stade de la procédure. Les communes concernées, l'exploitant de la gravière, soit la Vigier, les parties privées à la procédure peuvent encore faire appel de cette décision auprès du tribunal administratif. La Vigier veut, elle, prendre le temps d'étudier le document et fournira une réponse prochainement. Un nouveau conseiller municipal à Cours. Les autorités ont annoncé ce jeudi la nomination de Frédéric Hesch, candidat de la liste numéro 1, sans parti. Il remplace Abimaël Quarenta. Celui qui était en charge du dicastère infrastructure et durabilité a annoncé sa démission avec effet immédiat le 7 mai dernier pour des raisons personnelles. Le décolletage suisse a tout à gagner à diversifier ses marchés. C'est l'avis de Grégoria Folter, président de l'Association des fabricants de décolletage et de taillage, active en Suisse romande. L'AFDT organise aujourd'hui et demain les journées de la presse dans la région du Grand Chasseral. Si le décolletage suisse s'est au départ développé grâce à l'horlogerie, cela fait longtemps qu'il se tourne aussi vers d'autres domaines comme la connectique et le médical par exemple. Une table ronde aborde en ce moment les chances et risques de la diversification, car transférer son savoir-faire vers d'autres secteurs n'est pas si simple, d'après Grégory Affolter, directeur de l'entreprise Affolter Group SA à Malraix et président de l'AFDT.
8: Non, ce n'est pas facile parce que ce n'est pas les mêmes clients, donc il faut déjà trouver un réseau de vote. Ça prend aussi du temps, c'est des investissements, c'est faire des tests. Et les clients, quand ils voient un nouveau fournisseur venir, ils ne vont pas forcément lui demander des pièces simples, ils vont plutôt lui demander de faire ses preuves sur des pièces compliquées. Donc, c'est quelque chose qui prend du temps également au niveau du savoir-faire. Quand on n'a pas l'habitude de faire certaines pièces ou c'est des dimensions un peu différentes, et ben, ça prend du temps.
9: Dans votre propre parcours d'industriel, vous avez vécu une phase où il a fallu repenser totalement votre clientèle.
8: C'était pas ma génération, mais il y a 25 ans, on s'est lancé dans la vente de machines de taillage, où c'est un marché niche, où il y a un besoin assez limité. Où au début, on a pu se lancer dans l'horlogerie, qu'on connaissait très bien, où on était aussi connus. Mais assez vite, il fallait trouver des clients un peu partout sur Terre. Il fallait trouver des agents dans tous les pays, disons, au nord de l'Équateur. Et puis, développer des relations avec de nouveaux clients, où c'était un effort vraiment difficile, continuer sur plus de 20 ans pour arriver vraiment à un réseau de vente qui est correct, qui est stable, qui est robuste. Et puis, où on a créé aussi notre expérience. Les clients, ils venaient surtout avec des applications compliquées pour le nouveau venu qu'on était.
5: C'était Grégory Affolter au micro d'Estelle Hermann, le président de l'AFDT, déconseille d'attendre les crises dans un domaine pour mettre en place une diversification. Il est par contre important de tester avec prudence ce type de stratégie, selon Grégory Affolter, et de rester à l'affût des innovations telles que les robots humanoïdes qui pourraient devenir un marché important à l'avenir. Berne et le Jura s'accordent sur la réorganisation de la formation artisanale. Une convention a été signée entre le CEF Artisanal, la division artisanale du CEGEF et l'organisation du travail. Les deux cantons se répartiront les filières pour éviter les doublons. Les personnes qui auront commencé leur formation avant la rentrée d'août 2027 ne seront pas concernées par cette réorganisation. Pierre-Alain Schneck conserve son immunité. Le tribunal fédéral a rejeté le recours de la Roma Fondation et d'en particulier à l'encontre du conseiller d'État bernois. Ils ont contesté le refus du Grand Conseil de lever l'immunité de Pierre-Alain Schneck et d'autoriser une poursuite pénale. L'élu bernois a été visé pour discrimination et incitation à la haine pour des propos tenus dans une interview en 2024 à propos de la communauté des Roms. La plainte en reste donc là. La transformation numérique possède un énorme potentiel, mais il faut la cadrer. C'est la conclusion d'un programme du Fonds national suisse. Les résultats de 46 recherches ont été présentés aujourd'hui à Berne. L'une d'elles s'intéresse à la numérisation dans le processus démocratique. Les chercheurs ont créé des plateformes participatives en ligne lors d'une élection locale et d'une votation fédérale. La population était invitée à donner son avis, faire des propositions et en débattre. Et le bilan est très positif. Marlène Gerber, codirectrice de l'année politique suisse à l'Université de Berne.
10: La première chose, c'est que l'intérêt était vraiment important. On a eu des gens qui ont vraiment participé activement. Et la deuxième chose, c'est que la compréhension entre les différents camps politiques a

0: Commémorer l'éboulement du 28 mai 2025 qui a détruit la majeure partie du village s'est tenu aujourd'hui. Quelques 500 personnes, dont la conseillère fédérale Karine Keller-Souter, se sont réunies sur les décombres pour se souvenir et esquisser l'avenir de la vallée. À 15h24, tout le monde s'est levé en mémoire de l'ancien village et de l'homme qui a perdu la vie dans la catastrophe. Une minute de silence a été observée à l'heure exacte où tout s'est écroulé. En toile de fond, le son des cloches de Weissenried et d'Eisten. En France, l'Assemblée nationale abroge à l'unanimité le Code noir. Cela vaut pour l'ensemble des textes ayant réglementé l'esclavage dans les colonies françaises. Il n'avait jamais été formellement abrogé après 1848. L'ambassadeur israélien à l'ONU a annoncé aujourd'hui la suspension des relations avec le secrétaire général de l'ONU, Antonio Guterres, dénonçant ainsi la décision pas encore publique d'inscrire Israël sur la liste noire liée aux violences sexuelles lors des conflits. Les autorités israéliennes lui reprochent notamment d'avoir critiqué les représailles israéliennes à Gaza.
1: Il est 18h09.
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0: Deux quarts de finale sont en cours au championnat du monde de hockey sur glace, dont le choc d'Amérique du Nord. Le Canada mène 2-0 face aux États-Unis, dans l'autre rencontre entre la Tchéquie et la Finlande. Ce sont les Finlandais qui mènent 3-1. Et c'est l'heure de vérité pour l'équipe de Suisse. Notre équipe nationale affronte la Suède à 20h20 à Zurich en quart de finale du championnat du monde. Ces dernières années, les Nordiques ont très souvent pris le meilleur sur les Helvètes, que ce soit en rencontre amicale ou lors des mondiaux. L'attaquant suisse Christophe Bertschi n'y prête pas attention.
3: On est full confiance, ils ont la difficulté et puis c'est le moment de les battre. Et puis de faire ça en quart de finale, c'est magique, non ?
4: La Suisse n'a jamais battu la Suède à partir des quarts de finale. Vous allez jouer pour l'histoire, là ? Est-ce que ça fait peur ?
3: Mais non, c'est le moment de les battre.
0: Si la Suisse a terminé en tête de son groupe et est restée invaincue durant la compétition, la Suède a vécu un début de tournoi difficile. Les Suédois se sont qualifiés in extremis pour les quarts de finale en prenant la quatrième et dernière place qualificative de leur groupe. Eux non plus ne veulent pas se baser sur leur victoire récente contre la Suisse pour nourrir leurs ambitions. Le défenseur nordique de Lausanne, Erik Brännström.
5: Non, je ne crois pas. Je veux dire, c'est du passé. Nous avons une nouvelle équipe ici. On a du talent. On a aussi beaucoup de joueurs travailleurs. Ce sera un match intéressant. Ce sera serré. En fait, ce sera fun. On a vu à la télé l'ambiance qu'il y a ici. Ouais, ça va être fun.
0: Un dossier réalisé par notre envoyé spécial Vincent Costet. Le coup d'envoi de Suisse-Suède sera donné à 20h20. En même temps, la Norvège défiera la Lettonie. En football, Valentin Stocker prend du galon. FC Bâle, l'ancien international et ancien joueur du club, sera le directeur sportif de la première équipe. Il formera en binôme avec le nouveau directeur technique Andreas Herrmann. La passe de 3 pour Paul Magnier. Le sprinter français a gagné aujourd'hui sa troisième étape sur le Tour d'Italie cycliste. Il a régalé le peloton au sprint à Pieve di Soligo. Le maillot rose de leader au classement général est toujours solidement ancré sur les épaules de Jonas Vingegaard. Coup de tonnerre à Roland-Garros, accablé physiquement, le numéro 1 mondial Yannick Sinner a été éliminé aujourd'hui au deuxième tour du tournoi de tennis parisien. Il a été battu 3-6, 2-6, 7-5, 6-1, 6-1 par l'Argentin Juan Manuel Cerundolo, 56e joueur mondial. Et la belle histoire de Moïse Kwame continue à la porte d'Auteuil. Le junior de 17 ans est sorti victorieux dans superbe bras de fer contre le Paraguayen Adolfo Daniel Vallejo, long de 4h56. Le Français s'est imposé 10-8 au super tie-break après avoir été mené 5-2 dans la dernière manche. Il a finalement remporté le match 6-3, 7-5, 3-6, 2-6, 7-6. Il rencontrera un autre Sud-Américain en troisième tour, le Chilien Alejandro Tabilo, 36e mondial. Merci d'avoir suivi ces informations. Prochain point avec l'actualité à 18h30. Belle soirée à l'écoute d'RJB.
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6: Havana, titre signé Camila Cabello et Young Thug pour nous accompagner de belle manière sur ce début de journée.
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7: On ouvre une nouvelle page de notre son mystère ce jeudi. Et oui, il a été trouvé hier après plusieurs semaines. Alors pour rappel, voilà ce son qu'on cherchait à dévoiler.

0: Vous l'avez peut-être vous-même deviné, c'était la punaise hein, qu'on plantait dans un tableau en liège pour accrocher une photo ou n'importe quoi d'autre. C'est une auditrice qui a trouvé la bonne réponse et elle repart donc avec ses 360 francs de cagnotte. Quant à nous, on fait table rase et on repart avec un tout nouveau bruit. Écoutez bien ça.
1: Il y a de l'excitation ouais. Cette fois. Hein.
0: Ouh là on là. Le sent.
1: Vous avez une idée, donc vous avez quelque chose qui ressort plus qu'une autre. Vous avez envie de tester également autour de vous. Faites-le. Vous avez environ une heure pour tenter votre chance. Ensuite, ce sera juste après les infos de 7h50 francs dans cette nouvelle cagnotte du son mystère.
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0: A Dream as One, Miley Cyrus pour bien démarrer ce jeudi.
1: Et on va continuer cette journée en dansant.
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1: Et ça, on le fait avec le Belge Stromae sur ce titre à Laurent Danse d'ici quelques instants. Il est donc à 6h passé de 17 minutes tout juste.
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1: Samedi dernier, Griff et RJB étaient présentes au Prestival à Bienne, le festival dédié au monde des médias en Suisse romande. Nous vous avions proposé de participer à un jeu de rôle. Vous étiez donc des journalistes qui enquêtaient, Diana, sur une mystérieuse affaire de saucisses trafiquées.
0: Oui, Sven, les participants ont rejoint un média de service public, une radio sensationnaliste ou militante, et ont dû raconter leur version de la même histoire. Celle d'un employé de la voirie qui récupérait des déchets carnés en bord de route et en faisait des cervelas artisanaux. Pas mal.
1: Ouais, ça donne envie.
0: Et alors, est-ce qu'il y avait du petit chat là-dedans ou même des restes humains? C'est ce qu'on va découvrir tout de suite. Reportage.
4: Là, vous avez la dépêche. Peut-être que je vous la laisse relire. Pour moi, quand je lis ça, ça m'amène des questions. On ne sait pas sur combien de temps il a agi. On ne sait pas quand l'activité elle a commencé. On ne sait pas où ça a été vendu. Et ça, c'est quand même des informations. Le communiqué ne les donne pas, mais nous, on doit aller les chercher.
5: T'as compris quoi, toi, dans cette conférence de presse ?
6: Qu'il y a eu un trafic de cervelas, mais que la police ne veut pas en dire trop. J'ai l'impression qu'il y a quelque chose de louche.
5: Qu'est-ce qu'ils ont mis dans les cervelas ?
6: De la viande animale sur la voie publique.
5: Ouais, qu'ils ont trouvé. Ok, donc là, il faut qu'on écrive. On va écrire. Il faut qu'on trouve un bon titre. Marie, une idée de titre, une idée d'accroche?
7: Je sais pas, on pourrait partir. On va quand même parler de ces cervelas qui se retrouvent dans les étals.
5: Cervelas au rat?
7: Chat dans vos cervelas?
6: Mais si on est sur des centaines de kilos, je pense pas que ce soit des chats.
8: Ça peut être des gros chats.
9: On va passer au deuxième jour. On va vous donner un petit peu plus de temps, 30 minutes, parce que là, vous allez pouvoir envoyer des gens sur le terrain. Il y a des gens à interroger.
10: Maître, vous avez déjà fait beaucoup de cas. Est-ce que celui-ci a quelque chose de particulièrement émotionnel pour vous ?
11: Écoutez, moi, je ne veux pas commencer à répondre à des questions sur l'émotion. Mon but ici, dans cette affaire, c'est de rappeler la présomption d'innocence, puisque l'enquête est en cours. La justice prend son temps pour justement analyser toutes les questions qui sont encore en suspens dans cette affaire. Donc, je m'abstiendrai de parler d'émotion pour le moment.
12: Moi, je suis la voisine, hein, je suis à l'immeuble à côté. Et puis, Pierre Steiner, j'ai remarqué qu'il avait des fois des sacs qui passaient avec des camionnettes et tout. Et puis, il y avait l'odeur. Mais je me suis dit, mais c'est pas possible, il se passe quoi là-bas? Mais vraiment, des odeurs, ça puait la mort, c'était dégueulasse. Je me suis dit, il y a vraiment quelque chose de louche. Hein.
9: Donc, retenez bien que d'une même affaire, d'une même histoire, d'une même vérité, vous allez entendre trois versions de trois médias, de trois radios différentes. Les informations, Sarah Massy.
4: On apprend le modus operandi du prévenu. La police confirme des méthodes barbares au fond d'une remise.
9: On va continuer avec Buzz TV.
13: Scandale sanitaire, la police tue la liberté d'expression. Les récents articles concernant l'affaire des saucisses des Fauvettes sont sous le feu des autorités qui se sont senties obligées de communiquer dans la précipitation.
9: Les informations, Estelle Herman.
14: Alors que la presse bourgeoise s'indigne de cette tromperie du consommateur, indignons-nous de notre rapport aux animaux.
9: Une immersion totale dans le monde du journalisme avec des angles qui s'affûtent avec les jours et puis des avis qui se tranchent et même des contre-enquêtes qui sont menées. Ça a été absolument palpitant.
1: Et c'était un reportage de Fabrice Eby et Caroline Toussaint sur Saucisse ou Infox, le jeu de rôle de Griff et RJB au Prestival samedi dernier avec de très bons acteurs et de très bonnes actrices. Bravo Diana.
0: Merci. Ouais, j'étais à fond dans mon rôle de voisine qui balançait que des fake news.
1: Pas sûr qu'on ait envie d'avoir une voisine comme vous.
0: Non, hein. Alors ça n'a pas l'air d'être quelqu'un de confiance en tout cas.
1: Ouais, vous n'êtes pas comme ça dans la vraie vie, c'est bon.
0: Ah, on ne sait pas. Peut-être que c'était mon vrai rôle. Hein.
1: Quatre déménagements dans l'immeuble de Diana à partir d'aujourd'hui. Pas de chance.

0: Alors on danse, vous écoutiez Stromae.
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2: Il est déjà passé 6h24, on arrive sur les 25 minutes de cette heure de 6h. À l'instant, le temps de s'immiscer dans votre playlist du matin, celle qui fait du bien au réveil, celle qui vous met un bon coup de boost, celle que vous utilisez comme vitamine, mais par les oreilles et pas par la bouche. Vous pouvez d'ailleurs nous proposer ces chansons qui réveillent via notre WhatsApp au 079 689 20 20. Pour aujourd'hui, on va faire un tour dans la playlist dans votre playlist, mais celle où l'artiste, c'est un groupe, elle s'appelle Nirvana.

Smells Like Teen Spirit, les amis de Nirvana pour nous accompagner sur ce début de jeudi. C'était donc notre chanson qui réveille ce matin. Vous nous l'avez proposé sur notre WhatsApp. Vous pouvez le faire également de votre côté, ou bien alors vous pouvez nous faire vos propositions via un mot que vous glissez sous la porte à RJB, que vous nous coincez sur le pare-brise de la voiture, ou peu importe comment. On aimerait partager autour de nous vos chansons préférées du moment.

0: Some Say de Néa à l'écoute d'RJB.
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1: La canette gagne du terrain dans le milieu de la bière, dans le Jura. Diana, plusieurs brasseurs artisanaux envisagent d'ailleurs de délaisser la bouteille au profit de l'alu.
0: Oui, à Delémont, la brasserie de la Spirale aimerait effectuer une transition complète vers la canette. Même constat chez Black Pig à Kourou ou à la filature à Courchapois. Selon le quotidien jurassien, tous estiment que ce contenant représente l'avenir du secteur, mais ils considèrent que le marché jurassien n'est pas encore prêt.
1: Et pourtant, les brasseurs mettent en avant plusieurs avantages techniques. Et
0: oui Sven, contrairement au verre, l'aluminium bloque totalement la lumière, ce qui protège mieux les arômes et les houblons, qui sont particulièrement importants dans les bières artisanales très travaillées. Certaines recettes, notamment les Neipa, sont même jugées incompatibles avec la bouteille par certains producteurs.
1: Et Diana, la question logistique, elle, joue aussi un rôle important.
0: Évidemment, parce que les canettes sont plus légères, elles prennent moins de place et elles évitent les problèmes de casse lors des livraisons. À Soubeau, les frères Guiguer utilisent déjà ce format pour leurs boissons gazeuses. Et pour eux, il y a un vrai intérêt écologique dans l'alu, qui est largement recyclé en Suisse et moins énergivore à produire que le verre. L'autre atout, c'est le design. Les producteurs apprécient tout particulièrement la grande surface disponible pour les visuels et les étiquettes.
1: Mais sur le terrain, Diana, il y a toujours des résistances.
0: Oui, certains clients associent encore la canette à une moins bonne qualité, et puis les détaillants et les restaurateurs hésitent encore à mettre ce format en avant dans leurs rayons ou sur les tables. Aussi, le quotidien jurassien précise que, contrairement à ce qu'on pourrait penser, le coût de production n'est pas forcément inférieur à celui de la bouteille. Les économies se situent surtout au niveau du transport, grâce au poids qui est réduit et au gain de place.
1: Et Diana, dans d'autres actualités maintenant, on lit dans le Nouvelliste que le nombre de résidents de la commune de Blatten n'a que très peu diminué depuis les boulements qui a détruit une grande partie du village il y a un an.
0: Oui, ils sont passés de 302 à 287. Seuls trois anciens habitants de Blatten ont déposé une demande de construire dans les communes environnantes, d'après les autorités locales. Pour elles, ces chiffres sont positifs et montrent que l'exode est très limité. La nouvelle carte des dangers permet de reconstruire le village dans quatre zones pour un total de plus de 14 hectares.
1: Et toujours dans le dossier Blatten, on apprend aussi dans la presse alémanique que la répartition des dons suscite des critiques.
0: Sur les 72 millions de francs récoltés, 30 millions ont été directement versés à la commune, mais celle-ci n'a fourni aucune information sur l'utilisation de ces fonds. Pour des dons de cette ampleur, les responsables politiques doivent garantir une utilisation équitable, proportionnée et non arbitraire, selon le chef du groupe des Verts au Grand Conseil Valaisan, Emmanuel Reva.
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0: Les feux d'artifice de Katy Perry sur Firework.
1: Et tout ça pour accueillir Thierry Meury. Il nous donne sa vision de l'actu de cette semaine.
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3: Alors une fois n'est pas coutume, je commencerai par une bonne nouvelle lue dans la presse il n'y a pas si longtemps. La piscine de Porrentruy, après la polémique provoquée l'an passé, autorisera cette année les Français à venir se baigner. Mais le droit au plongeon leur coûtera quand même le double du prix d'entrée habituel. Alors ça peut toujours paraître comme de la ségrégation, mais fort heureusement, il paraît que l'entrée sera gratuite pour les frontaliers entre le 1er novembre et le 1er mars. Mais outre le maire de Porrentruy, une autre personnalité jurassienne s'est distinguée il y a peu, en l'occurrence EBS, ou si vous préférez, Elisabeth Baume-Schneider, devenue conseillère fédérale grâce à un concours de circonstances et qui, après avoir été contre la 13e rente AVS, ce qu'elle avait claironné aux quatre coins du pays, veut favoriser le travail après 65 ans pour décourager les hauts revenus de prendre une pré-retraite. Alors quand on sait qu'à partir de 50 ans, il est difficile de retrouver du boulot, et ceci que l'on soit cadre ou simple ouvrier, ces pré-retraites refusées aux mieux payés bloqueront évidemment encore plus le marché du travail. Cela étant, et puisque EBS a 63 ans et qu'elle fait partie des hauts revenus, espérons quand même qu'elle fasse une exception pour elle et qu'elle prenne sa retraite le plus rapidement possible. Des histoires d'âge et de vieillesse qui m'amènent à ces deux titres de la presse sortis pratiquement le même jour, soit et en premier lieu ce conseil donné aux personnes âgées qui n'ont pas encore choisi entre le chêne et le sapin. Anticiper ses obsèques pour soulager ses proches. Soulager surtout s'il y a un gros héritage, évidemment. Mais je reste dans le domaine avec cette brève relatant les mésaventures de gens du canton de Vaud qui ont voulu enterrer leur mère défunte, qui vivait elle aussi dans le canton de Vaud, auprès de son mari, dans un cimetière genevois, et ainsi respecter ses dernières volontés. Une mauvaise idée, puisqu'il a été demandé par le cimetière genevois à la famille vaudoise en question de payer une taxe d'entrée. Ce qui témoigne d'une grande délicatesse et amène à se demander si ce cimetière demande aussi à ses résidents une taxe de sortie. Ceci étant dit, les malheureux défunts dont je viens de parler ont au moins pour eux l'avantage de ne plus être concernés par l'augmentation du coût de la vie. Et j'inclus bien sûr dans cette augmentation la traditionnelle et annuelle hausse des primes maladie. 5% sont annoncés pour 2027. À croire que nos caisses maladie ont leur siège dans le détroit d'Ormuz. Mais je terminerai par l'international et plus exactement, comme j'ai commencé, par la France. La France où, ai-je pu le lire, Dominique de Villepin est visée par une enquête et ceci juste après une autre enquête visant, elle, Édouard Philippe. C'est dire que si on y ajoute les ennuis de Le Pen, on se dit que pour la prochaine élection présidentielle, si les Français sont à la recherche d'un homme ou d'une femme politique qui n'a jamais eu de soucis avec la justice, eh bien la France n'est pas prête d'avoir un nouveau président.
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0: Pokora qui nous chantait quand même à 6h57.
1: On va partir en direction des infos, le temps de vous rappeler que sur notre site, il y a les photos notamment des finales de Coupe Jurassienne de football qui avaient lieu samedi dernier. Allez en profiter.
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0: Claudio Capeo et son meilleur pote, l'accordéon, ses autres potes aussi derrière, hein, tous ceux qui font la musique. C'est une sacrée belle bande qui sont ensemble depuis un bon moment. Il a d'ailleurs cet avantage, hein, j'ai envie de dire, c'est qu'au moment de percer, Claudio Capeo, il a voulu prendre ses potes avec, et au moment de signer ses contrats avec la maison de disques, il a dit non, moi je veux qu'il y ait toute ma bande qui me suive, je veux pas venir tout seul, je veux pas qu'on me refile des musiciens que je ne connais pas. J'ai mes potes, on a été en galère ensemble, on a réussi à créer le groupe ensemble et c'est grâce à eux que j'en suis arrivé ici. Donc bravo à lui qui a tiré donc toute sa bande avec lui et maintenant il n'arrête pas de parcourir les scènes d'ici et d'ailleurs, notamment avec cette chanson Un homme debout.
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2: Et nous, on fait table rase et on repart avec un tout nouveau son mystère. Ce matin, on cherche de nouveaux indices, de nouveaux morceaux de réponse pour nous permettre de découvrir l'origine de ce bruit. Mais avant ça, il faut évidemment se familiariser avec. Alors, écoutez bien ça.
0: Il y a de l'excitation, un peu plus que sur le dernier. On sent qu'il y a peut-être un petit énervement dans ce son mystère, ou en tout cas quelque chose de bien différent de ce qu'on a pu connaître jusqu'à maintenant. À vous de nous appeler maintenant, 032 482 60 20. Vous aurez une chance en plus de pouvoir poser une question, peut-être autour de notre son mystère, histoire d'essayer de gagner les 50 francs mis en jeu sur ce jeudi. Vous êtes là, bonjour.
3: Bonjour.
0: Comment ça va?
3: Ça va bien, merci à vous.
0: Mais bien, tip top. Du coup, premier appel de ce jeudi pour ce tout nouveau son mystère. Vous allez pouvoir donc gagner un bonus, peut-être, autour de notre son. Et pour ça, il faut répondre à une question. Et pour choisir cette question, on a besoin d'un chiffre entre 1 et 5, s'il vous plaît.
3: La 2.
0: La deuxième, la voici. On part dans du sport. Quel pays a accueilli les Jeux Olympiques en 2024 en été?
3: Ouh, aucune idée.
0: Ouais, un pays pas trop loin de chez nous, si vous voulez essayer quand même.
3: L'Italie.
0: Non, c'était la France. Bon, pas grave, ça fait pas de bonus aujourd'hui, mais quand même cette possibilité pour vous de nous donner votre origine de son mystère. Selon vous, c'est quoi aujourd'hui pour 50 francs de cadeau?
3: J'ai pensé à une boîte en alu ou en métal, une boîte de conserve qu'on écrase.
0: Écraser la boîte en alu ou boîte de conserve. Et c'est bien essayé, mais c'est pas ça. Dommage. Mais merci quand même.
3: Merci à vous.
0: Une bonne journée, à
3: bientôt.
0: Bonne
3: journée. Merci. Au revoir.
0: Au revoir. 032 482 60 20. Notez-le, c'est pas le fait d'écraser une boîte en alu. Mais alors, qu'est-ce que c'est? Peut-être vous avez la réponse.
2: Allô, bonjour. C'est quoi votre nom?
3: Julia.
2: Qu'est-ce que vous pensez que ça pourrait être?
0: Ouais, j'ai pas, c'est j'ai un pas téléphone très bien... qui foire déjà, ouais, ça ouais, c'est bon. Sûr.
2: Voilà, on va essayer de bien se connecter. Quelle est votre proposition de réponse pour notre son mystère?
3: Je pensais à une plastique et une plante et avec une pierre, je suis remis dedans. C'est allé.
0: Diana, si vous avez compris quelque chose de plus que dedans, je vous donne 50 balles.
2: Hein? Je suis vraiment désolée, on n'a rien compris, ça coupe par moment. Est-ce qu'il y a moyen de répéter ou peut-être se déplacer un peu suivant où vous êtes pour peut-être améliorer la connexion? Est-ce qu'on retenterait pas là tout de suite?
0: Levez le bras gauche déjà, ça aide en général.
2: Allez, réessayons.
3: C'est un pôle en plastique avec une cuillère et tu à l'eau pour faire bouger la cuillère dedans et ça fait un esprit comme ça.
2: Alors, j'ai compris le début. j'ai compris. On en a un bol en plastique et il y a une cuillère. Donc, voilà, c'est déjà ces deux éléments. Après, ça a de nouveau coupé pour la suite. Donc, on a un bol en plastique et une cuillère. Et ensuite, on fait quoi avec ça?
0: Il y a la cuillère qui bougeait dans le bol.
3: On la secoue à l'intérieur.
2: On la secoue à l'intérieur. Voilà, on a la réponse en entier. Alors, c'est pas ça, malheureusement. Je suis vraiment désolée, mais c'est très bien parce qu'on va l'ajouter à notre liste. Comme ça, on pourra dire les prochaines fois que c'est pas ça. Et ça va grandement aider la communauté. Merci pour votre patience.
3: Merci, au revoir.
2: À une prochaine bonne journée.
4: Au revoir.
3: Au revoir, bonne journée.
0: Eh ben, bonne journée. À défaut de ne pas avoir de bol dans son mystère, on n'en a pas eu non plus sur cet appel-là. voilà, ça passait moyen, mais ce n'est pas grave. Hein, on a réussi à vous avoir.
2: C'est les aléas du direct et de la qualité de la connexion.
0: On est comme des bons molosses, on ne lâche pas notre os. Hein.
2: Donc, non.
0: Quand on veut quelque chose, on va jusqu'au bout.
2: Surtout que ce n'est pas toujours tout simple de nous atteindre, on le sait. Donc voilà, quand vous avez enfin la plateforme, on veut vous la donner comme il se doit. Quoi.
0: Exactement. Bon, ben voilà, on n'a pas eu le son mystère aujourd'hui, pas l'origine, mais on avance quand même ensemble et c'est là. Toute la beauté de ce son mystère, c'est que vous aidez la communauté entière à avancer en direction de l'origine de notre son mystère. Peut-être qu'on la connaîtra plus tard aujourd'hui ou alors demain avec éventuellement 10 francs en plus dans la cagnotte.
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2: Azizam, c'était Chiran.
0: Et sur la suite, Kylie Minogue se prépare. Can't get you out of my head. C'est la suite en musique pour accompagner ce jeudi concret ensemble à 7h22 avec les bonnes choses qui sont dans notre monde.
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0: On connaît la fondation Make-A-Wish qui réalise les rêves des enfants malades. Eh bien, à Neuchâtel, Diana, il existe un modèle similaire, mais pour les seniors.
2: Oui, la RTS a suivi un résident d'un EMS Loclois. Il s'appelle Gabriel, il a 64 ans. Il est atteint d'un cancer incurable au stade 4. Et son rêve à lui, c'était de refaire du karting. Lui qui est fan de sport automobile, il a alors été accompagné à Payerne dans un circuit. Depuis quelques mois, le home de la gentille Omière développe des programmes faits sur mesure pour permettre à ses pensionnaires de faire une activité de leur choix, que ce soit une visite au casino ou un simple repas de famille. Pour Clotilde Morera, infirmière chef au sein de l'établissement, ces sorties individuelles ont l'avantage de valoriser les seniors et surtout de leur redonner confiance. Pour l'initiateur du projet, Hugo Fontes, cette démarche est importante pour que les personnes âgées elle est importante cette démarche parce que les personnes âgées ne veulent pas en général s'imposer, ne veulent pas demander certaines choses. Il lui faut alors parfois fouiller dans les albums photos pour créer un lien de confiance et permettre aux résidents de partager leurs envies.
0: Ouais, Diana, on va passer maintenant à ces chercheurs français qui veulent faire évoluer la contraception. Côté masculin cette fois.
2: Une équipe du CHU de Lille travaille sur un stérilet masculin avec... Ouh, je vois votre tête, Sven.
0: Non, c'est pas une... Faut pas aller plus loin.
2: Vous avez le temps de vous y préparer mentalement. C'est prévu d'arriver sur le marché d'ici 2033. Ça vous laisse un peu de temps. Concrètement, on parle d'une petite pince installée en 15 minutes sous anesthésie locale et son rôle, ça va être de dévier mécaniquement le trajet des spermatozoïdes sans bloquer leur production. Et le dispositif pourrait être efficace jusqu'à 3 ans et surtout, il se veut réversible. Sven, si vous saviez les douleurs qu'en tant que femme, on doit subir pour la contraception, oui. Ça, c'est rien du tout. Le projet, il est né d'un constat en tout cas, de plus en plus d'hommes demandent une vasectomie alors que certaines femmes souhaitent s'éloigner des contraceptions hormonales. En 10 ans, le nombre de vasectomies a énormément progressé. Et si tout se passe comme prévu, des essais cliniques sur l'humain de ce stérilet pour hommes pourraient débuter autour de 2030.
0: Bonne chance les gars. Bon, on va terminer Diana sur cette nouvelle réjouissante pour la planète. La déforestation au Brésil a atteint son niveau le plus bas depuis 2019.
2: C'est un tout nouveau rapport du réseau de surveillance Map Biomass qui le dit cette semaine. L'an dernier, Moins d'un million d'hectares ont été déboisés dans le pays, une baisse de plus de 20% sur un an. En Amazonie, la diminution atteint même près de 24%, avec le plus faible niveau enregistré depuis le début des relevés. Cette amélioration, elle serait entre autres liée à davantage de contrôles et de sanctions contre la déforestation illégale. Les autorités brésiliennes ont renforcé leur surveillance ces dernières années. Mais la vigilance reste de mise. L'expansion agricole continue de représenter la principale menace, notamment en Amazonie et dans le Cerrado, une immense région de savane très touchée. La tendance est donc encourageante, même si le travail est encore loin d'être terminé.
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0: Alex Warren avec Fever Dream, il est 7h39.
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2: À l'occasion de la journée nationale de la lecture à haute voix, la bibliothèque régionale de Saint-Imier a fait résonner les récits poétiques de l'écrivaine suisse Corinna Billière.
0: Oui Sven, les textes étaient lus par Véronique Blanchard, bibliothécaire, et accompagnés en musique par le violoncelle de Justine Laurenceau, directrice de la bibliothèque régionale de Saint-Imier. Elle nous parle de la place de la musique dans le cadre d'une lecture à voix haute. Reportage.
3: On va se compléter en fait, ma collègue et moi, Véronique Blanchard, donc qui m'accompagne à la lecture, qui va lire des textes de S. Corinna Bill. Et avec la musique, en fait, ça va mettre en valeur le texte, ça va l'enrichir, puis ça va créer des moments de pause, des moments de contemplation.
4: Ils s'approchèrent tous du musicien et le supplièrent de continuer. Mais le petit vieux ne pouvait plus les entendre, car il était mort.
3: Puis là, on est dans un cadre intimiste, donc avec un choix de texte aussi qui est pour tous les âges, les enfants des 5 ans, et puis voilà, qui sont à la portée de tout le monde avec cette dimension musicale qui, j'espère, va mettre un peu plus en valeur le texte, les textes de S. Corinna Bill.
4: Un garçon regardait le visage d'une fille, ombré par le chapeau de paille, et il le trouva si extraordinaire qu'il lui chuchota « Que tu es belle aujourd'hui, et toi comme tu es beau !» Ce furent les premiers amoureux.

0: puis c'est surtout en fait un enrichissement et puis surprendre avec des sons, avec une approche, avec, et puis c'est un peu plus un format spectacle. Quand il y a un instrument, c'est toujours un peu plus la fête, donc c'est le cas de le faire.
1: Le musicien cessa de jouer, le violon de verre venait de se briser sur le sol.
2: Vous avez dit que ça s'adresse aux adultes et puis aussi aux enfants, donc vous allez un petit peu vous adresser à eux. Comment vous allez faire ça ?
0: J'ai mis dans les petits morceaux que je vais jouer des petits rappels, des petites comptines en fait, comme le chat de Pierre et le loup, le thème. Ou alors j'ai mis aussi le cygne de Camille Saint-Saëns, du Carnaval des animaux. Donc je vais essayer de leur faire deviner, de leur faire venir à moi.
3: Est-ce que tu as reconnu le petit thème ?
4: Je sais pas. Comment il s'appelle, votre fille ?
5: C'est Stéphane.
3: Stéphane, est-ce que tu as reconnu ? Quelqu'un a reconnu ? C'est Pierre et le loup, c'est le petit chat dans Pierre et le loup. C'est le thème du petit chat.
0: Et puis ils auront à l'issue en fait du concert aussi un bon de 30 francs pour acheter des livres, parce que je pense que c'est aussi le message qu'on veut passer pour cette journée à voix haute. C'est vraiment transmettre l'envie de lire, d'écouter de la musique, de venir à la culture.
1: Car le bonheur et le malheur dans la vie, mes enfants, s'entrelacent comme branches de sureau.
6: Voilà, c'était un reportage de Rosa Ikni à la Bibliothèque régionale de Saint-Imier à l'occasion de la Journée nationale de la lecture à voix haute.
7: Vous souhaite une belle matinée.
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12: Quand on parle de lutte suisse dans le Jura, normalement tout le monde est censé être d'accord. Sauf que cette fois, Sven, même une fête folklorique réussit à rallumer un semblant de questions jurassiennes.
6: Eh oui Diana, nos génies de la semaine arrivent un peu tout mélangés. Direction Seignelégier, où doit se tenir les 13 et 14 juin prochains la fête cantonale jurassienne et romande de lutte suisse. Un grand week-end de tradition suisse, avec de la sure, culotte de lutte, corps des Alpes, musique folklorique. Bref, quelque chose de très suisse et très tranquille. Enfin, tranquille jusqu'à ce que le groupe Bélier débarque dans le débat. Le mouvement autonomiste jurassien estime que cette fête donne une image beaucoup trop fédérale et folklorique suisse du Jura historique, alors que pour eux, la question jurassienne reste loin d'être réglée. Le Bélier reproche aussi aux organisateurs de mettre en avant une tradition qu'il considère très liée à Berne et à la Suisse alémanique. Ouh, ça ne parle pas notre langue, ça nous fait peur. Du coup, leur plan d'action est très Bélier compatible, une contre-manifestation à 100 mètres du lieu de l'événement. Ça part sur une simple projection de film, mais probablement qu'ils nous sortiront encore quelques autres actions symboliques dont ils ont le secret, parce qu'on parle quand même d'un groupe qui a déjà volé des panneaux de communes du Jura bernois pour les déposer devant le Parlement jurassien à Delémont. Et évidemment, eh bien Diana, sur les réseaux sociaux, ça réagit fort. D'un côté, un petit nombre soutient le mouvement avec des commentaires du style « Le Jura ne doit pas oublier son histoire ». Et de l'autre, beaucoup trouvent la polémique absurde. Même la lutte suisse devient politique maintenant. Ou encore, et alors, on ne fait plus de foot ni de hockey, car ce n'est pas jurassien. Les organisateurs, eux, ont répondu assez calmement. Leur message est simple. Cette fête est avant tout sportive et populaire. Ils rappellent que la lutte suisse existe aussi dans le Jura depuis longtemps et que l'événement doit rassembler et pas diviser. D'ailleurs, ils sont même prêts à inviter les membres du Bélier pour venir prendre un verre autour des ronds de sciure pour comprendre ce sport. On vous laissera donc choisir aujourd'hui quels sont vos génies de la semaine, ceux qui tendent la main pour essayer de réunir malgré le blocage, ou au contraire, ceux qui ont peut-être un peu trop tapé la tête contre le mur et qui réussissent à transformer une fête avec des saucisses, de la sciure et des lanceurs de drapeaux en un débat politique jurassien plus que douteux.
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12: Vous écoutiez Icona Pop à l'instant, il est 7h54.
6: Cet été sera rythmé par la Coupe du Monde de football et on va en parler déjà aujourd'hui à partir de 8h15 dans la nouveauté musicale parce que la FIFA a bien compris qu'il ne fallait pas laisser les artistes faire des chansons pour la Coupe du Monde de leur côté.
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0: Bobidi Bobidi Bou. Ah non, je me suis trompée de.
1: Ah, c'est pas la bonne. C'est Wingardium Leviosa. Ah non, c'est pas celle-là.
0: Ah non, c'est toujours pas ça.
1: C'est laquelle qu'elle a?
0: Avada Kedavra. Ah non, c'est pas... non, toujours pas ça. Zut. Bah ouais, ouais, ouais.
1: La c'est... plus simple, je crois.
0: Ah, abracadabra, voilà.
1: Eh ben voilà, on l'a eu. Oh là là, ce temps, hein. Il y en a trop, c'est
0: tout,
1: pour
0: tous ces magiciens, dis donc.
1: Bon, je sais pas ce qu'elle arrive à faire comme magie, Lady Gaga, quand même, avec ça. Si ce n'est vers lever les gens et danser.
0: Eh oui, c'est déjà pas mal, hein.
1: Pourquoi pas. Restez avec nous, parce que la suite, ce sera en musique dans quelques instants, avec un trio qui chante pour la Coupe du Monde de football.
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0: À l'approche de l'été, la planète se met gentiment en mode Coupe du Monde de football. Et côté musique, on sait que c'est un événement à ne pas rater, Sven.
1: Ah bah ça c'est clair. Il y a des choses à faire, de la visibilité à aller chercher et aussi un petit peu de pognon à gratter l'espace d'un mois acquis à la cause du football mondial. La FIFA l'a aussi compris et a choisi d'enchaîner les titres officiels un peu comme pour être sûr de griller toutes les cartes à ceux qui pourraient cartonner de leur côté. Côté, histoire de prendre un bout du gâteau au passage. Donc, après Die Die de Shakira et Burna Boy la semaine dernière, on découvre aujourd'hui un trio inattendu entre Lisa des Blackpink, la reine brésilienne Anita et le prince de l'afrobeat nigérian Rema. Ensemble, ils ont créé Goals, un titre à l'énergie communicative qui vise à rassembler autour du mélange des univers de chacun des artistes. On vous laisse donc être pris par ça tout de suite sur ce Goals qui pourrait rythmer nos traités.
0: Voilà un trio qui envoie du lourd à quelques semaines de la Coupe du Monde de football, de quoi préparer son déhanché en vue de célébrer les buts de ses équipes préférées. C'était Goals de Lisa, Anita et Rema.
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1: Les Future Days sont de retour. Après une première édition couronnée de succès en 2024, la manifestation qui souhaite faire la promotion des métiers techniques et scientifiques dans un cadre festif revient, Diana, une nouvelle fois cet été au CIPA Tramelan.
0: Oui, pour présenter les grandes lignes de cette deuxième édition, c'est dans un train des CJ en gare de Tramelan que les organisateurs avaient donné rendez-vous à la presse hier. Explication de Lucas Viglietti, organisateur des Future Days.
3: Ça montre d'une façon très pragmatique que nous nous intéressons à tous les métiers d'avenir, à la mobilité, cette mobilité qui est importante pour notre région, afin de desservir tous les centres névralgiques de la Suisse, pour montrer qu'ici, dans le Grand Chasseral, on peut être aussi le centre de la Suisse, si on le veut, grâce à cette mobilité. Donc, c'est important de faire cette conférence de presse avec nos sponsors, nos partenaires des chemins de fer du Jura.
4: Oui, c'est l'occasion de rappeler que dans les métiers d'avenir, les Future Days, quand on parle de métiers techniques, c'est aussi, par exemple, typiquement le train.
3: Exactement, puis pour nous c'est important d'avoir une grande palette, la plus grande palette possible de tous les métiers qui sont possibles et accessibles dans notre région. Par exemple, si nous prenons les chemins de fer du Jura, il y a entre 20 et 30 professions différentes qui sont là et tout le monde cherche toujours, donc ces entreprises régionales, ils cherchent de nouvelles forces vives. C'est possible aussi de faire des reconversions professionnelles, ce sont des bonnes nouvelles pour l'avenir.
1: Puisqu'il est ici question de remettre un peu de rêve autour des métiers techniques et scientifiques, on a demandé à Rebecca Dougou, directrice des CJ, si les professions liées au transport public faisaient encore rêver les jeunes aujourd'hui, selon elle.
5: Alors je pense qu'ils vont faire re-rêver. Pourquoi ? Parce que de plus en plus, on va avoir des nouvelles technologies, on va avoir des choses qui vont attirer les jeunes. L'IA arrive, mais aussi tous les systèmes automatiques, et ça, c'est important. Donc, oui, on a de quoi faire rêver des jeunes aujourd'hui pour venir travailler chez nous, dans une ambiance aussi de territoire familial, petite entreprise, mais beaucoup de relations humaines, et ça, c'est ce que les jeunes cherchent aussi.
0: De son côté, le maire de Tramelan ne cache pas son excitation à l'idée de voir revenir l'événement dans sa commune, même si pour Hervé Gulotti, ce n'est pas vraiment une surprise si la manifestation se pérennise.
6: Alors, on n'avait pas trop souci qu'elles ne reviennent pas, parce que notre ami Lucas, il est originaire des Russies, et il a toujours dit qu'en fait, il voulait remercier son village pour tout ce qu'il lui avait apporté pendant ses années de jeunesse. Donc, il est de retour, on se réjouit. C'est vrai que la dimension du projet a quintuplé, j'allais dire, en termes de présence, en termes de jours, d'occupation des infrastructures, mais pour nous, c'est vraiment, vraiment une opportunité incroyable de pouvoir accueillir autant de monde, de pouvoir accueillir la patrouille suisse, de pouvoir accueillir Rolex, de pouvoir accueillir toutes ces sociétés qui font notre région. Et on est content que Tramelan puisse être au centre des manifestations pendant ce week-end.
1: C'était un dossier de Régis Meria. La deuxième édition des Future Days, c'est du 28 au 30 août, aussi pas Tramelan.
0: À noter que les organisateurs ont déjà confirmé la venue des astronautes suisses Marco Sieber et Claude Nicollier, ainsi que celle du pilote automobile Sébastien Boimi.

0: La Lune de Christophe Maé.
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2: La maison Corum est de retour.
0: L'entreprise horlogère de La Chaux-de-Fonds a été reprise il y a un an par un enfant de la région, Azo Mehmedovic. Le trentenaire a racheté Corum qui était au bord de la faillite sous la direction d'un groupe asiatique. Une année plus tard, synonyme de renouveau, la marque a repris sa place sur le salon de la haute horlogerie Watches and Wonders à Genève le mois passé après 5 ans d'absence. L'occasion de revenir sur le rachat et l'évolution de Corum ces 12 derniers mois avec son directeur général et président du conseil d'administration, Azo Mehmedovic.
3: Je suis horloger de formation. J'ai fini mon CFC en 2011 au CIFOM au Locle et j'ai directement commencé à bosser chez Corum et j'ai plus jamais quitté la maison. Donc j'ai gravi les échelons, d'abord horloger, ensuite responsable de contrôle qualité, ensuite responsable de la production, jusqu'à passer plus dans la vente où je m'occupais de quelques marchés et j'ai eu l'occasion de racheter la maison Corum l'année passée.
0: Et justement, comment ça s'est passé ce rachat de la marque Corum?
3: Alors écoutez, c'était un peu frustrant pour moi parce que je m'occupais de la vente chez Corum et c'est vrai que les anciens actionnaires n'investissaient plus beaucoup dans la marque. Ils avaient racheté Corum en 2013. Et c'était un peu frustrant parce qu'il y avait toujours de la demande sur les marchés. Corum, c'est l'une des plus grosses marques de l'industrie. Et du coup, je me suis dit, OK, il faut que je sauve cette marque. Et j'ai eu l'occasion de le faire.
0: Vous parliez, au moment de reprendre la marque il y a une année, de rendre Corum au Chaux-de-Fonnier. Comment on fait ça?
3: Vous savez, ayant grandi à La Chaux-de-Fonds, je suis très, très attaché à la ville. Donc c'est vrai que pour moi, c'était plus qu'important qu'un Chaux-de-Fonnier reprennent la marque, comme à l'époque de Banvart, qui est aussi Chaux-de-Fonnier, le fondateur de Corum en 1955.
0: Quand vous avez repris Corum, la maison était au bord de la faillite. Quels étaient vos objectifs à court terme?
3: C'était déjà de regagner la confiance des marchés, la confiance aussi des fournisseurs. Donc il y a eu un immense boulot qui a été fait, de renettoyer les marchés, de nettoyer la collection complètement. Et je pense que ce qu'on a fait, c'est assez exceptionnel. Ouais.
0: Mais justement, comment va Corum à l'heure actuelle, après une année?
3: Alors Corum se porte très bien aujourd'hui. On est de retour à Watches & Wonders. On a relancé la collection Admiral, en tout cas cette année, avec notre propre mouvement. Et c'est vrai que les clients, les marchés sont super bienveillants. Tout le monde nous ouvre la porte. Tout le monde est à l'écoute de Corum. Et je peux vous dire qu'aujourd'hui, on a signé des deals à plusieurs millions. Corum se porte très bien et je peux clairement dire que Corum est de retour à côté des plus grands.
0: Vous arrivez encore aujourd'hui, des fois, à redevenir l'horloger que vous étiez au tout début, à vos débuts à Corum?
3: Vous savez, je suis issu d'une famille d'immigrés. Je reste relativement humble. Pour moi, le plus important aujourd'hui, c'est de pérenniser le business et de redorer l'image de Corum. On avance, on évolue, mais je pense que c'est mieux pour Corum qu'aujourd'hui je ne touche pas de mouvement.
0: Vous le saviez, quand vous avez repris cette marque, la situation externe était déjà compliquée. En plus, c'était une situation à l'interne qui était difficile.
3: Complètement, mais je suis jeune. Il me semble que je suis le plus jeune CEO de l'industrie. Donc j'ai beaucoup de bonne volonté, on a beaucoup d'énergie aussi. Et on pense en long terme et c'est clair que c'est une aventure qui n'est pas évidente tous les jours, mais pour l'amour de la marque et pour l'amour de l'horlogerie suisse, on se bat tous les jours.
2: C'était Azo Mehmedovic, directeur de Corum, et il répondait à Lisiane Guenat.
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2: Bienvenue dans votre matinale, celle qui vous tire du lit avec le sourire, café chaud, et le café chaud qui fait du bien vu la température en ce moment, et croissant à portée de main. On démarre ensemble cette journée de vendredi de l'Ascension sur RJB et chez nous. Pas question de faire le pont. À 6h20, comme d'habitude, place au son qui réveille, le titre parfait pour sortir du mode veille et attaquer cette journée de vendredi du bon pied. Côté musique, on vous a préparé une belle playlist avec notamment Lady Gaga, Queen, Dua Lipa et Luis Capaldi dans un instant qui arrive. Alors que vous soyez en week-end prolongé ou parmi les courageux qui prennent la route du travail ce matin, on est là avec vous jusqu'à 9h. La matinale, c'est parti. Néa avec son titre Somme 16 sur RJB.
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2: Et on continue, vous continuez gentiment mais sûrement vos investigations pour essayer de décrocher cette cagnotte qui grimpe gentiment, gentiment. 290 francs à tenter de remporter tout à l'heure, ce sera juste après les informations de 7h, avec ce fameux son mystère que vous n'avez toujours pas réussi à trouver. Alors on sait plusieurs choses, on sait que ce n'est pas une machine à écrire, que ce n'est pas du papier attrape-mouche, que ce n'est pas tailler des arbres, écraser de l'ail avec un couteau non plus, ou encore frotter une brosse à dents sur un micro. Ce qu'on connaît, en revanche, c'est que ça s'utilise avec une main, que c'est une matière naturelle et que c'est suspendu, mais pas forcément obligé. Information qui n'est pas forcément des plus utiles, mais comme ça, vous le savez. Alors du coup, je vous propose qu'on se réécoute ce son, comme ça vous avez encore une petite heure pour investiguer et tenter de décrocher cette cagnotte. C'est pas facile, on le sait. Vous continuez vos investigations, jour ensemble après les informations de 7h. Et profitez-en, jetez-vous sur votre téléphone parce que ben, c'est l'Ascension, c'est le week-end. Il y a peut-être pas mal de gens qui sont sur le dossier, mais qui sont au week-end prolongé, qui ne seront pas là ce matin. L'occasion pour vous de tenter donc tout à l'heure de décrocher cette cagnotte qui s'élève ce matin à 290 francs. 6h21 sur RJB en compagnie du groupe Somber.
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2: Ce matin, avec le son qui réveille, on démarre fort avec Muse et son titre Supremacy. Un morceau puissant, presque cinématographique, porté par la voix incroyable de Matt Bellamy et une ambiance digne d'un générique de James Bond. Sorti en 2012, c'est le réveil parfait pour attaquer cette journée avec énergie. Et on remercie Jean de Saint-Imé qui nous propose donc ce titre ce matin. De quoi encourager ceux qui, comme nous, travaillent en ce vendredi de l'Ascension.

Muse Supremacy, le titre, le son qui réveille de ce vendredi matin. On remercie Jean de Saint-Imier qui nous a proposé ce titre. Et si vous aussi, vous avez envie de nous proposer votre son qui réveille, peu importe le style, hein, vous pouvez directement nous écrire sur WhatsApp au 079 689 2020. In the Air Tonight, le titre de Phil Collins, une chanson qui a été maintes et maintes fois reprise. J'ai découvert dernièrement une reprise assez intéressante du groupe Sons of Legion, que je vous invite à aller découvrir sur les plateformes de musique. Vraiment une reprise très très réussie de cet énorme succès signé Phil Collins. Et en ce vendredi de l'Ascension, si vous avez envie de nous partager un petit peu ce que vous avez prévu pour ce week-end prolongé, n'hésitez pas à le faire directement sur WhatsApp au 079 689 2020. Ça nous fait toujours plaisir de lire vos messages. 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

0: Born in the USA, le titre de Bruce Springsteen, que beaucoup de gens pensaient à sa sortie, hein, que c'était une chanson patriotique, mais pas du tout. Si vous écoutez bien les paroles, hein, Bruce Springsteen critique ouvertement son pays. Et il continue à le faire, puisqu'il a sorti en début d'année une chanson qui revenait sur les événements de Minneapolis, où il se gêne pas de dire ce qu'il pense. La suite en musique, ce sera avec The Weeknd et Daft Punk pour nous emmener gentiment vers le journal de 7h et on vous souhaite un très bon long week-end pour ceux qui font le pont et beaucoup de courage à ceux qui partent travailler en ce vendredi de l'Ascension. C'est la matinale et on est ensemble jusqu'à 9h.
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0: Dans la suite de cette matinale, on va jouer ensemble, hein, comme tous les jours, au son mystère dans quelques minutes avec 290 francs, oui, dans la cagnotte pour celui ou celle qui le trouvera peut-être demain. Hein, vous continuez vos investigations. Place également à Contrôle K à 7h35 qui nous expliquera que ChatGPT n'est pas le meilleur conseiller médical, surtout en cas d'urgence. On découvrira ça avec Stéphane Corps, spécialiste des questions numériques. Et puis bien sûr toute la musique que vous aimez pour vous accompagner dans ce vendredi de l'Ascension. On vous souhaite beaucoup de courage si vous partez travailler et un très bon week-end si vous faites le pont.
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0: Alors pour ceux qui ne font pas le pont, qui sont debout tout simplement déjà maintenant, on va continuer nos investigations avec 290 francs dans la cagnotte ce matin à tenter de décrocher si vous trouvez ce fameux son mystère que je vous repasse tout de suite. Alors ça fait un petit moment hein, qu'on le recherche, ce son mystère. Il y aura peut-être un petit peu moins de monde pour jouer ce matin, donc tentez votre chance. Vous m'appelez maintenant au 032 482 60 20 pour tenter, pour me proposer.

C'est pas forcément obligé. Allez, dernière chance, 032 482 60 20 pour jouer avec moi et tenter de décrocher ces 290 francs dans la cagnotte. Je vous propose de vous repasser une dernière fois ce son pour tenter peut-être de vous éclairer. Ça fait un petit moment hein, qu'on est dessus, 290 francs, mais on sent que c'est le week-end et qu'il y a moins de monde pour jouer avec nous. Ben tant pis, on va donc rajouter 10 francs dans la cagnotte, donc 300 francs, ce sera donc à tenter de décrocher. Ce sera donc lundi matin.

Marry You, le titre de Bruno Mars dans la matinale 7h26. Je ne sais pas si vous avez vu passer cette info, mais en Corée du Sud, il existe un vrai concours de sieste organisé le week-end dernier à Séoul. Le principe, il était très simple. Des participants qui se sont allongés dans un parc public et qui devaient dormir le plus paisiblement possible pendant 90 minutes. Les gagnants étaient départagés grâce à leur rythme cardiaque et leur stabilité pendant le sommeil. Une compétition qui serait très prise au sérieux dans un pays où on leur manque énormément de sommeil à cause du rythme de travail. Comme quoi, faire la sieste peut aussi devenir un sport. Alors j'ai envie de vous dire que si vous êtes en week-end, eh ben, bonne séance de sport.

0: Le King of Pop, Michael Jackson, avec son titre Smooth Criminal. La suite, c'est avec Control K qui nous explique que ChatGPT n'est pas le meilleur conseiller médical, surtout en cas d'urgence.
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2: D'après une récente étude, ChatGPT ne serait pas le meilleur conseiller médical, surtout lors des urgences médicales, vu qu'il se tromperait une fois sur deux. Stéphane Corr, vous êtes spécialiste des questions numériques et formateur. Est-ce que vous pouvez nous en dire plus ?
3: Oui, alors cette étude qui a été publiée dans Nature Medicine, donc qui est une revue extrêmement sérieuse, les chercheurs ont testé 60 vignettes cliniques qui couvraient 21 spécialités avec 16 conditions et près d'un millier d'interactions. Et dans la majorité des cas, c'est-à-dire plus de 50%, ChatGPT Health, donc la version vraiment orientée médecine, a sous-trié en fait des véritables urgences médicales. Donc elle a mal orienté les gens par rapport à l'urgence de leur situation et la nécessité du traitement.
2: Et qu'est-ce que ça dit sur notre société, ça ?
3: Alors ça dit aussi que les gens cherchent des solutions par rapport à leurs problèmes de santé. On avait avant l'utilisation de Google, ce qui représentait des fois un peu un souci pour les médecins par rapport aux questions que les gens posaient ou aux symptômes tout d'un coup qu'ils associaient avec différents types de maladies qui n'étaient peut-être pas du tout corrélés à ces symptômes et la masse de traitements d'informations. Mais ça dit aussi que finalement, quand on se sent mal, il est compliqué de trouver des solutions à court terme. Donc, on nous dit qu'il ne faut pas aller aux urgences, quel que soit le ressenti, il faudra être qualifié pour pouvoir dire à ce moment-là, je peux ou je ne peux pas aller aux urgences. Et puis, si on veut avoir accès à un médecin généraliste, c'est aussi extrêmement compliqué et coûteux, alors qu'il y a une forte pression pour réduire les coûts des systèmes d'assurance.
2: Et du coup, quelles sont les solutions pour vous ?
3: Alors pour moi, la Chine a peut-être ouvert la porte sur une solution parce qu'elle expérimente à grande échelle une nouvelle forme de médecine de proximité. Donc il y a des kiosques médicaux automatisés qui ont été répartis dans différents lieux que les gens fréquentent et ça permet de réaliser un diagnostic de base, d'orienter les patients sans consultation physique immédiate avec un médecin. L'utilisateur, il rentre dans une cabine, il renseigne des symptômes, effectue quelques mesures grâce aux capteurs qui sont présents dans cette cabine, que ce soit pression artérielle, température, fréquence cardiaque, niveau d'oxygène. Et puis ensuite, le système évalue grâce à l'intelligence artificielle les éventuels symptômes et réalités ou corrélations avec un problème de santé réel et aiguille soit la personne chez un médecin, soit aux urgences, soit à la pharmacie pour avoir une ordonnance pour certains médicaments. Donc il ne s'agit pas juste de l'intelligence artificielle sur laquelle on va énumérer des symptômes de manière subjective, mais il s'agit de mesures, de constantes liées à notre, le fonctionnement de notre organisme

0: sont corrélés avec ces symptômes. Donc on a quelque chose qui est beaucoup plus poussé, et je trouve que c'est vraiment intéressant pour dégorger non seulement les urgences, mais aussi diminuer les coûts de la santé par des diagnostics peut-être un peu plus avérés. Et il ne faut pas oublier non plus qu'il existe au niveau des hôpitaux universitaires de Genève, des HUG, le chatbot Confiance qui, lui, est préconfiguré pour répondre au mieux par rapport à des symptômes ressentis.
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3: Dernière heure ensemble ce matin, restez bien avec nous puisque dans Quad 9, on s'écoutera une nouveauté signée des Papis du Rock. Ils ont tous passé les 80 balais, mais ils continuent à nous offrir du bon son. Il s'agit bien sûr des Rolling Stones avec un nouveau titre à découvrir, ce sera d'ici quelques minutes. Et puis bien sûr le retour du mot mystère comme chaque vendredi, 250 francs à gagner ce mois. Pour ça, il faudra tenter de battre les 7 points réalisés par Anthony la semaine dernière. Rendez-vous à 8h45. C'est la matinale jusqu'à 9h et c'est un plaisir de vous accompagner en ce vendredi matin.
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3: On savait que les Stones étaient en studio pour la confession de Foreign Tongues, leur nouvel album. Et on a le premier extrait autour de la chanson dévoilée. On connaît aussi la pochette du 25e album studio, dont la date de sortie est agendée au 10 juillet. Il s'agit d'un mélange des trois têtes, des têtes des trois membres du groupe en style dessin un peu grossier, avec le front du premier, les yeux du second et la bouche du dernier. Si vous êtes fan, je pense que vous allez vite les reconnaître. C'est assez spécial et ça fera son effet chez les disquaires et on marquera aussi vite la pochette dans les playlists. Mais côté musique, on a donc le premier extrait de ce disque avec In The Stars, un titre qui suit très bien la lignée des Rolling Stones avec des bons gros coups de guitare. Une entrée en matière très intéressante avant de pouvoir déguster les 13 autres chansons de l'album. Voici tout de suite In The Stars, le nouveau single des Rolling Stones.

0: Quand on vous dit qu'ils ont la pêche encore à passer 80 balais, les Rolling Stones, avec cet extrait In the Stars de leur nouvel album qui sortira cet été, le 10 juillet plus précisément. Et je reçois un message de Marc actuellement, qui a priori doit être fan des Rolling Stones, parce qu'il nous dit, mais il y a aussi un deuxième extrait qui est sorti également. Et ben tiens, je vous propose qu'on se l'écoute lundi, ce deuxième extrait tiré de ce futur album des Rolling Stones. Promis, on le passera à un moment donné.
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0: Et comme chaque vendredi, on joue ensemble au mot mystère. Et ce matin, pour jouer avec nous, on a Aurélie. Bonjour.
2: Bonjour.
0: Comment ça va, Aurélie?
2: Bah, ça va bien.
0: Vous passez un bon week-end, vous faites le pont?
2: Oui, je fais le pont.
0: Vous faites le pont, mais vous êtes déjà debout pour jouer avec nous au mot mystère.
2: Oui, oui, oui.
0: Vous savez, vous connaissez le principe, il y a 250 francs à gagner ce mois, mais pour ça, il faudra battre les 7 points réalisés par Anthony, la semaine passée. Mais avant toute chose, chose cruciale, c'est qu'il faut choisir votre binôme. Aurélie, et j'ai deux personnes autour de moi, il n'y a pas grand monde dans les studios ce matin, beaucoup de collègues qui font le pont également, mais on a la crème de la crème avec nous, Dimitri d'un côté, Alexandre de l'autre. Qui c'est que vous choisissez?
2: Je vais prendre Dimitri.
0: Alors Dimitri, il a été choisi. Dimitri, est-ce que vous êtes prêt?
3: Je suis prêt, bonjour.
0: Aurélie, vous êtes prête?
2: Bonjour. Oui, prête.
0: Alors, vous avez une minute pour découvrir un maximum de mots. N'hésitez pas à passer si vous avez des doutes.
2: Oui.
0: On y va.
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3: Quand on va au lit le soir, on a une couette et un...
2: Un oreiller.
3: Un autre mot?
2: Un duvet.
3: Autre mot? Où on pose la tête
2: dessus.
3: Un matelas. C'est un oreiller.
2: Un oreiller, un coussin.
3: Exact. On peut fumer des cigarettes ou plus gros?
2: Des cigares.
3: Quand
2: on pipe, une pipe.
3: Non, c'est bon. Quand on se marie, après, souvent, certains couples...
2: Voyage de noces.
3: Ouais, non, alors, ouais, je pensais plus négatif.
2: Ah, divorce.
3: Exact. L'été, on a pas mal de ce petit animal qui vient nous embêter la nuit,
2: moustique.
3: La journée.
2: Moustique.
3: C'est aussi petit, mais c'est pas... Surtout dans notre région.
2: Mouche.
3: Voilà. Tac.
2: Passe.
3: Qu'est-ce qu'on met dans la voiture? Pour alimenter la voiture?
2: De l'essence.
3: Les malfrats, on les met dans...
0: C'est fini, mais c'est pas mal quand même. Pas mal quand même, Dimitri, je vous sentais un petit peu...
3: C'est ma première.
0: C'était la première à Dimitri,
2: oui,
0: c'est pas évident. Aurélie, je pense que vous aviez déjà joué, non?
2: Oui, j'ai déjà joué, puis j'adore le jeu du tabou, ça ressemble un peu à ça, entre amis, on fait souvent ça.
0: Bon, Aurélie, j'ai une bonne nouvelle, vous avez quand même fait 5 points, c'est pas mal quand même.
3: C'est déjà bien.
0: On peut féliciter Dimitri, c'était sa première, c'est pas évident aussi pour nous, mais ça sera malheureusement pas suffisant pour remporter les 250 francs ce mois, vu qu'Anthony avait réalisé 7 points la semaine dernière. Mais Aurélie, on vous remercie d'avoir participé. Et puis,
2: Merci à vous.
0: Et puis, on vous souhaite un tout bon week-end. Profitez bien.
2: Oui, pareillement. Bonne journée.
0: Bientôt. Au revoir.

0: Justin Wellington et Small Jam, ce titre Aiko Aiko pour nous accompagner sur ce début de journée qu'on vous souhaite excellent.
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2: On se branche sur le canal de notre son mystère à 6h11 dans la matinale pour une semaine légèrement raccourcie. On a 250 francs de cadeaux à vous offrir ce matin. Vous aurez à faire vos propositions de réponse un petit peu après les infos de 7h. Pour tout de suite, on écoute ce bruit que vous devez deviner.
0: Vous avez certainement cogité pendant tout le week-end, vous avez posé des questions à gauche, à droite, vous avez tendu l'oreille sur un peu tout ce qu'on pouvait faire comme bruit autour de vous. Vous avez certainement des propositions à nous faire, elles arriveront dans la suite de matinée, sûr et certain, sur les alentours de 7h10, juste après les infos. Et puis sinon, peut-être qu'à un autre moment, le son mystère pourrait ressortir de sa cachette pour essayer de vous lâcher de ces 260 francs. D'ici là, on peut vous rappeler que ce n'est pas le fait de taper dans une piñata, ce n'est pas non plus le fait de faire défiler les pages d'un livre avec le doigt, ce n'est pas le bruit quand on écrase des gousses d'ail avec un gros couteau, et ce n'est pas non plus le bruit d'une voiture qu'on ouvre, ni même d'un rideau à lamelles. Donc à vous de continuer ces investigations et de venir tenter votre chance dans la suite de ce lundi matin.
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0: Beautiful Day, c'était YouTube tout à l'heure. Il y a Charlotte Cardin qui passe dire coucou.
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2: Ce titre, tant pis pour elle, donc, histoire de nous accompagner dans la suite de ce lundi matin qui va aussi passer par les journaux à 6h45. On tournera les pages pour notamment retenir ce manque de psychologues pour les jeunes. Nous allons également avoir ce son mystère qui va pouvoir vous offrir 260 francs de cadeaux. Ce sera peut-être à vous donc sur les alentours de 7h10. La nouveauté musicale signée Charlie XCX, c'est prévu pour 8h15 également. D'autres belles choses à faire dans cette matinée, restez avec nous. On est là jusqu'à 9h, mais là il n'est que 6h17.

0: Vous écoutiez Charlotte Cardin à l'instant. On vous souhaite une très belle matinée.
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2: Il est 6h passé de 21 minutes tout juste, le moment d'entrer dans vos playlists, de s'intéresser à ces chansons qui vous font du bien de bon matin, celles qui vous mettent la patate pour vous lancer dans la journée. Et là aujourd'hui dans la semaine, vous pouvez d'ailleurs toujours nous faire vos propositions via un WhatsApp sur le numéro de la radio, donc 079 689 20 20. Aujourd'hui on part dans la playlist de Valérie de Reconvilliers. Elle, de bon matin, comme maintenant, eh bien, elle aime les cow-boys fringants.

0: Et on remercie Valérie de Reconvilliers pour cette suggestion musicale de bon matin. Elle nous avait demandé de passer les étoiles filantes des Cowboys Fringants. Eh bien, c'est chose faite. Et vous aussi, vous pouvez faire vos propositions de titres. Ça passe par notre WhatsApp au 079 689 2020.
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0: Wake Me Up, c'était Aloe Black.
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2: On vous invite sur notre site rjb.ch pour revivre des événements qui sont déroulés dernièrement dans la région. Nous avions notamment fin de semaine passée nos portes ouvertes. 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Vous pouvez aller revivre tout ça donc en images avec les photos de Dimitri Montanaro sur notre site rjb.ch. Et puis sinon, hier, nous étions également sur les routes pour vous offrir des fleurs, des chocolats et passer de bons moments avec vous à l'occasion de la fête des mères. Vous allez aussi retrouver ces photos direction notre site dans les galeries photos.

0: Un trio pour ce titre Linon, c'était Major Lazer, Me et DJ Snake à l'instant.
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2: Le tissage du vivant, c'est Diana, le nom d'une exposition à Bienne qui présente le travail de Dominique Bartel.
0: La jeune photographe, lauréate de la deuxième enquête photographique Jura-Bernois, a mené de septembre 2024 à décembre 2025 un projet artistique auprès d'éleveurs et d'éleveuses ovins de la région. Objectif, mettre en lumière un territoire façonné par une longue histoire de relations entre humains, animaux et paysages. À l'occasion d'une journée de travail avec des moutons dans un pâturage à Sonsbeau, nous sommes allés à sa rencontre. Reportage.
3: Je m'appelle Dominique Partels et je suis photographe. J'avais déjà travaillé sur les moutons avant de postuler pour ce projet. Et au tout début, ça m'a intéressée à cause du tricot et du crochet. Enfin, parce que je trouvais intéressant un peu de retracer de où vient cette laine, cette matière. Donc je me suis intéressée aux moutons. Après, quand j'ai vu l'appel à projet, je me suis dit que ce serait parfait de continuer ce projet dans ce cadre-là.
4: Il faut les sortir pour faire les photos.
3: J'aimerais bien d'abord faire juste des photos de la baraque.
4: Oui.
3: Et ensuite, ce serait cool de les sortir. Ouais.
4: Voilà, ben on fait comme ça.
3: Pour moi, prendre des photos, c'est aussi attendre, savoir réagir à une situation. C'est moi qui dois me déplacer, c'est pas le mouton qui va se déplacer pour moi. Donc ouais, je trouve assez intéressant cette flexibilité que ça demande aussi de ma part. Ce serait possible que je rentre dans la cabane pour faire des photos ?
4: Dans la cabane ?
3: C'est pas idéal.
4: Oh, vous pouvez rentrer. Mais... Okay. Aucun problème.
3: Super.
4: Aucun problème.
3: Ok. En fait, j'aimerais poser peut-être une caméra par terre. C'est juste une petite caméra qui filme en 360 degrés pour essayer de s'approcher un peu de la vision des moutons même. Parce que j'ai lu qu'en fait, ils avaient une vision de 320 degrés, donc beaucoup plus que nous. Et je trouve intéressant d'essayer de me mettre à leur place à travers un point de vue ou ouais, les moyens de la photographie. Finalement, je parle des moutons, mais c'est pour parler des humains, parce que c'est un animal qui a été domestiqué, puis je dois passer par les humains pour avoir contact avec les moutons. Et finalement, je trouve que les moutons dans la région, ça dresse aussi un portrait des personnes qui habitent dans la région. On pourrait presque dire que c'est aussi un projet qui parle des humains, mais sans en parler directement. Donc là, c'est la fin du film.
2: Mais c'était super. C'était surtout un reportage de Régis Meria dans un pâturage à Sonsbeau avec la photographe Dominique Bartels, lauréate de la deuxième enquête photographique Jura-Bernois pour son projet artistique auprès d'éleveurs et d'éleveuses ovins de la région.
0: Vernis samedi, l'exposition Le tissage du vivant qui présente son travail dans le cadre des journées photographiques de Bienne est à voir jusqu'au 30 mai.
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0: Die with a smile, Lady Gaga et Bruno Mars pour nous aider dans la création de ce début de journée.
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3: On fait un point sur notre enquête autour de notre son mystère. On a eu beaucoup de chouettes propositions. Certaines pouvaient se rapprocher de la vraie origine de notre bruit, d'autres pas du tout. À vous de faire de l'ordre là-dedans pour tenter de toucher ces 260 francs de cadeaux. Écoutez bien cette chose qui fait du bruit.
0: Vous avez fait beaucoup de propositions, parmi lesquelles ouvrir des rouleaux attrape-mouche, l'explosion de pop-corn dans une casserole, manipuler du Sagex, décrocher les boules de Noël du sapin, perforer une feuille avec une perforatrice, tapoter sur un téléphone avec ses mains ou ses doigts. Ce n'était donc pas ces réponses-là. À vous de tenter votre chance au 032 482 60 20. Tout de suite pour ces 260 francs de cadeaux. Vous êtes là, bonjour.
4: Oui, bonjour.
0: Bienvenue. Bonjour,
4: Philippe.
0: Comment ça va?
4: Ben, ça va bien, vite qu'on est réveillé, c'est bon.
0: Eh oui, c'est bon, la journée peut se lancer. Et peut-être qu'elle peut se lancer avec un beau cadeau pour vous. Avant d'y arriver, vous allez même peut-être pouvoir gagner un bonus autour de notre son mystère. Pour ça, il faudra répondre juste à notre question du jour. Et pour choisir cette question, le hasard total qui vient de vous, donnez-nous un chiffre entre 1 et 5, s'il vous plaît.
4: 5.
0: La cinquième, eh ben c'est celle-ci, voilà. Qui a écrit Roméo et Juliette?
4: Aucune idée.
0: Ok, pas du tout, on n'essaye pas un truc au cas où? Non?
4: Oh, Alexandre Dumas.
0: Ok, c'est essayé comme ça. Ah ben, c'était pas le bon test. C'était un autre. C'est William Shakespeare qui a écrit cette magnifique pièce. Bon, pas de bonus aujourd'hui, c'est pas grave. Ça vous permet quand même de pouvoir nous donner votre origine du son mystère. Donc, selon vous, pour 260 francs ce matin, notre son mystère, c'est quoi?
4: Alors, il me semblerait que c'est quelqu'un qui brasse des cartes pour, quand on fait un yass, mélanger les cartes sur la table.
0: Vous êtes un grand yasseur, hein?
4: Ah, pas grand, mais comment ils font?
0: Dès qu'il y a moyen, on se fait un petit yass volontiers. Malheureusement, c'est pas ça. C'est pas cette réponse-là, mais bien essayé. Merci beaucoup.
4: Merci,
0: une bonne journée. Au revoir. Allez, 032 482 60 20, c'est votre possibilité de gagner peut-être 260 francs ce lundi.
3: Vous êtes en direct avec nous, bonjour.
5: Oui, bonjour.
3: Comment allez-vous?
5: Ben, ça va pas mal.
3: Ben, super. Alors, pour vous, ça pourrait être quoi ce son mystère en gardant bien en tête que ce ne sont pas des cartes que l'on mélange, des cartes de Yass?
5: Alors, moi j'ai pensé ça pouvait être peut-être ton... avec la petite ramassoire et la balayette, et puis quand on la secoue à l'intérieur de la poubelle, on tape avec la balayette sur la ramassoire.
3: Alors, j'ai juste pas compris le début de votre réponse, parce que ça a un tout petit peu coupé. Est-ce que vous pouvez nous la répéter, s'il vous plaît?
5: Oui, quand on ramasse du chenille avec la ramassoire par terre, avec la petite balayette, et puis au moment où on secoue tout ça à l'intérieur de la poubelle.
3: D'accord, ok, ça marche. Alors, on va garder, noter votre proposition, mais ce n'est pas la bonne, ce n'est pas celle de notre son mystère.
5: D'accord.
3: Merci beaucoup,
5: d'accord,
3: en tout cas. On vous souhaite une toute belle journée.
5: Merci, bonne journée à vous aussi.
0: Au revoir. Bon, on a fait de l'avance quand même, c'est notre avantage de ce matin. 260 francs toujours pour ce lundi, peut-être 10 francs plus demain dans la cagnotte.
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0: Une atmosphère onirique et poétique planait samedi soir sous l'imposant clocher de l'église du Pascard à Bienne. Les rêves d'Hayao Miyazaki. C'est le nom du concert qui était proposé par l'ensemble Horizon.
3: Le groupe musical interprétait quelques grands thèmes tirés de la filmographie du célèbre maître de l'animation japonaise, comme Mon voisin Totoro, Le voyage de Chihiro ou encore Le château ambulant. Régis Meria est allé s'imprégner de l'ambiance.

0: Ils sont cinq musiciens qui revisitent les musiques des célèbres films d'Hayao Miyazaki. À la baguette, personne, puisque l'ensemble Horizon joue sans chef d'orchestre avec une volonté assumée, rendre la musique classique plus vivante, plus accessible et surtout moins codifiée.
1: C'est voulu, on joue sans chef d'orchestre, alors c'est plus compliqué. Mais je pense que ça crée une fusion aussi qui est beaucoup plus intéressante pour les musiciens. Ça les met plus en valeur, chacun a une grosse responsabilité. Et puis je pense que pour le public, il y a quelque chose de fort aussi de voir un groupe qui vit comme ça ensemble.
0: À l'origine du projet, Camille Quinton, flûtiste et co-directrice artistique de l'ensemble. Son objectif, mélanger musique classique et pop culture.
1: On fait tout ce qui nous passe par la tête. Et donc on va dire, j'aimerais faire un blind test avec que de la culture pop. J'aimerais faire un concert Ghibli, petit effectif. Donc voilà, ça c'est toutes les choses, on va dire, de création artistique, c'est le rôle du directeur artistique.
0: Si l'univers des studios Ghibli s'est imposé auprès du grand public, c'est aussi grâce à la musique de Joe Hisaishi, compositeur japonais emblématique de la plupart des œuvres de Miyazaki. Des mélodies pensées pour le cinéma, mais qui continuent à raconter quelque chose, même sans les images, de manière un peu différente.
1: Je pense qu'on se l'approprie plus quand il n'y a pas les images. Moi, les images, elles ne me quittent pas. J'ai vraiment ces traits de peinture, d'aquarelle. Les couleurs chez Miyazaki, ça me bouleverse. Et en fait, quand je joue, j'ai ces couleurs. Je n'ai pas la scène. Quelquefois, j'ai la scène, hein, dans ces moments grandioses où je me dis « Oh oui, là, c'est ça qui se passe !» Mais par contre, quand on le joue sans le film, ben, en fait, il n'est plus question de l'histoire telle qu'elle a été montrée, mais de comment nous, finalement, on a ressenti l'histoire. Et en plus, dans une réadaptation qui ne sonne pas tout à fait comme l'original, je crois qu'il y a vraiment un truc de... Juste, j'ai envie de vous jouer comme moi je le ressens.
0: Avec ce genre de proposition, l'ensemble Horizon cherche aussi à attirer un public qui ne pousserait peut-être jamais les portes d'un concert classique traditionnel. Car pour Camille Quinton, la frontière entre pop culture et musique classique n'a plus vraiment de sens aujourd'hui.
1: Pour nous, c'était vraiment important de décloisonner. C'est important pour nous de ne pas s'habiller trop classique non plus. Il faut que le public s'identifie à la musique classique et que voit qu'en fait, les musiciens classiques, on est des gens normaux et comme eux. Et qu'en fait... La musique classique, c'est pas que Mozart et Beethoven, c'est aussi Ghibli, c'est aussi les musiques de films, c'est aussi les musiques de jeux vidéo. Il y a des bandes originales symphoniques extraordinaires dans tout ce répertoire-là. C'est vraiment très très riche. Ghibli, je pense qu'il n'a pas à pallier face à du Debussy ou du Ravel, par exemple.
0: Entre cinéma d'animation, jeux vidéo et répertoire symphonique, l'ensemble Horizon revendique donc une musique classique plus libre et surtout beaucoup plus proche du public. Une approche que ce dernier semble plutôt apprécier.
2: Voilà, c'était un sujet de Régis Meria qui revenait sur le concert Les Rêves d'Hayao Miyazaki proposé par l'ensemble Horizon. C'était samedi à l'église du Pascard à Bienne. À noter que la soirée a rassemblé 250 personnes.

0: C'était Pink pour accompagner ce lundi matin avec What About Us. On est ensemble encore jusqu'à 9h.
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0: Aerosmith pour nous aider à construire ce lundi matin avec Crazy.
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2: Est-ce que vous êtes bonne en cuisine, Diana? Moi, j'ai une petite idée, hein, parce qu'on a déjà pu goûter 2-3 trucs.
0: Je dirais que je suis dans la moyenne.
2: C'est la bonne réponse de Suisse. Oh, je suis pas forte, mais je suis pas nulle non plus. Vous préférez faire quoi en cuisine, vous? C'est plutôt salé, plutôt sucré, plutôt les apéros, les desserts?
0: Alors, plutôt salé, ouais. Je suis pas grande pâtissière.
2: Bon, bah, ce sera pas pour vous, en tout cas, ce qui se trame dans les couloirs là, de la radio. Parce que si vous êtes plutôt branché dessert à la maison, on vous conseille de tester encore 2-3 petits trucs, de vous mettre vraiment bien au clair dans ce que vous aimez faire comme dessert, dans ce que vous arrivez à faire. Si vous êtes en plein test, eh bien continuez de les faire pour être au top sur la saison prochaine. 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Il se pourrait bien qu'on vous mette en avant, vous, fans de desserts, de gâteaux et autres cakes en tout genre. Donc, n'hésitez pas à tester ça encore un peu. Et puis, à parfaire vos recettes, ça pourrait vous faire gagner de jolis cadeaux.

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1: Bienvenue dans votre matinale, celle qui vous tire du lit avec le sourire, café chaud, et le café chaud hein, qui fait du bien hein, vu la température en ce moment, et croissant à portée de main. On démarre ensemble cette journée de vendredi de l'Ascension sur RJB, et chez nous, pas question de faire le pont. À 6h20, comme d'habitude, place au son qui réveille, hein, le titre parfait pour sortir du mode veille et attaquer cette journée de vendredi du bon pied. Côté musique, on vous a préparé une belle playlist avec notamment Lady Gaga, Queen, Dua Lipa et Louise Capadi dans un instant qui arrive. Alors que vous soyez en week-end prolongé ou parmi les courageux qui prennent la route du travail ce matin, on est là avec vous jusqu'à 9h. La matinale, c'est parti. Néa avec son titre Somsay sur RJB.
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1: Et on continue, vous continuez gentiment mais sûrement vos investigations pour essayer de décrocher cette cagnotte qui grimpe gentiment. 290 francs à tenter de remporter tout à l'heure, ce sera juste après les informations de 7h, avec ce fameux son mystère que vous avez toujours pas réussi à trouver. Alors on sait plusieurs choses, on sait que ce n'est pas une machine à écrire, que ce n'est pas du papier attrape-mouche, que ce n'est pas tailler des arbres, écraser de l'ail avec un couteau non plus, ou encore frotter une brosse à dents sur un micro. Ce qu'on connaît en revanche, c'est que ça s'utilise avec une main, que c'est une matière naturelle et que c'est suspendu, mais pas forcément obligé. Information qui n'est pas forcément des plus utiles, mais comme ça, vous le savez. Alors du coup, je vous propose qu'on se réécoute ce son, comme ça vous avez encore une petite heure pour investiguer et tenter de décrocher cette cagnotte. C'est pas facile, on le sait. Vous continuez vos investigations, jour ensemble après les informations de 7h. Et profitez-en, jetez-vous sur votre téléphone parce que ben, c'est l'Ascension, c'est le week-end. Il y a peut-être pas mal de gens qui sont sur le dossier, mais qui sont au week-end prolongé, qui ne seront pas là ce matin. L'occasion pour vous de tenter donc tout à l'heure de décrocher cette cagnotte qui s'élève ce matin à 290 francs. 6h21 sur RJB en compagnie du groupe Somber.
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1: Ce matin, avec le son qui réveille, on démarre fort avec Muse et son titre Supremacy. Un morceau puissant, presque cinématographique, porté par la voix incroyable de Matt Bellamy et une ambiance digne d'un générique de James Bond. Sorti en 2012, c'est le réveil parfait pour attaquer cette journée avec énergie. Et on remercie Jean de Saint-Imé qui nous propose donc ce titre ce matin. De quoi encourager ceux qui, comme nous, travaillent en ce vendredi de l'Ascension.

Muse, Supremacy, le titre, le son qui réveille de ce vendredi matin. On remercie Jean de Saint-Imi qui nous a proposé ce titre. Et si vous aussi, vous avez envie de nous proposer votre son qui réveille, peu importe le style, hein, vous pouvez directement nous écrire sur WhatsApp au 079 689 2020. In the Air Tonight, le titre de Phil Collins, une chanson qui a été maintes et maintes fois reprise. J'ai découvert dernièrement une reprise assez intéressante du groupe Sons of Legion, que je vous invite à aller découvrir sur les plateformes de musique. Vraiment une reprise très très réussie de cet énorme succès signé Phil Collins. Et en ce vendredi de l'Ascension, si vous avez envie de nous partager un petit peu ce que vous avez prévu pour ce week-end prolongé, n'hésitez pas à le faire directement sur WhatsApp au 079 689 2020. Ça nous fait toujours plaisir de lire vos messages. 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

0: In the USA, le titre de Bruce Springsteen, que beaucoup de gens pensaient à sa sortie hein, que c'était une chanson patriotique, mais pas du tout. Si vous écoutez bien les paroles, hein, Bruce Springsteen critique ouvertement son pays. Et il continue à le faire, puisqu'il a sorti en début d'année une chanson qui revenait sur les événements de Minneapolis, où il ne se gêne pas de dire ce qu'il pense. La suite en musique, ce sera avec The Weeknd et Daft Punk pour nous emmener gentiment vers le journal de 7h. Et on vous souhaite un très bon long week-end pour ceux qui font le pont et beaucoup de courage à ceux qui partent travailler en ce vendredi de l'Ascension. C'est la matinale et on est ensemble jusqu'à 9h.
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0: Dans la suite de cette matinale, on va jouer ensemble, hein, comme tous les jours, au son mystère dans quelques minutes avec 290 francs, oui, dans la cagnotte pour celui ou celle qui le trouvera peut-être demain. Hein. Vous continuez vos investigations. Place également à Contrôle K à 7h35 qui nous expliquera que ChatGPT n'est pas le meilleur conseiller médical, surtout en cas d'urgence. On découvrira ça avec Stéphane Corps, spécialiste des questions numériques. Et puis bien sûr toute la musique que vous aimez pour vous accompagner dans ce vendredi de l'Ascension. On vous souhaite beaucoup de courage si vous partez travailler et un très bon week-end si vous faites le pont.
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0: Alors pour ceux qui ne font pas le pont, qui sont debout tout simplement déjà maintenant, on va continuer nos investigations avec 290 francs dans la cagnotte ce matin à tenter de décrocher si vous trouvez ce fameux son mystère que je vous repasse tout de suite. Alors ça fait un petit moment hein, qu'on le recherche, ce son mystère. Il y aura peut-être un petit peu moins de monde pour jouer ce matin, donc tentez votre chance. Vous m'appelez maintenant au 032 482 60 20 pour tenter, pour me proposer, peut-être remporter les 290 francs qu'il y a dans la cagnotte ce matin. On sait que ce n'est pas une machine à écrire, du papier. Attrape-mouche, tailler des arbres également. On sait que ce n'est pas écraser de l'ail avec un couteau ou frotter une brosse à dents sur un micro. 032 482 60 20. On sent que c'est calme hein, ce matin. N'hésitez pas à nous appeler pour tenter de décrocher. 290 francs quand même dans la cagnotte. Ce qu'on sait en revanche aussi avec ce son mystère, on sait que ça s'utilise avec une main, que c'est une matière naturelle et puis que c'est suspendu, mais c'est pas forcément obligé. Allez, dernière chance, 032 482 60 20 pour jouer avec moi et tenter de décrocher ces 290 francs dans la cagnotte. Je vous propose de vous repasser une dernière fois ce son pour tenter peut-être de vous éclairer. Ça fait un petit moment hein, qu'on est dessus, 290 francs, mais on sent que c'est le week-end et qu'il y a moins de monde pour jouer avec nous. Ben tant pis, on va donc rajouter 10 francs dans la cagnotte, donc 300 francs, ce sera donc à tenter de décrocher. Ce sera donc lundi matin.

Marry You, le titre de Bruno Mars dans la matinale 7h26. Je ne sais pas si vous avez vu passer cette info, mais en Corée du Sud, il existe un vrai concours de sieste organisé le week-end dernier à Séoul. Le principe, il était très simple. Des participants qui se sont allongés dans un parc public et qui devaient dormir le plus paisiblement possible pendant 90 minutes. Les gagnants étaient départagés grâce à leur rythme cardiaque et leur stabilité pendant le sommeil. Une compétition qui serait très prise au sérieux dans un pays où on leur manque énormément de sommeil à cause du rythme de travail. Comme quoi, faire la sieste peut aussi devenir un sport. Alors j'ai envie de vous dire que si vous êtes en week-end, eh ben, bonne séance de sport.

0: Le King of Pop, Michael Jackson, avec son titre Smooth Criminal. La suite, c'est avec Control K qui nous explique que ChatGPT n'est pas le meilleur conseiller médical, surtout en cas d'urgence.
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2: D'après une récente étude, ChatGPT ne serait pas le meilleur conseiller médical, surtout lors des urgences médicales, vu qu'il se tromperait une fois sur deux. Stéphane Corr, vous êtes spécialiste des questions numériques et formateur. Est-ce que vous pouvez nous en dire plus ?
3: Oui, alors cette étude qui a été publiée dans Nature Medicine, donc qui est une revue extrêmement sérieuse, les chercheurs ont testé 60 vignettes cliniques qui couvraient 21 spécialités avec 16 conditions et près d'un millier d'interactions. Et dans la majorité des cas, c'est-à-dire plus de 50%, ChatGPT, Health, donc la version vraiment orientée médecine, a sous-trié en fait des véritables urgences médicales. Donc elle a mal orienté les gens par rapport à l'urgence de leur situation et la nécessité du traitement.
2: Et qu'est-ce que ça dit sur notre société, ça ?
3: Alors ça dit aussi que les gens cherchent des solutions par rapport à leurs problèmes de santé. On avait avant l'utilisation de Google, ce qui représentait des fois un peu un souci pour les médecins par rapport aux questions que les gens posaient ou aux symptômes tout d'un coup qu'ils associaient avec différents types de maladies qui n'étaient peut-être pas du tout corrélées à ces symptômes et la masse de traitement d'informations. Mais ça dit aussi que finalement, quand on se sent mal, il est compliqué de trouver des solutions à court terme. Donc, on nous dit qu'il ne faut pas aller aux urgences, quel que soit le ressenti, il faudra être qualifié pour pouvoir dire à ce moment-là, je peux ou je ne peux pas aller aux urgences. Et puis, si on veut avoir accès à un médecin généraliste, c'est aussi extrêmement compliqué et coûteux, alors qu'il y a une forte pression pour réduire les coûts des systèmes d'assurance.
2: Et du coup, quelles sont les solutions pour vous ?
3: Alors pour moi, la Chine a peut-être ouvert la porte sur une solution parce qu'elle expérimente à grande échelle une nouvelle forme de médecine de proximité. Donc il y a des kiosques médicaux automatisés qui ont été répartis dans différents lieux que les gens fréquentent et ça permet de réaliser un diagnostic de base, d'orienter les patients sans consultation physique immédiate avec un médecin. L'utilisateur, il rentre dans une cabine, il renseigne des symptômes, effectue quelques mesures grâce aux capteurs qui sont présents dans cette cabine, que ce soit pression artérielle, température, fréquence cardiaque, niveau d'oxygène. Et puis ensuite, le système évalue grâce à l'intelligence artificielle les éventuels symptômes et réalité ou corrélation avec un problème de santé réel et aiguille soit la personne chez un médecin, soit aux urgences, soit à la pharmacie pour avoir une ordonnance pour certains médicaments. Donc il ne s'agit pas juste de l'intelligence artificielle sur laquelle on va énumérer des symptômes de manière subjective, mais il s'agit de mesures, de constantes liées à le fonctionnement de notre organisme qui sont corrélées avec ces symptômes. Donc on a quelque chose qui est beaucoup plus poussé et je trouve que c'est vraiment intéressant pour dégorger non seulement les urgences, mais aussi diminuer les coûts de la santé par des diagnostics peut-être un peu plus avérés. Et il ne faut pas oublier non plus qu'il existe au niveau des hôpitaux universitaires de Genève, les HUG, le chatbot Confiance qui lui est préconfiguré pour répondre au mieux par rapport à des symptômes ressentis.
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6: Bonjour. Les recours contre l'extension de la gravière du Buttenberg à Bienne ont été en partie approuvés pour les habitants du quartier biennois. C'est une première étape, mais pas encore une solution, vous l'entendrez. C'était il y a un an, le glacier du Birch s'effondrait sur le village de Blatten. On fait le point sur la reconstruction, le futur visage de la localité. L'équipe de Suisse de hockey sur glace s'attaque à la Suède ce soir après un parcours parfait en phase de groupe. Reste à voir si les joueurs vont dépasser cette étape. Et météo, toujours du soleil au menu du jour avec quelques voiles nuageux, aussi quelques cumulus au-dessus des reliefs en cours de journée et la forte chaleur qui sera tempérée par la bise encore aujourd'hui. Les habitants du Geisried ont encore l'espoir de voir les camions disparaître de leur quartier à Bienne. Le canton a partiellement admis un recours contre l'extension de la gravière de Buttenberg, exploitée par la Vigier. Un communiqué a été publié hier. Sébastien Boya fait partie du groupe d'opposants où se trouvent aussi les autorités biennoises. Aujourd'hui, le comité demande à la Vigier de trouver un autre itinéraire pour les 200 camions qui traversent le quartier quotidiennement. La décision du canton ne signifie cependant pas la fin de l'exploitation de la gravière. Sébastien Boya.
7: Pour le moment, le canton a reconnu que le projet à long terme ne pouvait plus emprunter cette route, mais à court terme, elle l'empruntera encore. Et donc, il y a le risque que cette situation provisoire qui a maintenant été entérinée pour 5 ans soit à nouveau prolongée, et on se retrouve dans la même situation qu'avant. Si on veut contester ça, on doit aller au tribunal, et ça coûte très très cher. On est un petit groupe de gens qui représentent les intérêts de tout le quartier, et on a vraiment besoin de soutien donc pour pouvoir continuer la procédure, éventuellement aussi se défendre au cas où la partie adverse saisirait le tribunal cantonal et contesterait la partie positive de cette décision pour nous. Les avocats nous demandent 20 000 francs pour continuer la procédure et nous défendre au cas où, et aussi pour éventuellement clarifier les risques qui sont liés à cette décision.
8: Et jusqu'à maintenant, vous avez déjà dû sortir de l'argent aussi de votre poche?
7: On a dépensé 15 000 francs déjà. Ils n'ont pas été remboursés parce que la décision du canton n'a pas été considérée comme une victoire, donc elle a été considérée comme un compromis. Donc ça veut dire que les frais d'avocat sont mis à charge à 50% dans toutes les parties. Et comme la Vigier a eu plus de frais d'avocat que nous, on doit même leur donner 1 000 francs. Vous imaginez 14 riverains, un petit propriétaire du Gay Street, qui doivent donner 1 000 francs à une multinationale présente dans 12 pays.
6: Sébastien Boyard répondait à Manon Becker. Et de son côté, le canton n'a pas souhaité donner plus d'informations à ce stade de la procédure. Les communes concernées, l'exploitant de la gravière, soit la Vigier, et les parties privées à la procédure peuvent encore faire appel de cette décision auprès du tribunal administratif. La Vigier veut de son côté prendre le temps d'étudier le document et fournira une réponse prochainement. Et cet accident hier soir sur l'A5 à Bienne, une voiture et un camion sont entrés en collision latérale dans le tunnel du Lengholz en direction de Soleure peu après 17h30. La voiture a ensuite percuté une paroi du tunnel avant de s'immobiliser plusieurs centaines de mètres plus loin, nous a communiqué la police cantonale bernoise. Un passager a été légèrement blessé, transporté à l'hôpital. Le tunnel a dû être fermé environ 2 heures. Une enquête est en cours pour déterminer les circonstances exactes de l'accident. La diversification des marchés se trouve au centre des journées de la presse organisées par l'AFDT, l'association des fabricants de décolletage et de taillage active en Suisse romande. Elles ont lieu aujourd'hui et demain dans la région du Grand Chasseral. Une table ronde est prévue pour aborder les chances et les risques de diversifier pour les entreprises de décolletage suisse. Le modèle à 1 ou 2 marchés, un pari devenu trop risqué. Grégory Avolter, président de l'AFDT, n'y croit pas.
9: Plus on a de secteurs, mieux c'est. Quand il y a des crises, comme ça, un secteur peut compenser l'autre. Mais en même temps, ça veut aussi dire qu'il y a toujours un secteur qui est en crise. Et puis, je pense qu'il est important pour les entreprises, c'est de trouver leur créneau, là où ils sont les meilleurs. En Suisse, on est voué à être les meilleurs du monde dans les domaines où on travaille. De continuer à développer ce domaine, je pense que ça reste quand même important. On ne peut pas se diversifier tous azimuts et puis espérer qu'on soit le meilleur partout. Ça, ce n'est pas possible.
10: Être le meilleur dans un domaine ne va rien changer au fait que peut-être ce domaine-là va être face à des difficultés. Vous avez l'impression que c'est une bonne stratégie de quand même se concentrer sur un seul domaine ?
9: C'est bien d'avoir un pied ailleurs. Je pense que toutes les entreprises réfléchissent à ça parce que quand on n'est que dans un seul domaine et que ce domaine est en crise, on rencontre des problèmes. Donc on a tous envie d'avoir un pied ailleurs. Mais c'est important quand même qu'on soit le meilleur dans les domaines où on travaille, ou des meilleurs en tout cas. Et puis dans ce cadre-là, c'est pas possible de travailler dans 25 domaines différents. Je pense que chaque entreprise a quand même ses créneaux, ses spécialisations. C'est important de travailler sur ça et d'avoir suffisamment de diversification pour faire face aux crises et puis pour voir différents domaines, ce qui apporte aussi beaucoup de savoir-faire parce qu'on voit comment ça se fait ailleurs, dans d'autres domaines, et puis on peut l'amener. Il y a des synergies qui se créent, puis c'est aussi très bien comme ça.
6: Grégory Avolter, président de l'association des fabricants de décolletage et de taillage, répondait à Estelle Hermann. L'AFDT organise les journées de la presse aujourd'hui et demain. Nouvelle étape dans la réorganisation de la formation artisanale entre Berne et le Jura. Une convention a été signée entre le CEF Artisanat, la division artisanale du CEGEF et aussi l'organisation du travail. Les deux cantons se répartiront les filières artisanales pour éviter les doublons. Les personnes qui auront commencé leur formation avant la rentrée d'août 2027 ne seront pas concernées par cette réorganisation. La collecte de dons du sang mobile fait halte à la halle de gym de Nau aujourd'hui entre 17h et 20h. C'est organisé par le service régional neuchâtelois et jurassien de transfusion sanguine. Il est recommandé de s'inscrire au moins une heure avant la fin de la collecte sur le site internet du service régional de transfusion sanguine. Vous l'avez peut-être remarqué, le rose s'empare peu à peu des routes de la région. Il ne s'agit pas de la couleur d'un nouveau bitume ou d'un marquage au sol, c'est à l'arrière des véhicules que ça se passe, des véhicules français plus exactement. Depuis le début de l'année, des plaques d'immatriculation ont pris la couleur de la douceur et du romantisme. Les explications de Mathieu Schaffner.
11: Rien à voir avec la manière de conduire du chauffeur. Ces plaques roses ont été introduites pour les immatriculations provisoires. Comprenez par là les véhicules neufs en attente d'une immatriculation définitive, les véhicules importés avant leur immatriculation en France, ainsi que les véhicules utilisés par les professionnels pour des essais routiers. Cela concerne 400 000 cas chaque année dans l'Hexagone. Le but est de faciliter l'identification et ainsi le contrôle de ces véhicules par les forces de l'ordre, car ces immatriculations provisoires ne sont valable que durant 4 mois. Vous repérez d'ailleurs la date de fin de validité sur la droite de la plaque. Plaque qui commence systématiquement par WW. Quant au rose, eh bien la couleur a été choisie car c'est tout simplement la seule qui n'a jamais été utilisée pour une plaque d'immatriculation.
6: Il était connu pour être une des figures marquantes du dialogue interjurassien. Hubert Ackermann est décédé à l'âge de 77 ans, selon un avis mortuaire paru aujourd'hui dans le quotidien jurassien. Le politicien PDC avait été député pendant plus de 10 ans et avait présidé le législatif cantonal en 1996. Il est aussi connu pour avoir été très actif au sein de l'Assemblée interjurassienne. Il avait présidé la délégation jurassienne de l'AIJ entre 2003 et 2009. L'effroi, il y a un an, jour pour jour, à 15h24, le 28 mai 2025, le glacier du Birch s'effondrait pour ensevelir le village de Blatten en Valais. En quelques instants, le village du Lütjental a été rayé de la carte, alors que les habitants avaient été évacués quelques jours plus tôt. Depuis, les travaux n'ont plus cessé pour arriver aujourd'hui à la construction d'une nouvelle route cantonale. Chef du département en charge de la sécurité, Stéphane Ganzer, est convaincu qu'un nouveau Blatten verra désormais le jour.
12: Alors il faut pas oublier que Blatten c'est plusieurs hameaux, il y a des hameaux qui ont été relativement épargnés, je pense à Weissenried et Heisten un peu plus au nord de Blatten qui eux restent à mon avis bien majoritairement habitables et puis il reste aussi une partie centrale hein, au bord de ce lac que tout le monde a vu dans les médias où effectivement le Blatten d'antan réapparaîtra jamais dans sa forme bucolique qu'on a toutes et tous connue dans le Lütjental, mais par contre je suis convaincu qu'il reste, y compris dans le fond de la vallée, des possibilités de développement pour des futures infrastructures.
6: Une réalité partagée par le chef du service des dangers naturels, Guillaume Favre-Bulle, mais à certaines conditions.

0: Un sujet de notre confrère de Rhône FM, Christian Herrmann, alors qu'un événement est organisé sur place aujourd'hui, un an après la catastrophe. Des températures records sont attendues ces prochaines années. Le seuil de réchauffement mondial de 1,5 degré pourrait être temporairement dépassé. C'est ce que révèle ce matin un rapport de l'Organisation météorologique mondiale. Certaines régions sont particulièrement touchées. Les précisions de notre correspondante à Berne, Marie Vuillemier.
1: L'année la plus chaude jamais enregistrée jusqu'à présent était 2024. C'est aussi la première fois que le seuil de réchauffement mondial de 1,5 degré a été dépassé. Ce scénario devrait se répéter ces 5 prochaines années, estiment les météorologues. Il est très probable que le seuil soit à nouveau franchi et qu'une nouvelle année batte le record de chaleur de 2024. L'Arctique préoccupe beaucoup les experts. Les températures dans cette région devraient augmenter bien plus qu'ailleurs ces 5 prochains hivers. Elles pourraient être supérieure de 2,8 degrés à la moyenne enregistrée entre 1991 et 2020. La concentration des glaces de mer arctique va donc diminuer.
0: Les météorologues prévoient aussi ces prochaines années une hausse des précipitations en Europe du Nord.
2: RJB, 12h26. Josette Siedou, on s'en va transpirer un peu avec nos sportifs.
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0: La Suisse face au défi suédois pour accéder au dernier carré du championnat du monde de hockey sur glace. Notre équipe nationale affronte les Nordiques à 20h20 à Zurich en quart de finale de la compétition. Après un parcours parfait en phase de groupe, l'heure est donc à la confirmation pour entretenir le rêve. Mais le regard dans le rétroviseur peut susciter l'inquiétude des supporters helvétiques. Notre envoyé spécial Vincent Costet.
4: 8-3, 8-1, ce ne sont pas des scores qui datent de la guerre froide, comme l'épouvantable 17-2 infligé par la Suède à la Suisse en 1962, première compétition organisée après la construction du mur de Berlin. Non, ces défaites sont récentes. La dernière, il y a un mois seulement, à Jönköping en Suède en préparation de ce mondial. Depuis, certes, les deux formations se sont transfigurées, mais oui, la Nati reste sur 8 revers de suite au mondial face au Trek Renard. Le dernier en 2021, c'est vrai que ça commence à dater et... Oui, les Vikings ont cruellement torturé nos Guillaume Tell des patinoires du début du XXe siècle à nos jours. La Suisse, elle qui aime tant l'or en plus, était tellement si proche en 2018. Souvenez-vous, Kevin Fiala n'avait plus qu'à le lever ce puck et la nation était championne du monde. Mais non, le gardien suédois Anders Nilsson avait arrêté ce tir et transformé les espoirs suisses en larmes. Alors la Suède, même malade et critiquée, a-t-elle encore ce pouvoir de malfaisance? Vivement ce soir, qu'on sache.
0: Malgré les chiffres qui parlent en défaveur de la Suisse, l'entraîneur de notre équipe nationale veut se focaliser sur le présent. L'histoire, il la laisse pour les autres. On écoute Yann Cadieu.
5: Ce qui s'est passé dans le passé, on ne peut pas le changer. Nous, on se concentre sur nous et sur ce qu'on peut contrôler, c'est notre préparation et comment on veut jouer. Et il reste 8 équipes maintenant et c'est toutes des très bonnes équipes qui sont capables de faire quelque chose, peu importe l'équipe contre qui on joue.
0: Le quart de finale du championnat du monde entre la Suisse et la Suède commence à 20h20 à Zurich. Dans le même temps, la Norvège affrontera la Lettonie à Fribourg. Avant ces confrontations, deux autres quarts de finale sont au programme à 16h20. Le Canada se frottera aux États-Unis alors que la Finlande défiera la Tchéquie. C'est le début de l'aventure pour les Alpine Rams. La nouvelle franchise semi-professionnelle de football américain installée à Bienne débute le championnat européen ce dimanche à la Tissot Arena. Elle reçoit pour le premier match officiel de son histoire Berlin Thunder à 16h10. Les objectifs de la saison sont clairs pour le nouvel entraîneur américain des Alpine Rams, Joshua Fitzgerald.
6: Je vais être honnête avec vous, je veux tout gagner, mais bon, je pense que la plupart des entraîneurs veulent tout gagner. Alors pour nous cette année, l'objectif principal, c'est surtout de créer une équipe capable d'être performante sur la durée. C'est un travail pour les années à venir. Nous avons beaucoup de talent dans l'équipe, il y a beaucoup de très bons joueurs. Nous formons actuellement une très bonne équipe. En préparation, nous avons connu des hauts et des bas, et je pense que grâce à cela, nous nous sommes rapprochés. Nous avons travaillé ensemble, et vous savez, nous avons l'occasion le week-end prochain de montrer à tout le monde à quel point nous travaillons bien ensemble.
0: Des propos recueillis et traduits par Loïc Georgi. Merci de nous avoir suivis. Très belle journée à vous à l'écoute d'RJB.
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7: Havana, titre signé Camila Cabello.

0: Et Young Thug pour nous accompagner de belle manière sur ce début de journée.
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2: On ouvre une nouvelle page de notre son mystère ce jeudi. Et oui, il a été trouvé hier après plusieurs semaines. Alors pour rappel, voilà ce son qu'on cherchait à dévoiler. Vous l'avez peut-être vous-même deviné, c'était la punaise hein, qu'on plantait dans un tableau en liège pour accrocher une photo ou n'importe quoi d'autre. C'est une auditrice qui a trouvé la bonne réponse et elle repart donc avec ses 360 francs de cagnotte. Quant à nous, on fait table rase et on repart avec un tout nouveau bruit. Écoutez bien ça.
0: Il y a de l'excitation ouais, cette fois. Hein.
2: Ouh là on là. Le sent.
0: Vous avez une idée, donc vous avez quelque chose qui ressort plus qu'une autre. Vous avez envie de tester également autour de vous. Faites-le. Vous avez environ une heure pour tenter votre chance. Ensuite, ce sera juste après les infos de 7h, 50 francs dans cette nouvelle cagnotte du son mystère.
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0: A Dream as One, Miley Cyrus pour bien démarrer ce jeudi.
1: Et on va continuer cette journée en dansant.
2: Alors on danse.
1: Et ça, on le fait avec le Belge Stromae sur ce titre. Alors, on danse d'ici quelques instants. Il est donc à 6h passé de 17 minutes tout juste.
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1: Samedi dernier, Griff et RJB étaient présentes au Prestival à Bienne, le festival dédié au monde des médias en Suisse romande. Nous vous avions proposé de participer à un jeu de rôle. Vous étiez donc des journalistes qui enquêtaient, Diana, sur une mystérieuse affaire de saucisses trafiquées.
0: Oui, Sven, les participants ont rejoint un média de service public, une radio sensationnaliste ou militante, et ont dû raconter leur version de la même histoire. Celle d'un employé de la voirie qui récupérait des déchets carnés en bord de route et en faisait des cervelas artisanaux. Pas mal.
1: Ouais, ça donne envie.
0: Ouais. Et alors, est-ce qu'il y avait du petit chat là-dedans ou même des restes humains? C'est ce qu'on va découvrir tout de suite. Reportage.
4: Là, vous avez la dépêche. Peut-être que je vous la laisse relire. Pour moi, quand je lis ça, ça m'amène des questions. On ne sait pas sur combien de temps il a agi. On ne sait pas quand l'activité elle a commencé. On ne sait pas où ça a été vendu. Et ça, c'est quand même des informations. Le communiqué ne les donne pas, mais nous, on doit aller les chercher.
5: T'as compris quoi, toi, dans cette conférence de presse ?
6: Qu'il y a eu un trafic de cervelas, mais que la police ne veut pas en dire trop. J'ai l'impression qu'il y a quelque chose de louche.
5: Qu'est-ce qu'ils ont mis dans les cervelas ?
6: De la viande animale sur la voie publique.
5: Ouais, qu'ils ont trouvé. Ok, donc là, il faut qu'on écrive. On va écrire. Il faut qu'on trouve un bon titre. Marie, une idée de titre, une idée d'accroche?
7: Je sais pas, on pourrait partir. On va quand même parler de ces cervelas qui se retrouvent dans les étals.
5: Cervelas au rat.
7: Chat dans vos cervelas.
6: Mais si on est sur des centaines de kilos, je pense pas que ce soit des chats.
8: Ça peut être des gros chats.
9: On va passer au deuxième jour. On va vous donner un petit peu plus de temps, 30 minutes, parce que là, vous allez pouvoir envoyer des gens sur le terrain. Il y a des gens à interroger.
10: Maître, vous avez déjà fait beaucoup de cas. Est-ce que celui-ci a quelque chose de particulièrement émotionnel pour vous ?
11: Écoutez, moi, je ne veux pas commencer à répondre à des questions sur l'émotion. Mon but ici, dans cette affaire, c'est de rappeler la présomption d'innocence puisque l'enquête est en cours. La justice prend son temps pour justement analyser toutes les questions qui sont encore en suspens dans cette affaire. Donc, je m'abstiendrai de parler d'émotion pour le moment.
12: Moi, je suis la voisine, hein, je suis à l'immeuble à côté. Et puis, Pierre Steiner, j'ai remarqué qu'il avait des fois des sacs qui passaient avec des camionnettes et tout. Et puis, il y avait l'odeur. Mais je me suis dit, mais c'est pas possible, il se passe quoi là-bas? Mais vraiment, des odeurs, ça puait la mort, c'était dégueulasse. Je me suis dit, il y a vraiment quelque chose de louche. Hein.
9: Donc, retenez bien que d'une même affaire, d'une même histoire, d'une même vérité, vous allez entendre trois versions de trois médias, de trois radios différentes. Les informations, Sarah Massy.
4: On apprend le modus operandi du prévenu. La police confirme des méthodes barbares au fond d'une remise.
9: On va continuer avec Buzz TV.
13: Scandale sanitaire, la police tue la liberté d'expression. Les récents articles concernant l'affaire des saucisses des Fauvettes sont sous le feu des autorités qui se sont senties obligées de communiquer dans la précipitation.
9: Les informations, Estelle Herman.
14: Alors que la presse bourgeoise s'indigne de cette tromperie du consommateur, indignons-nous de notre rapport aux animaux.
9: Une immersion totale dans le monde du journalisme avec des angles qui s'affûtent avec les jours et puis des avis qui se tranchent et même des contre-enquêtes qui sont menées. Ça a été absolument palpitant.
1: Et c'était un reportage de Fabrice Eby et Caroline Toussaint sur Saucisse ou Infox, le jeu de rôle de Griff et RJB au Prestival samedi dernier avec de très bons acteurs et de très bonnes actrices. Bravo Diana.
0: Merci. Ouais, j'étais à fond dans mon rôle de voisine qui balançait que des fake news.
1: Pas sûr qu'on ait envie d'avoir une voisine comme vous.
0: Non, hein. Alors ça a pas l'air d'être quelqu'un de confiance en tout cas.
1: Ouais, vous n'êtes pas comme ça dans la vraie vie, c'est bon.
0: Voilà. Ah, on ne sait pas. Peut-être que c'était mon vrai rôle. Hein.
1: Quatre déménagements dans l'immeuble de Diana à partir d'aujourd'hui. Pas de chance.

0: Alors on danse, vous écoutiez Stromae.
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2: Il est déjà passé 6h24, on arrive sur les 25 minutes de cette heure de 6h. À l'instant, le temps de s'immiscer dans votre playlist du matin, celle qui fait du bien au réveil, celle qui vous met un bon coup de boost, celle que vous utilisez comme vitamine, mais par les oreilles et pas par la bouche. Vous pouvez d'ailleurs nous proposer ces chansons qui réveillent via notre WhatsApp au 079 689 20 20. Pour aujourd'hui, on va faire un tour dans la playlist dans votre playlist, mais celle où l'artiste, c'est un groupe, elle s'appelle Nirvana.

Smells Like Teen Spirit, les amis de Nirvana pour nous accompagner sur ce début de jeudi. C'était donc notre chanson qui réveille ce matin. Vous nous l'avez proposé sur notre WhatsApp. Vous pouvez le faire également de votre côté, ou bien alors vous pouvez nous faire vos propositions via un mot que vous glissez sous la porte à RJB, que vous nous coincez sur le pare-brise de la voiture, ou peu importe comment. On aimerait partager autour de nous vos chansons préférées du moment.

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1: La canette gagne du terrain dans le milieu de la bière, dans le Jura. Diana, plusieurs brasseurs artisanaux envisagent d'ailleurs de délaisser la bouteille au profit de l'alu.
0: Oui, à Delémont, la brasserie de la Spirale aimerait effectuer une transition complète vers la canette. Même constat chez Black Pig à Kourou ou à la filature à Courchapois. Selon le quotidien jurassien, tous estiment que ce contenant représente l'avenir du secteur, mais ils considèrent que le marché jurassien n'est pas encore prêt.
1: Et pourtant, les brasseurs mettent en avant plusieurs avantages techniques. Et
0: oui Sven, contrairement au verre, l'aluminium bloque totalement la lumière, ce qui protège mieux les arômes et les houblons, qui sont particulièrement importants dans les bières artisanales très travaillées. Certaines recettes, notamment les Neipa, sont même jugées incompatibles avec la bouteille par certains producteurs.
1: Et Diana, la question logistique, elle, joue aussi un rôle important.
0: Évidemment, parce que les canettes sont plus légères, elles prennent moins de place et elles évitent les problèmes de casse lors des livraisons. À Soubeau, les frères Guiguer utilisent déjà ce format pour leurs boissons gazeuses. Et pour eux, il y a un vrai intérêt écologique dans l'alu, qui est largement recyclé en Suisse et moins énergivore à produire que le verre. L'autre atout, c'est le design. Les producteurs apprécient tout particulièrement la grande surface disponible pour les visuels et les étiquettes.
1: Mais sur le terrain, Diana, il y a toujours des résistances.
0: Oui, certains clients associent encore la canette à une moins bonne qualité. Et puis les détaillants et les restaurateurs hésitent encore à mettre ce format en avant dans leur rayon ou sur les tables. Aussi, le quotidien jurassien précise que, contrairement à ce qu'on pourrait penser, le coût de production n'est pas forcément inférieur à celui de la bouteille. Les économies se situent surtout au niveau du transport grâce au poids qui est réduit au gain de place.
1: Et Diana, dans d'autres actualités maintenant, on lit dans le Nouvelliste que le nombre de résidents de la commune de Blatten n'a que très peu diminué depuis les qui a détruit une grande partie du village il y a un an.
0: Oui, ils sont passés de 302 à 287. Seuls trois anciens habitants de Blatten ont déposé une demande de construire dans les communes environnantes, d'après les autorités locales. Pour elles, ces chiffres sont positifs et montrent que l'exode est très limité. La nouvelle carte des dangers permet de reconstruire le village dans quatre zones pour un total de plus de 14 hectares.
1: Et toujours dans le dossier Blatten, on apprend aussi dans la presse alémanique que la répartition des dons suscite des critiques.
0: Sur les 72 millions de francs récoltés, 30 millions ont été directement versés à la commune, mais celle-ci n'a fourni aucune information sur l'utilisation de ces fonds. Pour des dons de cette ampleur, les responsables politiques doivent garantir une utilisation équitable, proportionnée et non arbitraire, selon le chef du groupe des Verts au Grand Conseil Valaisan, Emmanuel Reva.
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0: Les feux d'artifice de Katy Perry sur Firework.
1: Et tout ça pour accueillir Thierry Meury. Il nous donne sa vision de l'actu de cette semaine.
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3: Alors une fois n'est pas coutume, je commencerai par une bonne nouvelle lue dans la presse il n'y a pas si longtemps. La piscine de Porrentruy, après la polémique provoquée l'an passé, autorisera cette année les Français à venir se baigner. Mais le droit au plongeon leur coûtera quand même le double du prix d'entrée habituel. Alors ça peut toujours paraître comme de la ségrégation, mais fort heureusement, il paraît que l'entrée sera gratuite pour les frontaliers entre le 1er novembre et le 1er mars. Mais outre le maire de Porrentruy, une autre personnalité jurassienne s'est distinguée il y a peu, en l'occurrence EBS, ou si vous préférez, Elisabeth Baume-Schneider, devenue conseillère fédérale grâce à un concours de circonstances et qui, après avoir été contre la 13e rente AVS, ce qu'elle avait claironné aux quatre coins du pays, veut favoriser le travail après 65 ans pour décourager les hauts revenus de prendre une pré-retraite. Alors quand on sait qu'à partir de 50 ans, il est difficile de retrouver du boulot, et ceci que l'on soit cadre ou simple ouvrier, ces pré-retraites refusées aux mieux payés bloqueront évidemment encore plus le marché du travail. Cela étant, et puisque EBS a 63 ans et qu'elle fait partie des hauts revenus, espérons quand même qu'elle fasse une exception pour elle et qu'elle prenne sa retraite le plus rapidement possible. Des histoires d'âge et de vieillesse qui m'amènent à ces deux titres de la presse sortis pratiquement le même jour, soit et en premier lieu ce conseil donné aux personnes âgées qui n'ont pas encore choisi entre le chêne et le sapin. Anticiper ses obsèques pour soulager ses proches. Soulager surtout s'il y a un gros héritage, évidemment. Mais je reste dans le domaine avec cette brève relatant les mésaventures de gens du canton de Vaud qui ont voulu enterrer leur mère défunte, qui vivait elle aussi dans le canton de Vaud, auprès de son mari, dans un cimetière genevois, et ainsi respecter ses dernières volontés. Une mauvaise idée, puisqu'il a été demandé par le cimetière genevois à la famille vaudoise en question de payer une taxe d'entrée. Ce qui témoigne d'une grande délicatesse et amène à se demander si ce cimetière demande aussi à ses résidents une taxe de sortie. Ceci étant dit, les malheureux défunts dont je viens de parler ont au moins pour eux l'avantage de ne plus être concernés par l'augmentation du coût de la vie. Et j'inclus bien sûr dans cette augmentation la traditionnelle et annuelle hausse des primes maladie. 5% sont annoncés pour 2027. À croire que nos caisses maladie ont leur siège dans le détroit d'Ormuz. Mais je terminerai par l'international et plus exactement, comme j'ai commencé, par la France. La France où, ai-je pu le lire, Dominique de Villepin est visée par une enquête et ceci juste après une autre enquête visant, elle, Édouard Philippe. C'est dire que si on y ajoute les ennuis de Le Pen, on se dit que pour la prochaine élection présidentielle, si les Français sont à la recherche d'un homme ou d'une femme politique qui n'a jamais eu de soucis avec la justice, eh bien la France n'est pas prête d'avoir un nouveau président.
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0: M. Pokora qui nous chantait quand même à 6h57.
1: On va partir en direction des infos, le temps de vous rappeler que sur notre site, il y a les photos notamment des finales de Coupe Jurassienne de football qui avaient lieu samedi dernier. Allez en profiter.
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0: Claudio Capeo et son meilleur pote, l'accordéon, ses autres potes aussi derrière, hein, tous ceux qui font la musique. C'est une sacrée belle bande qui sont ensemble depuis un bon moment. Il a d'ailleurs cet avantage, hein, j'ai envie de dire, c'est qu'au moment de percer, Claudio Capeo, il a voulu prendre ses potes avec, et au moment de signer ses contrats avec la maison de disques, il a dit non, moi je veux qu'il y ait toute ma bande qui me suive, je veux pas venir tout seul, je veux pas qu'on me refile des musiciens que je ne connais pas. J'ai mes potes, on a été en galère ensemble, on a réussi à créer le groupe ensemble et c'est grâce à eux que j'en suis arrivé ici. Donc bravo à lui qui a tiré donc toute sa bande avec lui et maintenant il n'arrête pas de parcourir les scènes d'ici et d'ailleurs, notamment avec cette chanson Un homme debout.
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2: Et nous, on fait table rase et on repart avec un tout nouveau son mystère. Ce matin, on cherche de nouveaux indices, de nouveaux morceaux de réponse pour nous permettre de découvrir l'origine de ce bruit. Mais avant ça, il faut évidemment se familiariser avec. Alors, écoutez bien ça.
0: Il y a de l'excitation, un peu plus que sur le dernier. On sent qu'il y a peut-être un petit énervement dans ce son mystère, ou en tout cas quelque chose de bien différent de ce qu'on a pu connaître jusqu'à maintenant. À vous de nous appeler maintenant, 032 482 60 20. Vous aurez une chance en plus de pouvoir poser une question, peut-être autour de notre son mystère, histoire d'essayer de gagner les 50 francs mis en jeu sur ce jeudi. Vous êtes là, bonjour.
3: Bonjour.
0: Comment ça va?
3: Ça va bien, merci, et vous?
0: Mais bien, tip top. Du coup, premier appel de ce jeudi pour ce tout nouveau son mystère. Vous allez pouvoir donc gagner un bonus, peut-être, autour de notre son. Et pour ça, il faut répondre à une question. Et pour choisir cette question, on a besoin d'un chiffre entre 1 et 5, s'il vous plaît. La deuxième, la voici. Eh bien, on part dans du sport. Quel pays a accueilli les Jeux Olympiques en 2024? En été?
3: Ouh, aucune idée.
0: Ouais, un pays pas trop loin de chez nous, si vous voulez essayer quand même.
3: L'Italie.
0: Non, c'était la France. Bon, pas grave, ça fait pas de bonus aujourd'hui, mais quand même cette possibilité pour vous de nous donner votre origine de son mystère. Selon vous, c'est quoi aujourd'hui pour 50 francs de cadeau?
3: J'ai pensé à une boîte en alu ou en métal, une boîte de conserve qu'on écrase.
0: Écraser la boîte en alu ou boîte de conserve. Et c'est bien essayé, mais c'est pas ça. Dommage. Mais merci quand même.
3: Merci à vous.
0: Et une bonne journée, à
3: bonne
0: bientôt.
3: Bonne journée.
0: Merci.
3: Merci, au revoir.
0: Au revoir. 032 482 60 20. Notez-le, c'est pas le fait d'écraser une boîte en alu. Mais alors, qu'est-ce que c'est? Peut-être vous avez la réponse.
2: Allô, bonjour. C'est quoi votre nom?
3: Julia.
2: Qu'est-ce que vous pensez que ça pourrait être? Ouais, j'ai pas,
0: c'est un
2: j'ai
0: téléphone
2: pas très bien...
0: qui foire déjà, ouais, ça ouais, c'est bon. Sûr.
2: Voilà, on va essayer de bien se connecter. Quelle est votre proposition de réponse pour notre son mystère?
0: Diana, si vous avez compris quelque chose de plus que dedans, je vous donne 50 balles.
2: Hein? Je suis vraiment désolée, on n'a rien compris, ça coupe par moment. Est-ce qu'il y a moyen de répéter ou peut-être se déplacer un peu suivant où vous êtes pour peut-être améliorer la connexion? Est-ce qu'on retenterait pas là tout de
0: Levez
2: suite
0: le bras gauche déjà, ça aide en général.
2: Allez, réessayons.
3: C'est un pôle en plastique avec une cuillère et tu tapes à l'eau pour faire bouger la cuillère dedans et ça permet de faire comme ça.
2: Alors, j'ai compris le début. j'ai compris. On en a un bol en plastique et il y a une cuillère. Donc, voilà, on a déjà ces deux éléments. Après, ça a de nouveau coupé pour la suite. Donc, on a un bol en plastique et une cuillère. Et ensuite, on fait quoi avec ça?
0: Il y a la cuillère qui bougeait dans le bol.
3: On la secoue à l'intérieur.
2: Voilà, on a la réponse en entier. Alors, c'est pas ça, malheureusement. Je suis vraiment désolée, mais c'est très bien parce qu'on va l'ajouter à notre liste. Comme ça, on pourra dire les prochaines fois que c'est pas ça. Et ça va grandement aider la communauté. Merci pour votre patience.
3: Merci, au revoir.
2: À une prochaine bonne journée.
4: Au revoir.
3: Au revoir, bonne journée.
0: Eh ben bonne journée. À défaut de pas avoir de bol dans son mystère, on en a pas eu non plus sur cet appel là. Voilà, ça passait moyen, mais c'est pas grave. On a réussi à vous avoir.
2: C'est les aléas du direct et de la qualité de la connexion.
0: On est comme des bons molosses, on ne lâche pas notre os. Hein.
2: Donc, non.
0: Quand on veut quelque chose, on va jusqu'au bout.
2: Surtout que c'est pas toujours tout simple de nous atteindre, on le sait. Donc voilà, quand vous avez enfin la plateforme, on veut vous la donner comme il se doit. Quoi.
0: Exactement. Bon, ben voilà, on n'a pas eu le son mystère aujourd'hui, pas l'origine, mais on avance quand même ensemble et c'est là. Toute la beauté de ce son mystère, c'est que vous aidez la communauté entière à avancer en direction de l'origine de notre son mystère. Peut-être qu'on la connaîtra plus tard aujourd'hui ou alors demain avec éventuellement 10 francs en plus dans la cagnotte.
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2: Azizam, c'était Chiran.
0: Et sur la suite, Kylie Minogue se prépare. Can't get you out of my head. C'est la suite en musique pour accompagner ce jeudi concret ensemble à 7h22 avec les bonnes choses qui sont dans notre monde.
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0: On connaît la fondation Make-A-Wish qui réalise les rêves des enfants malades. Eh bien, à Neuchâtel, Diana, il existe un modèle similaire, mais pour les seniors.
2: Oui, la RTS a suivi un résident d'un EMS Leclois. Il s'appelle Gabriel, il a 64 ans. Il est atteint d'un cancer incurable au stade 4. Et son rêve à lui, c'était de refaire du karting. Lui qui est fan de sport automobile, il a alors été accompagné à Payerne dans un circuit. Depuis quelques mois, le home de la gentille Homière développe des programmes faits sur mesure pour permettre à ses pensionnaires de faire une activité de leur choix, que ce soit une visite au casino ou un simple repas de famille. Pour Clotilde Morera, infirmière chef au sein de l'établissement, ces sorties individuelles ont l'avantage de valoriser les seniors et surtout de leur redonner confiance. Pour l'initiateur du projet Hugo Fontes, cette démarche est importante pour que les personnes âgées parce que les personnes âgées ne veulent pas en général s'imposer, ne veulent pas demander certaines choses. Il lui faut alors parfois fouiller dans les albums photos pour créer un lien de confiance et permettre aux résidents de partager leurs envies.
0: Ouais, Diana, on va passer maintenant à ces chercheurs français qui veulent faire évoluer la contraception. Côté masculin cette fois.
2: Une équipe du CHU de Lille travaille sur un stérilet masculin avec... Ouh, je vois votre tête, Sven.
0: Ah non, c'est pas une... Pas aller plus
2: loin,
0: on arrête là.
2: Vous avez le temps de vous y préparer mentalement, c'est prévu d'arriver sur le marché d'ici 2033, ça vous laisse un peu de temps. Concrètement, on parle d'une petite pince installée en 15 minutes sous anesthésie locale et son rôle, ça va être de dévier mécaniquement le trajet des spermatozoïdes sans bloquer leur production. Et le dispositif pourrait être efficace jusqu'à 3 ans et surtout, il se veut réversible. Sven, si vous saviez les douleurs qu'en tant que femme, on doit subir pour la contraception, ça c'est rien du tout. Le projet, il est né d'un constat en tout cas, de plus en plus d'hommes demandent une vasectomie alors que certaines femmes souhaitent s'éloigner des contraceptions hormonales. En 10 ans, le nombre de vasectomies a énormément progressé. Et si tout se passe comme prévu, des essais cliniques sur l'humain de ce stérilet pour hommes pourraient débuter autour de 2030.
0: Bonne chance les gars. Bon, on va terminer Diana sur cette nouvelle réjouissante pour la planète. La déforestation au Brésil a atteint son niveau le plus bas depuis 2019.
2: C'est un tout nouveau rapport du réseau de surveillance MAP Biomasse qui le dit cette semaine. L'an dernier, Moins d'1 million d'hectares ont été déboisés dans le pays, une baisse de plus de 20% sur un an. En Amazonie, la diminution atteint même près de 24%, avec le plus faible niveau enregistré depuis le début des relevés. Cette amélioration, elle serait entre autres liée à davantage de contrôles et de sanctions contre la déforestation illégale. Les autorités brésiliennes ont renforcé leur surveillance ces dernières années. Mais la vigilance reste de mise. L'expansion agricole continue de représenter la principale menace, notamment en Amazonie et dans le Cerrado, une immense région de savane très touchée. La tendance est donc encourageante, même si le travail est encore loin d'être terminé.
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0: Alex Warren avec Fever Dream, il est 7h39.
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2: À l'occasion de la journée nationale de la lecture à haute voix, la bibliothèque régionale de Saint-Imier a fait résonner les récits poétiques de l'écrivaine suisse Corinna Billière.
0: Oui Sven, les textes étaient lus par Véronique Blanchard, bibliothécaire, et accompagnés en musique par le violoncelle de Justine Laurenceau, directrice de la bibliothèque régionale de Saint-Imier. Elle nous parle de la place de la musique dans le cadre d'une lecture à voix haute. Reportage.
3: On va se compléter en fait, ma collègue et moi, Véronique Blanchard, donc qui m'accompagne à la lecture, qui va lire des textes de S. Corinna Billière. Et avec la musique, en fait, ça va mettre en valeur le texte, ça va l'enrichir, puis ça va créer des moments de pause, des moments de contemplation.
4: Ils s'approchèrent tous du musicien et le supplièrent de continuer. Mais le petit vieux ne pouvait plus les entendre, car il était mort.
3: Puis là, on est dans un cadre intimiste, donc avec un choix de texte aussi qui est pour tous les âges, les enfants des 5 ans, et puis voilà, qui sont à la portée de tout le monde avec cette dimension musicale qui, j'espère, va mettre un peu plus en valeur le texte, les textes de S. Corinna Billière.
4: Un garçon regardait le visage d'une fille, ombré par le chapeau de paille, et il le trouva si extraordinaire qu'il lui chuchota « Que tu es belle aujourd'hui, et toi comme tu es beau !» Ce furent les premiers amoureux.

0: puis c'est surtout en fait un enrichissement et puis surprendre avec des sons, avec une approche, avec, et puis c'est un peu plus un format spectacle. Quand il y a un instrument, c'est toujours un peu plus la fête, donc c'est le cas de le faire.
1: Le musicien cessa de jouer, le violon de verre venait de se briser sur le sol.
2: Vous avez dit que ça s'adresse aux adultes et puis aussi aux enfants, donc vous allez un petit peu vous adresser à eux. Comment vous allez faire ça?
0: J'ai mis dans les petits morceaux que je vais jouer des petits rappels, des petites comptines en fait, comme le chat de Pierre et le loup, le thème, ou alors j'ai mis aussi le cygne de Camille Saint-Saëns, du Carnaval des animaux. Donc je vais essayer de leur faire deviner, de leur faire venir à moi.
3: Est-ce que tu as reconnu le petit thème?
4: Je sais pas. Comment il s'appelle, votre fille?
5: C'est Stéphane.
3: Stéphane, est-ce que tu as reconnu? Quelqu'un a reconnu? C'est Pierre et le loup, c'est le petit chat dans Pierre et le loup. C'est le thème du petit chat.
0: Et puis ils auront à l'issue en fait du concert aussi un bon de 30 francs pour acheter des livres, parce que je pense que c'est aussi le message qu'on veut passer pour cette journée à voix haute. C'est vraiment transmettre l'envie de lire, d'écouter de la musique, de venir à la culture.
1: Car le bonheur et le malheur dans la vie, mes enfants, s'entrelacent comme branches de sureau.
6: Voilà, c'était un reportage de Rosa Ikni à la Bibliothèque régionale de Saint-Imier à l'occasion de la Journée nationale de la lecture à voix haute.
7: Vous souhaite une belle matinée.
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12: Quand on parle de lutte suisse dans le Jura, normalement tout le monde est censé être d'accord. Sauf que cette fois, Sven, même une fête folklorique réussit à rallumer un semblant de questions jurassiennes.
6: Eh oui Diana, nos génies de la semaine arrivent un peu tout mélangés. Direction Seignelégier, où doit se tenir les 13 et 14 juin prochains la fête cantonale jurassienne et romande de lutte suisse. Un grand week-end de tradition suisse, avec de la sciure, culotte de lutte, corps des Alpes, musique folklorique. Bref, quelque chose de très suisse et très tranquille. Enfin, tranquille jusqu'à ce que le groupe Bélier débarque dans le débat. Le mouvement autonomiste jurassien estime que cette fête donne une image beaucoup trop fédérale et folklorique suisse du Jura historique, alors que pour eux, la question jurassienne reste loin d'être réglée. Le Bélier reproche aussi aux organisateurs de mettre en avant une tradition qu'il considère très liée à Berne et à la Suisse alémanique. Ouh, ça ne parle pas notre langue, ça nous fait peur. Du coup, leur plan d'action est très Bélier compatible, une contre-manifestation à 100 mètres du lieu de l'événement. Ça part sur une simple projection de film, mais probablement qu'ils nous sortiront encore quelques autres actions symboliques dont ils ont le secret, parce qu'on parle quand même d'un groupe qui a déjà volé des panneaux de communes du Jura bernois pour les déposer devant le Parlement jurassien à Delémont. Et évidemment, eh bien Diana, sur les réseaux sociaux, ça réagit fort. D'un côté, un petit nombre soutient le mouvement avec des commentaires du style « Le Jura ne doit pas oublier son histoire ». Et de l'autre, beaucoup trouvent la polémique absurde. Même la lutte suisse devient politique maintenant. Ou encore « Et alors, on ne fait plus de foot ni de hockey, car ce n'est pas jurassien ». Les organisateurs, eux, ont répondu assez calmement. Leur message est simple. Cette fête est avant tout sportive et populaire. Ils rappellent que la lutte suisse existe aussi dans le Jura depuis longtemps et que l'événement doit rassembler et pas diviser. D'ailleurs, ils sont même prêts à inviter les membres du Bélier pour venir prendre un verre autour des ronds de sciure pour comprendre ce sport. On vous laissera donc choisir aujourd'hui quels sont vos génies de la semaine, ceux qui tendent la main pour essayer de réunir malgré le blocage, ou au contraire, ceux qui ont peut-être un peu trop tapé la tête contre le mur et qui réussissent à transformer une fête avec des saucisses, de la sciure et des lanceurs de drapeaux en un débat politique jurassien plus que douteux.
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12: Vous écoutiez Icona Pop à l'instant, il est 7h54.
6: Cet été sera rythmé par la Coupe du Monde de football et on va en parler déjà aujourd'hui à partir de 8h15 dans la nouveauté musicale parce que la FIFA a bien compris qu'il ne fallait pas laisser les artistes faire des chansons pour la Coupe du Monde de leur côté.
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0: Bobidi Bobidi Bou. Ah non, je me suis trompée de.
1: Ah, c'est pas la bonne. Sur... c'est Wigardium Levi. Ah non, c'est pas celle-là.
0: Ah non, c'est
1: plus.
0: Toujours pas ça.
1: C'est laquelle qu'elle a?
0: Avada Kedavra. Ah non, c'est pas... non, toujours pas ça. Zut. Bah ouais, ouais, ouais.
1: La c'est... plus simple, je crois.
0: Ah, abracadabra, voilà.
1: Eh ben voilà, on l'a eu. Oh là là, ce temps, hein. Il y en a trop, c'est
0: tout,
1: pour
0: tous ces magiciens, dis donc.
1: Bon, je sais pas ce qu'elle arrive à faire comme magie, Lady Gaga, quand même, avec ça. Si ce n'est vers lever les gens et danser.
0: Eh oui, c'est déjà pas mal, hein.
1: Pourquoi pas. Restez avec nous, parce que la suite, ce sera en musique dans quelques instants, avec un trio qui chante pour la Coupe du Monde de football.
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0: À l'approche de l'été, la planète se met gentiment en mode Coupe du Monde de football. Et côté musique, on sait que c'est un événement à ne pas rater, Sven.
1: Ah bah ça c'est clair. Il y a des choses à faire, de la visibilité à aller chercher et aussi un petit peu de pognon à gratter l'espace d'un mois acquis à la cause du football mondial. La FIFA l'a aussi compris et a choisi d'enchaîner les titres officiels un peu comme pour être sûr de griller toutes les cartes à ceux qui pourraient cartonner de leur côté. Histoire de prendre un bout du gâteau au passage. Donc, après Die Die de Shakira et Burna Boy la semaine dernière, on découvre aujourd'hui un trio inattendu entre Lisa des Blackpink, la reine brésilienne Anita et le prince de l'afrobeat nigérian Rema. Ensemble, ils ont créé Gauze, un titre à l'énergie communicative qui vise à rassembler autour du mélange des univers de chacun des artistes. On vous laisse donc être pris par ça tout de suite sur ce Gauze qui pourrait rythmer nos traités.
0: Voilà un trio qui envoie du lourd à quelques semaines de la Coupe du Monde de football, de quoi préparer son déhanché en vue de célébrer les buts de ses équipes préférées. C'était Goals de Lisa, Anita et Rema.
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1: Les Future Days sont de retour. Après une première édition couronnée de succès en 2024, la manifestation qui souhaite faire la promotion des métiers techniques et scientifiques dans un cadre festif revient, Diana, une nouvelle fois cet été au CIPA Tramelan.
0: Oui, pour présenter les grandes lignes de cette deuxième édition, c'est dans un train des CJ en gare de Tramelan que les organisateurs avaient donné rendez-vous à la presse hier. Explication de Lucas Viglietti, organisateur des Future Days.
3: Ça montre d'une façon très pragmatique que nous nous intéressons à tous les métiers d'avenir, à la mobilité, cette mobilité qui est importante pour notre région, afin de desservir tous les centres névralgiques de la Suisse, pour montrer qu'ici, dans le Grand Chasseral, on peut être aussi le centre de la Suisse, si on le veut, grâce à cette mobilité. Donc, c'est important de faire cette conférence de presse avec nos sponsors, nos partenaires des chemins de fer du Jura.
4: Oui, c'est l'occasion de rappeler que dans les métiers d'avenir, les Future Days, quand on parle de métiers techniques, c'est aussi, par exemple, typiquement le train.
3: Exactement, puis pour nous c'est important d'avoir une grande palette, la plus grande palette possible de tous les métiers qui sont possibles et accessibles dans notre région. Par exemple, si nous prenons les chemins de fer du Jura, il y a entre 20 et 30 professions différentes qui sont là et tout le monde cherche toujours, donc ces entreprises régionales, ils cherchent de nouvelles forces vives. C'est possible aussi de faire des reconversions professionnelles, ce sont des bonnes nouvelles pour l'avenir.
1: Puisqu'il est ici question de remettre un peu de rêve autour des métiers techniques et scientifiques, on a demandé à Rebecca Dougou, directrice des CJ, si les professions liées au transport public faisaient encore rêver les jeunes aujourd'hui, selon elle.
5: Alors je pense qu'ils vont faire re-rêver. Pourquoi ? Parce que de plus en plus, on va avoir des nouvelles technologies, on va avoir des choses qui vont attirer les jeunes. L'IA arrive, mais aussi tous les systèmes automatiques, et ça, c'est important. Donc, oui, on a de quoi faire rêver des jeunes aujourd'hui pour venir travailler chez nous, dans une ambiance aussi de territoire familial, petite entreprise, mais beaucoup de relations humaines, et ça, c'est ce que les jeunes cherchent aussi.
0: De son côté, le maire de Tramelan ne cache pas son excitation à l'idée de voir revenir l'événement dans sa commune, même si pour Hervé Gulotti, ce n'est pas vraiment une surprise si la manifestation se pérennise.
6: Alors, on n'avait pas trop souci qu'elles ne reviennent pas, parce que notre ami Lucas, il est originaire des Russies, et il a toujours dit qu'en fait, il voulait remercier son village pour tout ce qu'il lui avait apporté pendant ses années de jeunesse. Donc, il est de retour, on se réjouit. C'est vrai que la dimension du projet a quintuplé, j'allais dire, en termes de présence, en termes de jours, d'occupation des infrastructures, mais pour nous, c'est vraiment, vraiment une opportunité incroyable de pouvoir accueillir autant de monde, de pouvoir accueillir la patrouille suisse, de pouvoir accueillir Rolex, de pouvoir accueillir toutes ces sociétés qui font notre région. Et on est content que Tramelan puisse être au centre des manifestations pendant ce week-end.
1: C'était un dossier de Régis Meria. La deuxième édition des Future Days, c'est du 28 au 30 août, aussi pas Tramelan.
0: À noter que les organisateurs ont déjà confirmé la venue des astronautes suisses Marco Sieber et Claude Nicollier, ainsi que celle du pilote automobile Sébastien Boëmi.

0: La Lune de Christophe Maé.
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2: La maison Corum est de retour.
0: L'entreprise horlogère de La Chaux-de-Fonds a été reprise il y a un an par un enfant de la région, Azo Mehmedovic. Le trentenaire a racheté Corum qui était au bord de la faillite sous la direction d'un groupe asiatique. Une année plus tard, synonyme de renouveau, la marque a repris sa place sur le salon de la haute horlogerie Watches and Wonders à Genève le mois passé après 5 ans d'absence. L'occasion de revenir sur le rachat et l'évolution de Corum ces 12 derniers mois avec son directeur général et président du conseil d'administration, Azo Mehmedovic.
3: Je suis horloger de formation. J'ai fini mon CFC en 2011 au CIFOM au Locle et j'ai directement commencé à bosser chez Corum et j'ai plus jamais quitté la maison. Donc j'ai gravi les échelons, d'abord horloger, ensuite responsable de contrôle qualité, ensuite responsable de la production, jusqu'à passer plus dans la vente où je m'occupais de quelques marchés et j'ai eu l'occasion de racheter la maison Corum l'année passée.
0: Et justement, comment ça s'est passé ce rachat de la marque Corum?
3: Alors écoutez, c'était un peu frustrant pour moi parce que je m'occupais de la vente chez Corum et c'est vrai que les anciens actionnaires n'investissaient plus beaucoup dans la marque. Ils avaient racheté Corum en 2013. Et c'était un peu frustrant parce qu'il y avait toujours de la demande sur les marchés. Corum, c'est l'une des plus grosses marques de l'industrie. Et du coup, je me suis dit, OK, il faut que je sauve cette marque. Et j'ai eu l'occasion de le faire.
0: Vous parliez, au moment de reprendre la marque il y a une année, de rendre Corum au Chaux-de-Fonds. Comment on fait ça?
3: Vous savez, ayant grandi à La Chaux-de-Fonds, je suis très, très attaché à la ville. Donc c'est vrai que pour moi, c'était plus qu'important qu'un Chaux-de-Fonds reprennent la marque, comme à l'époque de Banvart, qui est aussi chaux-de-fonnier, le fondateur de Corum en 1955.
0: Quand vous avez repris Corum, la maison était au bord de la faillite. Quels étaient vos objectifs à court terme?
3: C'était déjà de regagner la confiance des marchés, la confiance aussi des fournisseurs. Donc il y a eu un immense boulot qui a été fait, de renettoyer les marchés, de nettoyer la collection complètement. Et je pense que ce qu'on a fait, c'est assez exceptionnel. Ouais.
0: Mais justement, comment va Corum à l'heure actuelle, après une année?
3: Alors Corum se porte très bien aujourd'hui. On est de retour à Watches & Wonders. On a relancé la collection Admiral, en tout cas cette année, avec notre propre mouvement. Et c'est vrai que les clients, les marchés sont super bienveillants. Tout le monde nous ouvre la porte. Tout le monde est à l'écoute de Corum. Et je peux vous dire qu'aujourd'hui, on a signé des deals à plusieurs millions. Corum se porte très bien et je peux clairement dire que Corum est de retour à côté des plus grands.
0: Vous arrivez encore aujourd'hui, des fois, à redevenir l'horloger que vous étiez au tout début, à vos débuts à Corum?
3: Vous savez, je suis issu d'une famille d'immigrés. Je reste relativement humble. Pour moi, le plus important aujourd'hui, c'est de pérenniser le business et de redorer l'image de Corum. On avance, on évolue, mais je pense que c'est mieux pour Corum qu'aujourd'hui je ne touche pas de mouvement.
0: Vous le saviez, quand vous avez repris cette marque, la situation externe était déjà compliquée. En plus, c'était une situation à l'interne qui était difficile.
3: Complètement, mais je suis jeune. Il me semble que je suis le plus jeune CEO de l'industrie. Donc j'ai beaucoup de bonne volonté, on a beaucoup d'énergie aussi. Et on pense en long terme et c'est clair que c'est une aventure qui n'est pas évidente tous les jours, mais pour l'amour de la marque et pour l'amour de l'horlogerie suisse, on se bat tous les jours.
2: C'était Azo Mehmedovic, directeur de Corum, et il répondait à Lisiane Guenat.
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4: Plantes vertes ou véritables prédatrices, qui sont les plantes carnivores? Faut-il en avoir peur ou sont-elles des alliées contre l'invasion des moustiques à la maison? On va tenter de répondre à ces questions ce matin chez les jardinières. Vous l'aurez compris, on parle de plantes carnivores jusqu'à 8h. Bonjour Noélie.
5: Bonjour Mylène, bonjour tout le monde.
4: Et pour découvrir ces plantes, nous sommes en compagnie d'Olivier Martaleur, chaux-de-fonnier, mais surtout passionné de plantes carnivores depuis plus de 50 ans. Bonjour Olivier.
6: Bonjour Mylène et Noélie.
5: Merci d'avoir accepté notre invitation. Durant une heure, les plantes carnivores seront à l'honneur. Soyez les bienvenus chez les jardinières.
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4: On vous emmène donc à la découverte des plantes carnivores. Olivier Martaleur, depuis 50 ans, les plantes carnivores, c'est votre passion. Mais dites-nous, comment est-ce que vous êtes tombé dans la gueule de ces plantes?
6: Oula, il y a environ 50 ans, à l'école secondaire, un copain avait un catalogue de vente par correspondance hollandais. Et pour la première fois de ma vie, j'ai vu une plante carnivore dans ce catalogue. Je l'ai achetée, je l'ai fait crever dans les 3 mois quand j'habitais chez mes parents, qui n'avaient aucune connaissance sur leur culture. Depuis, ça a été un défi de mieux m'en sortir. Et petit à petit, j'ai acquis des connaissances et des plantes. Et voilà comment ça a commencé.
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4: Ce matin, on parle de plantes carnivores en compagnie d'Olivier Marthaler, grand passionné. Et Olivier, vous nous avez accueillis chez vous à La Chaux-de-Fonds.
5: Oui. Et votre appartement n'a rien à envier à certains jardins botaniques. Visite guidée des lieux.
6: Et puis, il y a plutôt les terrariums, pas de plantes à l'air libre. C'est des népenthèses pour la plupart, donc des plantes qui viennent du sud-est asiatique à l'origine. J'essaie de reconstituer les conditions de là-bas. J'y suis allé il y a quelques années. Bien sûr, on ne peut pas ramener de plantes de là-bas, mais celles-ci, je les ai acquises correctement. J'ai un humidificateur, un petit frigo pour refroidir la nuit, parce qu'il faut une amplitude jour-nuit, des lumières artificielles, en respectant à peu près le spectre solaire, 12h-12h comme là-bas, presque sur l'équateur. Et puis, donc, on peut ouvrir les terrariums, les vitres. Et puis, vous voyez, je suis en train de bouturer une plante ici. Là, c'en est une qui est extrêmement rare encore maintenant en multiplication à grande échelle. Donc, c'est le même principe. Il y a le piège, le tube, du liquide digestif. Attention, je vais faire couler. Vous voyez, c'est un peu visqueux. C'est la plante qui sécrète des enzymes. Parfois, il y a l'humidité, ça peut être la pluie dans la nature, qui dilue les enzymes et les insectes, attirés par le sucre ou par la couleur vive de l'urne ou pour aller boire, tombent dans le piège et n'arrivent pas à en ressortir. Soit ils sont ivres, soit il y a des poils qui se dirigent vers le bas, donc ils ne peuvent pas remonter à rebrousse-poil, ou alors les parois sont hyper glissantes et hyper pieds. Ah là, il y a mon doigt qui est coincé dedans, d'ailleurs.
4: Dans une plante carnivore.
6: Et oui. Arg. Ben, j'ai dû l'abîmer un petit peu.
4: Là, les plantes, elles sont dans ce terrarium. Du coup, c'est fermé, c'est vous qui contrôlez l'air. Comment elles se nourrissent ? Vous lâchez des insectes ?
6: Oui, c'est la question. Il y a très longtemps, j'avais hésité à lâcher des insectes. Et on m'avait dit, au jardin botanique de l'université de Besançon, là, j'avais des amis là-bas. Et ils me disaient, non, en tout cas pas, ne mets pas de criquets ou de grillons, parce qu'il y en a un qui s'échappe, et puis ce sera l'enfer sonore chez toi. Donc, ils m'avaient déconseillé de le faire. Donc, je ne mets pas d'insectes.